0: les cordes qui entravaient les mains de la pauvre Marie, laquelle parvint à s'échapper comme elle le put. Grâce aux soins d'un médecin, elle échappa à la mort et put lentement panser ses plaies malgré d'horribles souffrances. Quelques jours plus tard, Marie songea à alerter monsieur le maire du village, pensant qu'il lui viendrait en aide en prévenant les gendarmes du crime commis sur sa commune. Que nenni ! Fort embarrassé par cette affaire d'un autre temps, l'élu commença par mener son enquête en identifiant les suspects. Dans ce village rural de quelques centaines d'âmes, les langues finirent par se délier. Les auteurs du crime ne sont autres que les membres et proches d'une famille honorablement connue à Saint-Faust. Suspectant la vieille dame de leur vouloir du mal, ils ont tenté de la supprimer par le feu. L'affaire fait tache. Elle rappelle ces pratiques d'un autre temps, en Béarn, au Pays Basque ou en Bigorre, où l'on brûlait ces femmes que l'on taxait de sorcellerie. Le maire s'interroge. Doit-il dénoncer l'affaire ou bien l'étouffer?
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0: Selon les premiers témoignages, une fillette du village souffrant d'un mal implacable semblait vouée à une fin prochaine. Et comme souvent à l'époque, lorsque la médecine s'avérait incapable à soigner, les proches recouraient aux soins du guérisseur ou du sorcier du coin. Ça tombe bien. À Saint-Faust, les villageois racontent que Marie Payon, une vieille femme un peu marginale, aurait le pouvoir magique de guérir toutes sortes de maladies. Croyant en un miracle, les parents de la fillette implorent Marie de leur venir en aide. La vieille dame se déplace, elle examine l'enfant, et là, stupeur, elle refuse, se disant incapable de soigner ce mal sournois. L'incompréhension, la colère gagnent les parents de la fillette, prêts à payer tout ce qu'elle voudra, mais rien n'y fait. Marie refuse. Un refus qui pourrait bien lui coûter cher. Au village, la veuve Payon est surnommée la poussouère. Comprenez, celle qui connaît les poussous, autrement dit, les poisons. Aussi admirée que redoutée, elle offre, dit-on, ses potions miracles, ses breuvages mystérieux lorsque la médecine ne peut plus grand-chose. Les proches de l'enfant malade s'interrogent « Pourquoi Marie a-t-elle refusé ses soins ?» Sans doute se sentait-elle impuissante face à ce mal incurable, mais les parents meurtris ne l'entendent pas de cette oreille. À leurs yeux, son refus signifie qu'elle leur a jeté un sort. Ivre de chagrin, il s'imagine que la vieille veuve a pactisé avec le diable. Et comme on le croyait naguère par ici, il faut brûler la sorcière afin que ses cendres chassent le mal dont la fillette souffre. Une pratique pourtant interdite par le roi Louis XIV depuis l'an 1682. Circonstances, le maire du village aurait dû alerter les gendarmes et le procureur du roi afin qu'une enquête soit ouverte et que les suspects soient identifiés, jugés et châtiés. Or, en cette année 1824, marquée par l'avènement du roi Charles X, il en ira tout autrement dans cette commune béarnaise connue pour ses coteaux de vignes, de maïs et d'apiculture. Redoutant le scandale et voulant sans doute éviter la paille de la prison aux acteurs de cette affaire honorablement connue dans le canton, l'édile de Saint-Faust va tout faire pour l'étouffer, avec de l'argent, tout bonnement. Il convainc les parents de la fillette de mettre la main dans leurs économies et lui remettre des espèces sonnantes et trébuchantes qu'il se propose de porter au chevet de Marie Payon, accompagnée du notaire de Gand. Au mépris des lois du code pénal napoléonien en vigueur depuis 1810, monsieur le maire lui met le marché en main, moyennant une somme d'argent destinée à réparer le prix de ses souffrances, la vieille dame serait bien inspirée de signer un papier officiel par lequel elle s'engage à ne pas déposer plainte contre ceux qui ont allumé les flammes du bûcher. Une transaction qui éteindrait le feu, en somme. Lorsqu'il apprend la nouvelle, le préfet palois manque de s'étrangler. Qui est donc ce maire de campagne, ce petit notable qui fait fi des lois ? Aucun élu ne doit se prêter à un tel chantage, tonne le préfet palois. Furieux, il demande au procureur du roi l'ouverture d'une enquête qui sera confiée le 2 mai aux gendarmes de l'Escar. La malheureuse Marie Payon va enfin pouvoir livrer son récit des faits aux autorités.
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0: Âgée d'une soixantaine d'années, Marie était la benjamine d'une famille nombreuse des environs. Sa vie durant, elle avait exercé le métier officiel de fileuse. Ses connaissances en matière de plantes lui ont vite valu la réputation de guérisseuse. Les témoins entendus par les gendarmes confirment qu'en mars dernier, Marie s'est présentée dans l'état le plus affreux, pieds et mains brûlés. Marie accusa spontanément les nommés Sagette, Broc, Pondac et la sœur de ce dernier d'être les auteurs de son calvaire. L'un d'eux avait d'ailleurs fui le village, redoutant sans doute d'être envoyé en prison par les gendarmes. Il revint 3 semaines plus tard, proposant sans honte par l'entremise de monsieur le maire ce qu'il appelait un accommodement, une sorte de transaction destinée à éteindre l'affaire. Interrogé à son tour, l'édile de Saint-Faust masque mal son embarras. Laurent Luc jure qu'il ne savait rien des raisons de ce bûcher improvisé. Marie lui aurait confié qu'elle avait été attachée à un piquet, le feu sous les pieds et sur la tête, se disant victime d'un mauvais tour. L'omerta frappe aussi un couple de vignerons qui, bien que présents près du bûcher, disent tout ignorer de l'histoire. Sur la foi des accusations de Marie Payon, les 2 principaux acteurs de cet acte barbare sont identifiés et arrêtés. Le premier est un certain Jean Broc. Marié à la nièce de la victime, il est tailleur d'habits de métier. Lui nie envers et contre tout. Jamais, jure-t-il, il n'a brûlé les jambes de celle qu'il taxait naguère de sorcellerie, l'accusant d'avoir donné une maladie à une enfant par ses maléfices et ses sortilèges.
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0: Le second suspect se nomme Jean Pondac. Laboureur de profession, il est suspecté d'avoir planté le pieu, installé les sarments au pied de la malheureuse et d'avoir allumé le bûcher. Lui aussi nie de toutes ses forces, imaginant que nul ne croirait les dires de celle qui dit être une folle. L'enquête ira vite. 2 mois plus tard, le 28 juillet 1824, le juge d'instruction palois met Broc et Pondac en accusation du crime de tentative de meurtre sur la personne de Marie Payon. Dans son ordonnance, le magistrat écrit que la victime fut soupçonnée de sortilège par l'opinion publique parce qu'elle avait eu le tort de refuser ses soins dont chacun espérait de prompts résultats. Aux yeux des villageois, Marie fut accusée d'avoir, par ses maléfices, ses sortilèges, généré des maux qu'elle ne pouvait guérir. L'ignorance commune et les préjugés firent le reste. Les esprits s'irritèrent. Ainsi naquit l'idée de brûler une présumée sorcière. Le procès s'ouvre au Parlement de Navarre le 20 novembre 1824. L'instant est grave. L'affaire Marie Payon sera l'ultime procès palois de l'histoire où l'on parlera de sorcellerie dans un tribunal. 12 jurés venus du Pays Basque, du Béarn et 3 magistrats vêtus de leur robe rouge et noire sont réunis pour juger 2 accusés, 2 hommes honorablement connus. Très vite, l'audience vire au calvaire, non pas pour les accusés, mais pour la victime, Marie Payon. Certes, les 2 hommes ont bien commis les faits reprochés, mais selon les juges, c'est Marie, par ses maléfices, ses sortilèges, qui a fait naître ses blessures et les a envenimées. Incroyable, la victime passe pour une simulatrice, une victime si peu innocente que la cour acquitte les deux accusés. Ils seront libérés sur le champ.
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0: Le malheureux destin de Marie Payon, c'était l'épisode Requiem pour une guérisseuse. Dans un prochain épisode, je vous raconterai une affaire survenue en juin 2014. Une fillette âgée de 30 mois décède d'une asphyxie soudaine dans son lit près de Saint-Jean-Pied-de-Port. Selon le médecin légiste, c'est une mort naturelle, mais les gendarmes nourrissent pourtant quelques doutes.
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4: Mon linge pue. J'ai beau le laver, mais quand je le sors, il sent mauvais. J'ai changé de lessive, mais rien n'y fait. Les fringues, les serviettes, les draps, tout pareil. Alors, c'est apparemment lavé, c'est propre, ça dégage une odeur de renfermé dans une mouchette, de l'humidité, de moisi. Alors, j'ai demandé à ma maman le pourquoi du comment, elle m'a demandé de me raconter comment je faisais. Bah, moi, je fais tourner la machine la nuit, pour profiter de l'électricité moins chère, mais comme j'ai pas le temps le matin, je sors le linge en rentrant chez moi le soir. Et ben voilà, je vous raconte pas ce qu'elle m'a mis. Laisser le linge dans le tambour, même une heure de trop, ça favorise la stagnation de l'humidité et la prolifération des mauvaises odeurs. Alors en hiver, c'est vrai, hein, c'est tentant de remettre à plus tard la sortie du linge, surtout là, aujourd'hui, il y a du vent, il pleut, mais la chaleur résiduelle, associée à une ventilation quasi nulle, eh ben ça transforme le tambour fermé en serre à bactéries. Même le synthétique qui sèche plus vite, ça n'y échappe pas. Alors dès la fin du cycle, chez moi, il me joue la truite de Schubert, eh ben il faut sortir les textiles immédiatement, les secouer énergiquement pour les détasser, c'est comme ça qu'on dit, et les installer sur l'étendoir en les espaçant au maximum. L'aération du linge, ça empêche la prolifération des bactéries, et c'est ça qui donne ces mauvaises odeurs. Eh ben merci ma maman.
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5: À une quinzaine de kilomètres au nord de Mont-de-Marsan, la commune de Broca, son histoire est très liée aux forges et la création de son musée à votre radio locale, ici Gascogne. Notre guide, Martine Maisonnave, présidente de l'association des Amis des Forges.
6: C'était suite à un jeu donc radiophonique en 1988 sur Radio Land à ce moment-là. On avait fait quelques-uns, on avait fait des recherches et puis à l'été 89, on s'est dit, on a récupéré des vieux objets en fonte pour Pourquoi pas ouvrir un musée. Donc l'été 89, on a ouvert le musée et l'association a été créée dans la foulée. Ce musée retrace l'aventure métallurgique de Broca au 19e siècle. Donc l'eau fourneau dont les restes se situent à côté du musée, hein, c'est d'ailleurs les seuls dans les Landes à cette époque-là, a fonctionné de 1833 à 1904. Mais ce musée, effectivement, il explique comment on obtient de la fonte. Hein, c'est un alliage de fer et de carbone. Et les matériaux nécessaires à sa fabrication, c'est-à-dire la garluche, le charbon de bois. On y présente aussi de nombreux objets du quotidien qui viennent des forges de Broca, dont la marque de fabrique est la pomme de pin. Et on y retrace également la vie des ouvriers de l'époque et la famille à l'origine de cette fonderie, qui est la famille Larrayé.
5: L'économie de Broca a donc longtemps tourné autour des forges, en fait.
6: C'est vrai qu'à cette époque-là, la population comptait 1300 habitants. À l'heure actuelle, on est 800. On a des écrits sur lesquels en 1850, il y avait 150 charbonniers qui travaillaient pour les forges de Broca, 80 mineurs, et dans le haut fourneau, ils étaient 170 personnes et 21 personnes à la forge. Mais il y avait aussi également des enfants de plus de 12 ans.
5: Les enfants travaillaient aux forges.
6: Ils travaillaient quand même aux forges parce qu'ils étaient petits. Si vous voulez, dans la halle de coulée qui était autour du haut fourneau, ils pouvaient passer facilement et ils travaillaient aux forges. Mais ce qui n'empêchait pas Adolphe Larrayé, là, qui a été le premier maître des forges donc de Broca, d'avoir une politique paternaliste. Il voulait que les enfants aillent à l'école. Il avait fait construire des logements pour ses ouvriers qui existent d'ailleurs toujours sur le site des forges. Mais c'est occupé par des privés à l'heure actuelle. C'était la politique, ils poussaient des wagonnets, quelque chose qu'effectivement, une recherche que j'aimerais développer à l'intérieur du musée, plus insister sur le travail des enfants.
5: Des travaux vont bientôt commencer pour déplacer le musée dans des locaux plus adaptés. Une souscription est d'ailleurs ouverte à la Fondation du patrimoine. Vous pouvez soutenir les projets du musée et l'association recherche des documents sur justement le travail des enfants aux forges. À votre bon cœur, le musée est ouvert sur rendez-vous, renseignements auprès de la mairie de Broca, recommandé par Ici Gascogne.

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1: Nous sommes à Brun, près de Nantes. Voici Johan, c'est un passionné qui a beaucoup donné, jusqu'à en être limite dégoûté. Il a su se recentrer sans jamais perdre l'essentiel, l'envie de transmettre. Parce que s'engager pour les autres, c'est dans son ADN.
2: Pas un déclic, mais plutôt un sens de la responsabilité. Dans le sens où, pour moi, si on veut qu'on continue à vivre le sport, il faut que des gens expérimentés, des gens qui ont vu des choses, prennent le relais de gens qui l'ont déjà fait et puis qui veulent le faire après à suivre.
1: Comment votre engagement a évolué au fil des années, Johan ?
2: Bah, au début, beaucoup d'idées, beaucoup d'énergie, forcément. Après, j'ai aussi mon métier qui m'a pris de plus en plus d'énergie. Donc, du coup, je pense que c'est l'attitude des gens qui, tout doucement, alors surtout avec le Covid, où là, il y a vraiment eu un fossé qui s'est creusé, ou en termes de comportement, où les gens, c'est ce que je disais à la fin, c'est que j'avais plus de négatifs que de positifs. Même si le positif était très beau, était très bien, et j'arrivais pas à passer le truc, quoi.
1: Ça fait une sorte de burn-out associatif. Qu'est-ce qui s'est passé dans votre tête à ce moment-là?
2: Les demandes des gens qui comprennent pas que c'est pas notre travail, déjà. C'est quelque chose qu'on fait en plus de notre travail, qu'il y a des choses qui nous demandent qui prennent beaucoup de temps, qu'il n'y a pas d'effort de leur part, parce que nous, on a donné l'information par mail, par SMS, sur notre site internet, mais les gens n'ont pas envie de chercher, ils se laissent porter. Alors, même si on est plusieurs dans le bureau, et c'est vrai que bon, on n'a pas tous le même rôle, mais on a quand même essayé de répondre à beaucoup de demandes. Il y a un moment où une boîte à mail, c'est pas une personne. Et ça fait trop. Je pense que les gens se laissent trop porter, ne s'engagent pas assez. On va dire au moins une journée à deux journées dans l'année, bénévolement, auprès de l'association, pour les aider, peu importe la mission. Tenir un bar, ça peut être, aider les gens, tout simplement.
1: Qu'est-ce que vous avez envie de peut-être faire passer comme message pour encourager les gens à s'engager, à donner un coup de main, même quelques minutes de leur temps chaque semaine?
2: Je vais être un peu dur. Je vais dire, lâchez vos smartphones et puis vos écrans, et puis allez plutôt passer 2-3 heures avec une association.
1: Qu'est-ce que vous gardez de positif de cette expérience?
2: J'ai énormément de positif, hein. J'ai quand même, on a renoué avec le niveau national. Donc ça, moi j'en suis très content. On a des jeunes qui ont été en championnat de France. Donc ça faisait des années qu'on n'avait pas réussi à ça. Il y en a même certains qui ont fait des podiums. Mais voilà. Après, le positif, c'est vraiment la réussite, moi, de mes adhérents. C'est ça qui me plaît. J'ai vu les enfants tout petits, à 5 ans, 4 ans. Et aujourd'hui, je les vois à 16, 18 ans passer leur ceinture noire avec moi. Je serais prêt à continuer à former les gens, parce que bon, bah, avec 44 ans de judo dans les pattes, forcément, on a des choses à dire. On a encore des choses à apprendre aussi, hein.
1: Qu'est-ce qui vous rend fier, Johan, aujourd'hui?
2: Pour moi, c'est tous ces jeunes. C'est tous ces jeunes qui ont compris ce qu'était le judo et qui ont été au bout de la démarche, et je pense qu'ils vont continuer à aller au bout de la démarche.
1: Johan, un parcours sincère et une passion intacte pour accompagner les jeunes à grandir sur le tatami, comme dans la vie.
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3: Je rêvais d'avoir une maison à la campagne. Cette maison, c'est comme si j'y étais née. C'est ma maison de famille.
4: Ma maison s'appelle l'Ostao de la Mar.
5: C'est une maison un peu envoûtante.
6: Eh bien, vous voyez, des livres et trois fenêtres qui me donnent le paysage du pays, comme si c'était trois tableaux.
7: Ils ont vécu ici.
0: Thibaut Gaudry.
8: Ce fut autrefois Montmartre ou Montparnasse. C'est aujourd'hui Saint-Germain-des-Prés, avec ses rendez-vous littéraires, ses silhouettes et ses figures. Avec Juliette Gréco, qui en fut l'enfance et n'y est plus qu'une passante.
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7: Symbole de liberté et de féminité, la jolie môme Juliette Gréco devient à la fin des années 50 la muse de Saint-Germain-des-Prés, avant de devenir une icône de la chanson française à texte. Ce qu'elle n'avait pas prévu, se rêvant plutôt danseuse.
10: Je donne mes textes à Cosma, il aime si tu t'imagines, et l'après-midi même, il en fait la musique. Moi je suis là, maintenant il va me falloir chanter. Et puis tout d'un coup le miracle s'est produit. Pour moi, il y a eu un miracle. Voilà, ça y est. Je m'envole, je me mets à chanter. Et depuis, j'ai toujours chanté.
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7: Juliette s'échappe régulièrement de Saint-Germain-des-Prés, fuit le tourbillon de la vie parisienne pour goûter la douceur de vivre du Sud. En virée parfois à Saint-Tropez, avec ses copains Boris Vian ou François Sagan. Jusqu'en 1985, où elle est invitée à chanter au festival de Ramatuelle. Et c'est le déclic. C'est là qu'elle veut vivre avec son mari, le musicien Gérard Joannest.
11: Je voulais une maison face à la mer. Je voulais le soleil qui tourne autour de la maison toute la journée, parce que Gérard adore ça. Et je voulais une maison qui me permette de rêver dans le silence.
7: Elle achète un terrain et demande à Serge Meige, l'architecte du théâtre de Verdure où elle a chanté pendant l'été, de lui concevoir son futur havre de paix qu'elle baptise la Maya. Elle va en penser les moindres détails, comme cette table de jardin construite autour d'un mûrier platane ou la tortue en mosaïque au fond de la piscine.
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7: Juliette, contemplative, aime se ressourcer sur la terrasse, avec vue sur la Méditerranée, et dans son jardin constellé de toutes sortes d'espèces méridionales. Elle développe même une passion pour les orchidées blanches. Elle fait de ce jardin et de sa maison son petit coin de paradis, son refuge. Celui qu'elle n'a jamais eu petite et qu'elle partage avec ses chats, ses chiens, un ménate prénommé Goya et même un bébé panthère. Mais on peut aussi la croiser dans Ramatuelle, au marché ou au café de l'Ormeau. Et puis, femme libre, c'est également une collectionneuse, notamment d'objets érotiques, mais aussi religieux.
9: Déshabillez-moi.
7: Elle était venue, elle aime toujours chanter au festival de Ramatuelle.
11: C'est vrai que ça ressemble un peu à Avignon, quand Avignon a démarré, c'est-à-dire une chose totalement artisanale, faite d'amour, de tendresse et de sueur, de larmes de sang, de larmes de sel, de larmes de miel.

0: C'est dans cette maison, face à sa Méditerranée, le 23 septembre 2020, que la jolie môme quitte la scène.
1: Jolie môme. 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
2: Allez, c'est le moment de découvrir les origines de vos communes en Vienne et en Deux-Sèvres avec Patrick Citeau dans Nom de Nom. Et il est aujourd'hui à Mazières-en-Gâtine, une commune située au centre des Deux-Sèvres et qui possède de nombreuses sources, hein, Patrick.
3: Comme son nom l'indique, Mazières-en-Gâtine a planté son décor dans ce paysage de bocage avec ses vallées et ses haies propres à la Gâtine poitevine. Située dans l'arrondissement de Parthenay, ce n'est pas une très grosse commune. Sa configuration est d'ailleurs assez particulière. La commune dessine ainsi un 8 resserré au centre où se trouve le bourg, ce qui a des conséquences assez inédites par rapport à ses trois communes voisines. Elle se trouve en effet en très grande proximité du cœur de vie et notamment de l'église de Mazières-en-Gâtine. La limite avec Saint-Paul se trouve ainsi à 50 mètres de l'édifice religieux. Une distance qui est de 100 mètres pour Saint-Mars-la-Lande et 500 mètres pour Verruy. Mazières correspond bien à l'image de château d'eau du Poitou que l'on donne à la Gâtine. La commune possède ainsi de nombreuses sources qui alimentent ruisseaux et étangs jusque dans le bourg. Une présence qu'elle doit à sa situation géographique. Mazières est en effet située sur la ligne de partage des eaux de la Sèvre niortaise au sud et du Touet au nord.
2: Et côté sous-sol, la commune affiche également des caractéristiques particulières.
3: Des particularités qui prennent la forme d'une pierre bleue très dure appelée diorite. Elle est notamment exploitée pour la réalisation des routes. Le nom de la bourgade apparaît quant à lui dans un texte de l'abbaye de Saint-Mexant du milieu du XIe siècle. Mazières est alors appelée Macerias, un nom qui signifie « ruine » en latin. Il est possible que les vestiges antiques d'un théâtre gallo-romain aient alors influencé cette dénomination. La commune traverse des siècles pour se retrouver à la Révolution en bordure de la Vendée militaire. Mazières sera relativement épargnée par cette période tourmentée. En 1849, le comte de Tussaud y installe la première ferme-école du département des Deux-Sèvres. L'établissement contribue au progrès de l'agriculture en Gâtine. Il faut attendre la seconde moitié du 19e siècle pour voir le village se développer avec notamment la construction des halles couvertes et d'une gare. Depuis, Mazières-en-Gâtine continue sa route sur les rails de l'histoire.
2: Eh bien, n'hésitez pas à aller faire un tour à Mazières-en-Gâtine en Deux-Sèvres, à visiter ce joli bourg poitevin. Merci Patrick Citeau pour toutes ces infos. On vous retrouve le week-end prochain, évidemment, même heure, samedi et dimanche, aux alentours de 8h20. 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

0: Merci.
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2: Bien le bonjour, messieurs.
3: Bonjour.
2: Eh bien, je vois qu'il y a bonne ambiance ici. C'est quoi ce plaisir, là, de voler, que vous ressentez dans votre avion?
4: Oui, il faut venir avec nous le partager, vous comprendrez mieux.
2: Philippe, qu'est-ce que vous faites ici, là?
5: Ah ben, je fais l'instructeur. J'apprends aux gens à voler. Enfin, j'apprends à essayer de les faire voler. Bon, c'est facile, hein, quand tu pars. On met les gaz à fond, on tire sur le manche et puis on sait
2: et
5: voler.
2: Et allez, quoi.
5: Après, on réduit
2: juste
5: les gaz.
2: Juste l'atterrissage, et... peut-être?
5: Ah non, il n'y a aucun problème. De toute façon, il n'y a aucun problème. On est sûr de revenir au sol, quoi qu'il arrive. On n'a jamais gardé personne là-haut.
2: Alain Daza, vous êtes monsieur le président.
6: Ah, monsieur le président, faut aller, c'est bien loin chercher tout ça.
2: ULM, dans ces trois lettres, ça englobe beaucoup de choses quand même.
6: Alors, ultra léger motorisé, ça correspond à une catégorie d'aviation. C'est-à-dire qu'on passe ULM léger dans la mesure où on ne dépasse pas un certain poids. Les machines sont traitées. Pour être surchargé, si vous voulez, on est largement en dessous des minima requis. Il y a une rigueur. C'est-à-dire quand vous montez dans une machine, vous savez que du monde derrière à travailler. Ce sont des ingénieurs qui ont fait les machines. Donc c'est plus l'ULM qu'on a connu des années 80, où le gars bricolait dans son garage avec le moteur de la tondeuse. Ça n'existe plus. C'est terminé.
2: Bonjour Hugo.
7: Bonjour Patricia.
2: Alors, ancien élève et nouvellement breveté.
7: Oui, en effet, donc je suis jeune breveté depuis quelques jours maintenant et j'ai été élève pilote pendant un an afin de suivre la formation. C'est quelque chose qui se fait finalement très bien.
2: C'est-à-dire?
7: Eh bien, on a souvent des idées reçues comme quelque chose d'élitiste ou très compliqué. Et moi-même, je suis ni ingénieur, ni millionnaire. Et en fait, finalement, c'est entre 15 et 25 heures...

0: Dacron, c'est un tissu comme avec, très très résistant qui résiste à plus d'une tonne 5 au mètre carré. Et après, vous obtenez carrément des pots de tambour qui sont.
1: Ça, on dirait une pot de tambour.
0: C'est une pot de tambour, attention. Ouais.
1: Et les ailes aussi.
0: Les ailes. Alors, vous avez une partie métallique sur les ailes ou une partie d'entoilage aussi. C'est le même système d'entoilage. Ah, okay.
1: Il faut que je m'installe à la place du pilote, c'est
2: ouais.
1: ça
2: Oui. Tu veux
1: Non.
2: Mais si, si.
1: Mais non, je veux pas, non.
2: Mais pourquoi tu veux
3: pas apprendre à piloter.
1: Eh ben, on n'est pas arrivé.
2: On fait la visite prévol. Alors, répète après moi, Patricia. Notre père. qui est au Sénat. Et on démarre.
4: On est en train de mettre les gaz sur l'axe de montée initiale 18. Et on va partir sur Brio de la France avec Brio. Ok, bien reçu pour le trafic.
3: Ça.
2: Vos impressions, madame.
1: Oh, c'était merveilleux.
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6: Aujourd'hui, j'ai testé pour vous le cirque de Navacelles. Je vous emmène avec moi dans un endroit qui donne le vertige, mais dans le bon sens du terme. Et pour vivre cette aventure, Christina et Lola sont avec moi. Autant vous dire que l'expérience se vit encore mieux à plusieurs. Direction le cirque de Navacelles. La route serpente tourne, monte, et par la fenêtre, le paysage change peu à peu. Et puis, on arrive dans les hauteurs, on coupe le moteur, silence total. Devant nous, un immense amphithéâtre creusé par le temps. Des falaises vertigineuses, la rivière tout en bas, toute minuscule. On reste là, sans parler, juste on regarde. On entame la descente à pied. Le sentier s'enfonce doucement et dans le cirque, à chaque pas, le décor change. À gauche, des falaises impressionnantes. À droite, de la verdure, des odeurs de nature, le bruit discret de l'eau en contrebas. Une copine me souffle, qu'est-ce qu'on se sent bien ici. Et l'autre qui nous dit, en sortant son téléphone bien évidemment, c'est tellement beau pour capturer tous ces moments. On marche, on discute, on rigole, on s'arrête souvent, pas parce que c'est fatigant, mais chaque virage offre un nouveau point de vue. On arrive en bas, on découvre le village de Navacelles. Quelques maisons en pierre, la rivière qui passe tranquillement, le temps qui semble s'être arrêté. On parle moins fort, on respire profondément. C'est une expérience à la fois physique, parce qu'elle se mérite, et contemplative, parce qu'on prend le temps de vraiment vivre l'instant. Ce que j'ai ressenti ici, un mélange étrange de vertige et de sérénité, la nature immense, presque écrasante, et en même temps, incroyablement apaisante. Partager ce moment avec Lola et Christina rend l'expérience encore plus forte. On s'encourage dans les montées, on rit, on s'émerveille ensemble. Le cirque de Navacelles est un lieu à voir au moins une fois dans sa vie. Accessible toute l'année, il propose de nombreux sentiers de randonnée, bien balisés pour tous les niveaux. Prévoyez une bonne paire de chaussures quand même, de l'eau et surtout le temps pour vraiment profiter. Petit conseil pratique, laissez votre voiture au belvédère de Blandas, 4 euros, et prenez la navette gratuite pour descendre dans le cirque. Elles sont mises en place pendant la saison estivale.
7: Pour autant que la montagne est belle.
6: J'ai testé, j'ai adoré le cirque de Navacelles, un endroit puissant, naturel, inoubliable. C'était Béatrice et on se dit à très vite pour une nouvelle chronique pleine de découvertes.
7: Que l'automne vient d'arriver.
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1: Nicolas Dangle, gérant de l'entreprise Rêve en Van basée à Nexon.
2: Les Limousins sont formidables. Stéphane Pigateau.
1: Ma première formation qui était un DUT génie civil à Aigleton, en fait, ça a été un peu le tremplin et ça m'a boosté et motivé pour continuer dans ce sens-là. C'était plutôt le BTP et notamment les travaux publics. L'envie d'aller sur le terrain, de faire du chantier, voilà, des projets de construction.
3: Les études se poursuivent, vous passez vos diplômes, ensuite les jobs arrivent, donc là dans le BTP toujours.
1: Dans le BTP tout de suite, pendant 7 ans, 2 ans dans le Cantal et 5 ans sur la région bordelaise. Conducteur de travaux, donc c'est-à-dire que j'avais en gestion plusieurs équipes de travaux. Que ce soit de l'assainissement, du terrassement, des réseaux d'eau, des travaux routiers, gestion d'équipe on va dire. Entre 30 et 40 personnes, voilà, suivant le pic d'activité un peu de l'entreprise.
3: À cette époque-là, vous êtes plutôt heureux, bien dans votre boulot, bien dans votre vie, vous faites ce que vous aimez depuis tout petit.
1: Exactement, je fais ce que j'aime. Mais avec le temps, l'amplitude horaire devient importante, des chantiers de jour, des chantiers de nuit. Au bout d'un moment, il y a un semblant de ras-le-bol et l'envie de penser à autre chose et de prendre du temps peut-être pour soi.
3: Exactement. Vous prenez des sabbatiques et alors là, c'est voyage au bout du monde.
1: Tour du monde, ouais. L'envie, un billet aller pour le Pérou et puis on verra ce qui va se passer. Puis après, un passage en Asie et un grand stop en Océanie, notamment en Nouvelle-Zélande.
3: Et puis là, en Nouvelle-Zélande, vous trouvez du travail, vous restez un peu sur place pour visiter.
1: Pour visiter, du travail pour faire un peu d'argent, pour continuer le voyage et pour s'acheter un premier petit camion à aménager. Parce que voilà, la Nouvelle-Zélande, c'est un peu comme l'Australie, c'est deux pays qui sont connus un peu pour la van life.
3: Vous êtes avec votre compagne, c'est ça?
1: Exactement,
3: ouais. Et tous les deux, vous n'y connaissez rien en aménagement de van. Donc vous achetez ce petit camion en Nouvelle-Zélande pour faire le tour de l'île. Vous l'aménagez vous-même?
1: Ouais, on l'aménage nous-mêmes, c'est-à-dire que la journée, on bosse et le soir, dans l'exploitation, on garde quelques outils, quelques palettes. Et puis, on bricole un bout de meuble, un bout de plan de travail pour faire un semblant de cuisine. Et puis voilà, c'est très sommaire, mais ça fait notre premier van aménagé, on va dire.
3: Donc là, vous faites le tour de la Nouvelle-Zélande, vous visitez, vous profitez. Et puis quand même, dans votre tête, vous vous dites, revenir en France, repartir sur les chantiers, j'ai plus envie, quoi.
1: Moins d'envie, surtout l'envie de changer et de faire autre chose. 3 mois sur la route avec notre petit camion. Allez, on va rentrer en Limousin et pourquoi pas lancer cette activité.
3: Et là, directement en rentrant, c'est-à-dire que vous savez avec votre compagne que vous allez rentrer en France et que c'est ça que vous allez faire?
1: L'idée, ouais, elle est concrète. Quand on atterrit en France, à l'été 2019, je sais que objectif début 2020, c'est de lancer une boîte d'aménagement de camions. Et janvier 2020, donc 6 mois après, création de l'entreprise Rêve en Van.
3: 3 mois après, c'est le Covid, c'est le confinement. Qu'est-ce qui se passe dans votre tête à ce moment-là? Vous réagissez comment?
1: À l'instant T, il y a forcément un moment de doute. Hein. Et puis en fait, avec le temps, confiné, donc création du site internet, se lancer sur les réseaux sociaux, aménager l'atelier.
3: Et c'est quoi de ce dont vous êtes le plus fier dans tout ce parcours?
1: J'avais un bon train de vie, j'avais un salaire correct, une voiture de fonction, etc. Enfin voilà, tout allait bien. Il y a des personnes qui n'y ont pas cru, qui m'ont dit non mais tu vas te planter. Aujourd'hui, de leur dire si d'après que je suis toujours là, je suis toujours en vie et que je m'éclate dans ce que je fais, je pense que c'est une petite fierté, ouais.
3: Voilà, mais le van, ce sera jusqu'au bout de votre vie, vous pensez?
1: Ah ouais, bon, on va essayer. Ouais. Après, peut-être que si on se revoit dans 10 ans, je serai sur autre chose, mais en tout cas pour l'instant, je vais y rester, ouais.
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1: Direction Bourges aujourd'hui, et lorsqu'on se trouve place Malus, eh bien on peut descendre le long du boulevard Laïtol pour sortir de Bourges justement, et longer ainsi le campus qui porte le même nom. Mais alors, c'était quoi avant? Eh bien vous allez le savoir tout de suite.
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1: David Ledrich, guide conférencier, est avec nous. Bonjour David.
4: Bonjour Margot et bonjour à tous les auditeurs.
1: Bon alors, qu'est-ce que c'était avant que ces établissements militaires?
4: Alors là, c'est une page importante de l'histoire de Bourges, c'est l'histoire de la fonderie de canons de Bourges. En 1860, l'empereur Napoléon III crée la fonderie impériale de canons. Alors pourquoi Bourges? Parce que Bourges est au cœur du pays, loin des frontières, et la ville est reliée par le chemin de fer, et fait non négligeable, elle dispose d'un champ de tir. Le champ de tir, il existe toujours aujourd'hui, c'est ce qu'on appelle le polygone de tir, qui va de Bourges à Flavigny. Il représente 10 000 hectares sur une longueur de 30 km. Après la guerre de 1870, l'école d'artillerie qui est à Metz s'installe à Bourges. Et donc, imaginons que nous partons de la place Malus. Nous allons découvrir les monuments tels qu'ils étaient à l'époque. Sur notre droite, on pourra voir tour à tour l'école d'artillerie, qui forme donc les militaires à l'utilisation des canons, la fonderie de canons, l'arsenal, et enfin, au bout, le dépôt de matériel.
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4: Et là, on arrive entre la rue de Pignoux et la chaussée de Chape. Cette zone, vraiment, elle employait énormément de gens. Ça concerne 8000 ouvriers en 1918. Et à l'époque, on ne rigolait pas avec les cadences de travail, puisqu'on fabriquait 40 canons de 75 mm chaque jour.
1: Ah oui.
4: Le site est pillé par les Allemands pendant la Seconde Guerre mondiale. En 1967 est créé l'établissement de fabrication d'armement de Bourges, les FAB, c'est un nom qu'on utilise parfois encore, puis qui devient GIAT et aujourd'hui Nexter. C'est à cet endroit qu'ont été fabriqués les canons des chars Leclerc. Aujourd'hui, c'est un campus universitaire qui porte toujours le nom de Laïtol. C'est un officier polytechnicien, vétéran de la campagne du Mexique, blessé à la bataille de Reichshofen, qui a dirigé les établissements militaires de 1875 à 1879. Et c'est un endroit de Bourges qui mérite aussi d'être connu.

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1: Ici, les essentiels de Décibel. Émilie Mazoyer et Julie Pietri.
4: Bonsoir Émilie.
5: Mais qu'est-ce que je suis contente.
4: Ça s'entend, hein. Moi aussi, je suis ravie. Hein.
5: J'ai ma voix qui part dans les aigus, tellement je suis contente. Julie, il faut que je vous dise que je vous trouve formidable, que vous êtes belle, que vous sentez bon, que je suis à la fois impressionnée et à la fois je me sens en confiance quand vous êtes avec moi dans le studio.
4: Ah oh oui, je ne suis pas une méchante
5: non,
4: nana.
5: Non, vous n'êtes pas une méchante.
4: Non, je suis au contraire dans la sororité, l'amitié,
5: ouais,
4: la douceur de vivre et l'envie de vivre tout simplement et de partager.
5: Alors Julie, on fête un anniversaire ensemble ce soir. C'est les 40 ans de cette chanson incroyable, Ève, lève-toi. Évidemment, dans quelques minutes, mais alors en préparant l'émission, je me suis rendu compte d'un truc, c'est que cette chanson, elle vous a pas juste apporté un tube. Vous en aviez eu avant des tubes, par exemple Amoureux fou avec Herbert Léonard.

0: on parlait de slow qui tue.
1: Ouais, ah, ouais, c'est un slow qui tue.
0: Voilà, le slow, show, là.
2: Le slow qui tue de l'été 83. Puis encore avant, il y a même eu Maria Magdalena. Mais vous n'étiez que Julie. Vous n'aviez pas de nom de famille.
0: Ah oui, c'est une histoire de fou, ça.
2: Ah ouais,
0: c'est parce que je me suis tirée des pattes d'un producteur qui était celui de Sheila. Ouais. Je n'en pouvais plus de faire des choses qui finissaient par ne plus du tout me correspondre. Et finalement, bien m'en a pris parce que je suis partie, mais c'était pas gagné parce que j'ai repris mon nom de famille, j'ai trouvé une nouvelle équipe,
2: ouais.
0: J'ai voulu montrer que Ève Lave-toi existait et que c'était surtout mon champ de libération à moi,
2: ouais.
0: C'était ma propre liberté que je célébrais au travers de celle des femmes que j'appelais de mes voeux, mais à l'époque ça ne se faisait pas, ni de récupérer son nom de famille Pietri, en plus c'est pas génial comme c'est mon vrai nom.
2: Bah et et c'est joli, Julie Pietri.
0: Alors, I c'est joli.
2: Ouais.
0: Voilà, c'est une belle rime.
2: Ouais.
0: Mais
2: le producteur, alors, c'est ça que je comprends pas. J'aimerais que vous m'expliquiez. Alors, j'étais avec mes yeux de 2026, donc faut que vous remettiez aussi en contexte.
0: Oui.
2: C'était quoi le problème? Parce que Michel Sardou, on l'a jamais appelé Michel. On peut éventuellement l'appeler Mimiche un soir si on le croise un peu bourré, mais on l'a jamais appelé juste Michel. Claude François, c'était Claude François. Enfin, je veux dire, c'est depuis les années 60, 50, les chanteurs ont des noms de famille, pas les chanteuses.
0: Il sait pas. Les chanteuses n'ont pas de nom de famille, ce ne sont juste que des petits objets qu'on pose là.
2: C'est fou quand même.
0: Non, mais alors, dans une époque où on était très objectifiés,
2: ouais.
0: J'ai enregistré ce morceau qui était Maria Magdalena,
2: ouais.
0: Et je pensant, parce que moi je suis très défaitiste, pensant que ça allait faire un flop, je me suis barrée à Ibiza, écoutez, il y avait déjà des super DJ et tout,
2: ouais.
0: Avec ma bande pour les vacances, et puis quand je suis rentrée, je me suis aperçue qu'ils avaient sorti le morceau sans me demander mon avis déjà, ni pour la photo, ni pour le nom, et comme ils n'ont pas voulu retrouver le contrat que j'avais signé au bord d'une table, en pensant que de toute façon, encore une fois, ça ne marcherait pas, ils sont partis en disant, elle s'appelle comment la fille là? Cherche pas. Julie chante Magdalena. Et c'est parti comme ça. Non mais nous, on a essuyé les plâtres, hein, moi, les Dana
2: ah
0: comme
2: ouais.
0: Moi. C'était, moi je suis ravie de voir les jeunes femmes qui s'occupent de leur carrière, et se produisent, composent, etc., etc. Sans qu'on leur dise, ouais, cocotte,
2: oui,
0: tais-toi. Moi c'était soit... Allez, sois belle et tais-toi. Écoute, t'es mignonne, ferme ta gueule. Pardon d'être aussi vulgaire.
2: Non, mais c'était
0: vraiment ça. Donc, pendant des années, ça a été la petite Julie. Mais la petite Julie, non. Je ne m'appelle pas la petite Julie. Encore une fois, les garçons, on leur demandait pas ça. Voilà. Donc, quand j'ai pu me libérer, en laissant entre parenthèses toutes mes royalties sur les ventes de disques au fameux producteur de Sheila qui probablement avait besoin d'un cure-dent en diamant,
2: oui,
0: parce que le pauvre chéri, il
2: manquait celui un peu. En or n'était pas terrible. Là.
0: Non, celui en or n'était pas terrible. Et donc, en fait, je lui ai dit qu'est-ce qu'il faut pour avoir mon contrat. Il m'a dit, oh, tu me laisses toutes les royalties sur les ventes de disques. Je lui ai dit, écoute, je crois que ma liberté n'a pas de prix. Prends-les.
2: Wow.
0: Ça te portera sûrement bonheur. En tout cas, lui, il pensait que je ne ferais plus jamais rien.
2: Et puis voilà,
0: je suis devenue Julie Pietri, oui, et j'ai fait tout un album dont Ève, lave-toi. Et comme je me sentais tellement frustrée pendant des années, pendant 5 ans, d'avoir été prise pour une pauvre petite chose et d'avoir été chosifiée, finalement, ce Ève, lave-toi, ça a été vraiment mon cri de libération. Et je me suis dit, OK, je sens que ça ne se fait pas autour de moi, même dans les années 80, 85, 86, 87. Ben moi, je vais le faire quand même. J'y croyais, mais tellement. Je crois que c'est la première fois de ma vie où je ne suis pas défaitiste, où je dis, je suis sûre de que je tiens là quelque chose. Entre les sonorités de mélange de culture, puisque moi, je suis née en Afrique du Nord, donc je voulais un truc qui fait... Bon, voilà,
2: ouais,
0: je voulais que ce soit un peu oriental.
2: Ouais.
0: Et puis, je voulais parler aux femmes, des femmes, et de moi.
2: Ouais.
0: Et de notre faculté à rester debout. Ce qui est passé complètement à l'as à l'époque. Hein. Les gens, ils faisaient, non mais attends, c'est une nana, elle se lève et elle va danser. Ah, ok, mais alors pourquoi je commence par « Ô femme unique pour un serpent de Bible à briser son empire ?» Ah non, mais on n'avait pas compris ça, nous.
3: C'est ça. Des paroles voilà. que vous avez d'ailleurs coécrites. Hein. C'est oui, ça aussi, on ne le disait pas absolument. À l'époque, mais la jolie fille qui chante, bah, elle sait écrire aussi.
0: Bah, j'écris ouais. depuis, depuis mon troisième tube. C'est-à-dire.
3: Mais c'est depuis 82 que vous écrivez.
0: C'est, et c'est comme si. Ouais. C'est une adaptation des Pretenders. Et c'est là que j'ai écrit mon premier texte. Et donc, ouais. j'ai toujours beaucoup écrit et je continue. Ouais.
3: Alors, Ève, lève-toi, les amis, c'est une chanson donc qui donne à Julie son nom Pietri. Enfin, c'est une chanson qui est un tube, c'est une chanson qui traverse les époques. La Star Academy l'a chantée.
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3: Et même si vous faites des soirées techno, vous pouvez tomber sur la version de Sazio.
0: C'est Cockbox, ça.
3: C'est fou ça.
0: C'est génial, il l'a fait pendant un festival en Belgique, le plus gros festival de techno.
3: De techno belge, exactement.
0: Voilà, t'es DJ Cockbox.
3: Et puis, il y a un de mes groupes français préférés qui s'appelle Mauvais Oeil, un duo un peu héritier d'Erita Mitsuko.
0: Je les aime, je les adore. Nous, on est ensemble, on a même fait un featuring ensemble au travers d'une vidéo sur Ève, lève-toi. Ils sont fantastiques.
3: Ils sont géniaux et leur version...

0: lève-toi.
1: Ah, elle chante tellement bien. Et puis bon, elle a ce côté Natacha Atlas que moi j'adore. Ouais. Et quand elle reprend, voilà, ça c'est une chose de qualité. Elle reprend cette chanson.
0: Elle a comprise en fait, je pense.
1: C'est complètement. Ouais. Elle a renouvelé le truc en faisant très oriental électro. Franchement, non, mais j'en suis
0: belle
1: très fière.
0: Reprise, hein.
1: Alors,
0: ouais.
1: Moi, ça vaut le coup d'avoir quand même écrit, en tout cas voulu cette chanson de A jusqu'à Z, alors qu'on me disait que j'étais fichu, quoi. J'allais reprendre Pietri, mon nom de famille, j'allais faire une chanson féministe, c'est mort. Pourquoi elle dit aux femmes uniques, est-elle homosexuelle, est-elle féministe? Ben, si même si c'était les deux, j'en suis très fière et j'en serais très fière. Merci, on avance.
0: Depuis, Julie, vous en avez sorti hein, des albums dans tout un tas de styles différents. Vous avez été très rockeuse, vous avez été jazz, vous avez fait des duos, plein de choses. Je vous fais écouter des petits extraits et vous me racontez.
1: Allez, j'adore.
0: Ce que ça vous fait. Ça, c'était juste après Eve, lève-toi, une chanson qui s'appelle Salammbô.

0: la légende des Madones. C'était le nom de cet album. Vous avez bossé avec Daran.
1: Mais bien sûr que j'ai bossé avec Daran.
0: Rockeur, parmi les rockeurs.
1: Ouais, j'ai bossé avec Serge Guirao, avec des gens formidables.
0: Ouais. Et
1: avec
0: c'est un la bon crème. Souvenir, ça.
1: Comment ?
0: C'est un bon souvenir.
1: Oh, c'était merveilleux parce que j'ai fait ce que je voulais encore une fois.
0: Ah, voilà.
1: Oh, quelle tête dure celle-là, oh, je te jure. Mais vraiment. Et non, franchement, tout l'album est complètement dingue parce que c'est comme une musique. Je l'ai voulu comme une musique de film. Tous les morceaux sont liés. Il n'y a pas de plage de silence.
0: D'accord.
1: Il n'y a pas. C'est tout lié en musique. C'est comme une musique de film. D'ailleurs, c'est comme un film qui se déroule, quoi. Mais. Ah, ce qui me semble incroyable, c'est qu'aujourd'hui, on ne me parle pas de cet album dit de Salambo, sauf certains aficionados, c'est quand même un album d'or.
0: Oui.
1: C'était quand même classé 35e au top 50. C'est pas anodin, je veux dire, c'était pas « Oh, elle a sorti ça, ça n'a pas marché ». Non, ouais. Et donc, je suis contente qu'on en parle.
0: Eh ben, parlons-en.
1: Bien sûr, Julie, bien sûr.
0: Donc l'album La Légende des Madones, que vous feriez bien d'ailleurs de réviser un petit peu avant d'aller applaudir Julie à la Alhambra.
1: Mais exactement, il va y avoir des surprises. Il va y avoir des interros écrites sur La Légende des Madones, sur le moment jazzy, sur les Pretenders, sur... Je vous en ai concocté quelques-unes. Hein. Pendant 2 heures, il va y avoir du lourd. Puis moi, ça faisait très longtemps parce que j'étais pas venue voir un peu les Parisiens parce que j'ai eu tout un arrêt à un moment donné parce que moi, bon, j'étais atteinte d'un cancer, un cancer de l'endomètre féminin. Parlons-en, j'appelle un chat un chat. Oui. Et il y a pas de souci là-dessus. Et donc j'ai levé le pied sur toutes les tournées qui devaient se passer à ce moment-là, ce qui était vraiment difficile. Et donc là, aujourd'hui, je prends la température. Alors j'ai le syndrome. Il y aura 30 personnes dans la salle, mais il paraît que c'est déjà rempli.
0: Bien sûr, c'est rempli, enfin, n'importe quoi. Folle. Vous l'avez abordé, alors je me permets de vous reparler de ça. C'est vrai qu'il y a l'album Origami qui est sorti, que vous étiez prête à partir en tournée, donc on vous a diagnostiqué ce cancer. Vous êtes battue fort, et vous avez gagné fort aussi, bravo. Et vous avez ressorti l'album Origami avec des duos en plus, et il y a un duo génial avec une autre spécialiste des coups durs contre lesquels elle se bat fort.
1: Exactement.
0: C'est Lio.

0: femme du Sud, Julie Pietri et Lio. Ouais, vous avez démarré à peu près en même temps hein, avec Lio.
1: Je crois qu'elle, alors elle est plus jeune que moi parce qu'elle a commencé à 16 ans.
0: Oui.
1: Moi j'ai commencé un peu tard dans la mesure où j'ai fait des études, je suis orthophoniste, j'ai fait des études à la fac de médecine à la Salpêtrière et j'ai un diplôme parce que sinon avec mon père c'était la guerre. Oh là là, à l'époque il me coupait tout, déjà que j'avais pas grand chose.
0: Ouais, alors, il fallait chambre passer de bonne, le diplôme.
1: J'avais que l'eau froide avec les toilettes sur le palier, pardon de donner cette petite digression très, très privée, mais enfin bon, ça chauffait déjà difficilement. Enfin, je dis ça, mais j'ai beaucoup d'amour pour mon papa qui est parti maintenant, parce que juste après mon cancer et les traitements, j'ai perdu en plus mon papa. Donc, je sais que de là où il est, peut-être il me voit, il me donne son énergie positive et je sais qu'il était over fan. Alors les histoires qu'on avait quand moi j'avais 18, 19 ans, où il me disait oui, tu dois faire des études. Cela dit, c'était pas con parce que il me disait si t'es pas indépendante, tu t'en sortiras pas. Donc je trouve que pour un mec qui sortait un peu à la pied noir là d'Alger, bah je trouvais qu'il était assez avancé au niveau
0: de se dire il faut que ma fille soit indépendante.
1: Oui, il faut que ma fille soit indépendante. Donc bravo, c'est ouais. Gisèle Halimi qui disait je ne cesserai de vous dire que l'indépendance économique c'est la clé de l'indépendance de la femme et de sa liberté.
0: Elle avait raison. Et c'est bien de citer Gisèle Halimi, parce que hier, c'était le 8 mars, journée internationale des droits des femmes. Enfin, le 9 mars, ça marche très, très bien aussi.
1: Ça marche très bien.
0: Gisèle Halimi, tous les jours, en fait. Julie Pietri, j'avais aussi envie qu'on écoute quelques notes beaucoup plus jazzy. Vous avez un album dans lequel vous avez fait des reprises hyper étonnantes. Vous avez, par exemple, chanté Dao.
2: Comme on entend.

0: autour de minuit, sorti en 2007.
1: Moi, j'adore. Je crois qu'il y a beaucoup de gens qui se demandent pourquoi je vais dans tout le... Parce que moi, il y a des genres que j'adore. Tant pis si c'est pas dans l'air du temps ou que c'est pas ce qu'il faut faire quand on est une chanteuse dite de variété. Ça aussi, c'est tellement restrictif. Mais bon. Moi, je suis sortie des sentiers. Ça me rappelle les signes indiens dans mon album Origami. Je sais pas, je suis sortie hors des terrains minés. Parce que je trouve que tout ce qu'on nous impose, là, il faut que ce soit balisé. Mais pas du tout. Moi, je suis une nana. J'écoute de la musique avec mon grand frère qui m'a appris tout et amené voir Miles Davis comme Pink Floyd, comme Véronique Sanson ou comme Nougaro. Je veux dire, c'était un. Voilà, la musique, elle est partout.
2: Elle est belle, elle est multiple.
1: Ben oui. Elle est multiple. Je vais même à l'opéra. J'emmène ma fille voir l'opéra. Enfin, c'est. La musique, moi, ça m'obsède. C'est ma thérapie. C'est comme quand vous allez voir, je sais pas, il y a une autre chose que, voilà, quand vous allez voir un opéra, c'est une thérapie. Quand vous chantez du jazz, c'est une thérapie. Quand vous allez voir une exposition à Orsay, c'est une thérapie. L'art, c'est une thérapie. Moi, je suis fanatique de tout ça. Voilà. Ouais.
2: Et alors, j'imagine que en vous écoutant chanter les heures hindoues, là, par exemple, avec une voix très douce, très feutrée.
1: Mais on ne croit pas que je suis capable de faire ça.
2: Alors justement, il y a peut-être plein de gens qui vont se dire « Ah, elle fait ça, Julie Pietri !» Alors oui, elle fait ça. Est-ce que au fond, ça vous agace un petit peu de vous dire « J'ai ce Ève, lève-toi » et quelques énormes tubes, là, on va écouter Maria Magdalena, qui font que il y a finalement une partie de vous que le public n'a pas forcément
1: rencontré. C'est vrai que le public n'a absolument pas croit me connaître, mais n'a absolument pas accès à mes goûts artistiques ni à tout ce que j'ai fait. Bah, il faut accepter. Qu'est-ce que je vais dire de ça? Non, bah, j'accepte. Oui, j'ai fait ce sublime album de jazz autour de minuit. J'ai même fait un Bataclan overbooké, enfin c'était en 2008,
2: hein, avec un big band de jazz
1: ouais. Qui était quand même rempli. Mais c'est marrant comme les gens. J'ai beau remplir, les gens reviennent toujours à ma plus simple expression. Mais je crois qu'il faut l'accepter. Je crois que c'est pas grave. C'est comme quand on dit ah oui, quand certaines femmes disent ah oui, mais moi je veux pas vieillir. Mais si, accepte-le. C'est le sens de la vie. Hein. Et puis c'est une joie de pouvoir le faire. Moi qui ai eu un cancer, par exemple, je me dis mais la vache, j'ai du pot, je suis en vie et je peux vieillir justement. Alors que j'en voyais pas le bout. Ouais. Mais moi je suis ravie de vieillir. Et puis bon. S'il reste que Ève, c'est déjà une trace de moi qui restera. Qu'est-ce que vous voulez que je vous dise? Ou alors, peut-être quand j'aurai 80 ans, on me dira « Dites donc, vous avez fait ça, ça, ça et ça, c'était vachement bien !»
2: Vous allez nous faire une Salvador, moi je suis sûre. Vous allez nous faire une Henri Salvador. Il y a Benjamin Biolay qui va vous écrire un album quand vous aurez 90 ans. Et là, vous allez avoir 8 victoires
1: c'est
2: de la musique.
1: Mon rêve.
2: Mais oui, je sais.
1: Mon rêve.
2: Il faut faire ça.
1: Je vais faire une Salvadorerie.
2: Ouais, c'est ça qu'il
1: non,
2: faut
1: mais
2: faire.
1: Henri Salvador, eh ben moi je serai Julie Pietri.
2: Ah ben voilà.
1: 90 ans.
2: Allez. Julie Pietri, c'est évidemment, les amis, on en parlait tout à l'heure, hein, ce tout premier tube, Maria Magdalena.
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2: Et puis celle qui a été un tube dans ma famille, donc je me dis que sans doute dans la vôtre aussi, on la chantait très très fort dans la voiture en partant en vacances. Et

0: femme. Je bah pense ouais. que si on mettait vos paroles dans ChatGPT, qu'on lui disait « Dis donc, chat, c'est quoi le mot préféré de Julie Pietri ?» C'est sans doute « femme ».
1: Moi, je crois, je sais pas, on n'écoute pas tout ce que j'ai fait dans ma carrière. Même, j'écoutais ma petite voix de gamine là, sur Magdalena là, ouais. parce que c'était mon tout premier truc, là. Oh là, mon Dieu. Et cette petite voix comme ça, que j'adore. Et ben, même là-dedans, je dis, elle rêve de gloire, de bravo, de cinéma. Elle ne vit que pour ça. Laisse-la vivre en solo. Elle quitte un mec pour aller réussir. Ouais. Et donc, les gens, mais tout le monde s'en fout.
0: Mais c'est pas grave, vous êtes contente. C'est quelque part, c'est enregistré, c'est là, c'est la postérité. Et puis,
1: Mais peut-être. Ouais. Mais de toute façon, s'il ne reste qu'une seule trace de moi et que c'est celle de Ève, franchement, je suis contente, je suis quand même fière. C'était, voilà, je fais partie du patrimoine de la musique pop française, c'est chouette, voilà. Ouais. J'ai essayé de faire mille et une choses. En tout cas, je me suis bien amusée dans cette carrière et dans cette vie.
0: Et vous avez été une sacrée roqueuse. Vous l'avez abordé tout à l'heure, mais là, on va rentrer dans ce sujet-là parce que moi, ça me passionne. Il y a un groupe qui s'appelle les Kinks. D'ailleurs, quand on vous demande si vous êtes plutôt Stones ou plutôt Beatles, dites donc aux gens, moi, je suis plutôt Kinks, et ça va leur couper le sifflet. C'est un des grands groupes de rock des années 60. Et donc, le chanteur des Kinks, le leader des Kinks, Ray Davies, était très amoureux et fiancé à Chrissy Hynde,
1: Pretenders.
0: Il a écrit une chanson magnifique pour elle qui s'appelle I Go To Sleep, qu'elle a chantée donc avec son groupe les Pretenders.

0: Et ben en 1982, bébé Julie Pietri, elle se dit tiens, c'est ça que je vais écrire, c'est ce texte. Vous avez écrit l'adaptation française de I Go to Sleep. Oui. Ça s'appelle Et c'est comme si. C'est votre premier texte que vous avez déposé de toute votre vie à la SACEM.
1: Il a fallu le montrer à Ray Davies en Angleterre.
0: Alors, il a dit quoi?
1: Parce qu'il dit pas oui.
0: Ah bah non, il dit pas
1: comme
0: oui.
1: Ça. Hein. Ouais. C'est quand même c'est un héros. Hein. C'est ouais. Voilà, c'est une rock idol. Et il a dit oui.
0: Il a dit
1: et
0: yes.
1: J'ai signé mon premier texte à la SACEM. Julie Pietri, Ray Davies. Waouh, waouh, waouh.
0: Alors là, ça s'encadre.
1: Ah non, mais ça. Oui, j'ai pas mis le truc dans un cadre, mais quand même, c'était pour moi. J'ai dit à mon frère, tu te rends compte? Mon grand frère qui m'avait montré tout ça quand j'avais 12 ans. Hey, tu te rends compte? J'ai signé avec Ray Davies. Ah.
0: Julie Pietri, on va écouter votre version, votre adaptation française de I Go To Sleep, parce que moi, c'est une des plus jolies choses, je trouve, que vous ayez faites. Et je vous souhaite une très bonne route.

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2: Manou, Quelu d'Elmer Footbeat sont avec moi. Salut messieurs.
3: Oui, bonsoir. Bonjour.
2: Bienvenue, bon anniversaire.
3: Merci, c'est gentil. Vraiment.
2: Il y a 40 ans, en Loire-Atlantique, se montait un petit groupe de potes qui ont fait de la musique ou des gens qui se sont rencontrés grâce à la musique et qui sont devenus potes.
3: Alors, oui, on peut dire qu'on s'est rencontrés grâce à la musique. On est des potes de lycée, en fait, les membres fondateurs. On était dans le même lycée, mais pas forcément dans la même classe, et on est devenus potes parce qu'on avait différents groupes de rock classique, de base, et puis on est devenus potes grâce à la musique et grâce à Pierriac-sur-Mer où on se retrouvait l'été et les week-ends quand il faisait beau, et c'est là qu'on sévissait et qu'on s'est dit, tiens, allez, puisqu'on est jeunes, fringants et vigoureux, et large d'épaule, on va faire un groupe pour séduire les filles.
2: Et voilà, et c'était voilà. Il y a 40 ans, la naissance d'Elmer Footbeat. Manou, tu es le chanteur, Quelu, guitariste, auteur, compositeur. C'est à toi sans doute que l'on doit cette rime riche.

0: plastique, c'est fantastique. La chanson de prévention, sans doute la plus efficace de tous les temps. Oui. On avait tellement tous envie d'acheter des capotes juste pour pouvoir dire le plastique, c'est fantastique.
1: Ah bah, c'est réussi, du coup.
0: Exactement. Ah bah, voilà. Bravo. Donc, c'est toi, Luc, qui a écrit le plastique, c'est fantastique.
2: Oui, c'est moi. Oui, c'est parti de la phrase. Hein, le plastique, c'est fantastique. Voilà, je me suis levé un jour et dit oh, ça, c'est un bon slogan.
0: C'est pas mal du tout, voilà. Effectivement. Je suis étonnée d'ailleurs que le ministère de la Santé s'en soit pas emparé parce que, franchement.
1: Ils ont utilisé la chanson.
0: Ils ont utilisé, je savais pas. Ah, parce que pour moi, c'était, tu sais, sortez couvert.
1: Oui, oui.
0: Ah, mais il y avait
1: ils
0: le
1: ont utilisé, ils ont fait une cassette qui distribuait dans les. Alors, je sais plus si c'était les lycées ou les facs.
0: Ouais.
1: Il n'y avait pas que nous, hein, sur la cassette, des chansons. Sur le sujet de la capote, du préservatif, du sida, toutes ces choses-là. Et dedans, il y avait un préservatif avec la cassette.
0: Avec la cassette.
1: Voilà, et c'est le ministère de la Santé qui avait mis ça en place et qui nous avait demandé s'il pouvait utiliser la chanson. Et évidemment, on a dit oui, bien sûr.
0: Et ça marche encore aujourd'hui, croyez-moi, j'ai quelques ados dans mon entourage. Besoin. Oui, alors on en a encore besoin, mais la chanson est toujours aussi efficace.
1: Oui,
0: aussi. Il faut bien le dire. Alors, Elmer Footbeat, vous fêtez vos 40 ans, mais il y a évidemment la question qui brûle un peu les lèvres de tout le monde, parce qu'on se souvient bien de cet album. Il y a 35 ans et demi maintenant, 30 centimètres, premier album d'Elmer Footbeat, un phénomène, un raz-de-marée. Tout le monde chantait vos chansons, que ce soit la caissière de chez Leclerc, Couroucou, Couroploplo, ou encore Madame l'infirmière. Mais on se dit, justement, alors que vous fêtez vos 40 ans, 35 ans plus tard, les temps ont changé. Est-ce que vous avez un peu serré les fesses en vous disant, bon, on y retourne, mais est-ce que les journalistes vont pas nous trouver pas assez féministes, pas assez tout ça? Est-ce que vous y avez pensé?
1: Non, à vrai dire, on y a pensé à l'époque. En 86, on s'est posé la question en se disant, mais ça nous fait rire. On dit, bon, allez, on est des branleurs, on va jusqu'au bout.
0: Oui.
1: Mais on s'est dit, on va se faire taper dessus un moment ou un autre. Et non, pas tant que ça.
0: Pas tellement à l'époque, enfin, dans les années 90.
1: Pas beaucoup.
2: C'était quand même, il y avait quand même un petit côté provoque dans ce qu'on faisait, hein. On disait, on se prenait pour des punks, ce qu'on n'était pas, mais on avait envie. Donc, on faisait ça pour de la provoque, pour voir des gens, des fois, commencer à écouter le titre en concert, et puis s'en aller en faisant, mais non, mais c'est pas possible. Voilà. Donc ça, on aimait bien ça aussi. Faut bien le dire. Mais après, arrivé en radio, au départ, nous, on pensait ne pas pouvoir passer en radio. En 90, hein.
0: Parce que trop grivois,
2: Non, ça passera pas. Et Peter, à l'époque, nous disait, non, on va se débrouiller, et voilà. Et puis, en fait, il y a des gens qui nous ont aidés. Il y a des animateurs radio à l'époque qui sont un petit peu passés au-delà de leurs droits, en fait.
0: Oui,
2: voilà. Et qui ont commencé à pas à le programmer, mais à le passer de temps en temps. Et puis, ça a pris. Et puis, voilà, les uns les autres. C'est, voilà. Et on est arrivé à avoir des vraies rotations en radio. On s'y attendait vraiment pas du tout.
0: Ah ouais. Et puis, cet album vraiment qui a cartonné 30 centimètres. Mmh. Moi, je me souviens, hein, je suis M2, 6e, je sais plus. Toute l'école chantait Elmer Footbeat. Ah. Mais nous, on chantait. Mais les instits chantaient aussi. Mon daron dans la voiture, Daniela à fond, on chantait aussi. Il y avait quand même quelque chose qui se passait. Alors, j'ai envie de vous faire écouter, messieurs, je pense que vous l'avez déjà entendu, mais aussi pour celles et ceux qui nous écoutent ce soir sur leur radio locale ici. Ce qu'en dit Manu Payet, on adore Manu, excellent humoriste, il est en tournée et il a un sketch justement autour de ce phénomène Elmer Footbeat. Mmh. Et qu'est-ce que ça fait quand, avec les oreilles de 2026, on écoute ce qu'on braillait en 91?
3: Elmer Footbeat, c'était des gars qui chantaient des chansons de cul. Il n'y avait aucun problème à écouter Elmer Footbeat à l'époque. C'était un carton national. Ça passait sur toutes les radios. Caroline s'endort légèrement humide. Une ligne tiède coule entre ses jambes. 7h40, tout de suite l'horoscope. Les béliers. Elmer Footbeat, ils avaient une copine, madame, qui s'appelait Daniela. Qui avait un sens de l'accueil. Il y a toujours de la place. Pour les copains qui passent. Et moi, j'étais dans ma chambre, j'avais 15 ans, je me disais, putain, si en plus je peux y aller avec Thierry et Pascal.
0: Bravo, Manu Payet. C'est très drôle.
1: Oui.
0: Et il résume bien, finalement, la situation.
1: Oui. Ah oui, parce que comme il le dit, il avait 15 ans.
0: Ouais.
1: Et donc, c'était improbable. Effectivement, mais même nous, on se faisait rire nous-mêmes, en fait, quand on faisait les chansons, quand on les répétait, quand... Et ça nous fait rire, nous. Donc forcément, ça fait rire le public. Et là, on s'est dit, ça plaît, allez, allons-y, quoi.
2: Hein. T'as raison de dire, le but premier, c'était que nous, on se marre.
0: Ouais.
2: Mais c'était pas forcément fait pour sortir en dehors des bars, quoi. Voilà. Et donc, nous, on rigolait énormément en écriant ces conneries, parce qu'il n'y a pas d'autre terme. Mais par contre, ce qui est important, en fait, effectivement, c'est d'avoir une espèce de rebond chez les gens qui nous redonnent la pêche après. Enfin, ouais. Et ça, on l'a eu très rapidement. À notre grand étonnement quelque part. Et puis aujourd'hui, si on est sur scène encore, on a encore ça, quoi. Il y a une bonne ambiance dans les concerts.
1: Il y a la même ambiance qu'il y a 40 ans.
2: Ça saute moins haut.
1: Ça saute moins haut. Oui, voilà.
0: Ah, on a les chevilles un peu plus raides.
1: Ce qui est drôle, c'est de voir les quadras quinca qui viennent pour se rappeler leur jeunesse, leurs premiers émois et tout et tout. Et qui ont la banane jusque-là, de la même façon.
0: Évidemment.
1: Et puis, il y a des gamins qui viennent, ils emmènent leurs enfants, eux aussi. Et voilà.
2: Bravo.
0: Et puis, parce qu'on parle souvent, évidemment, des paroles d'Elmer Footbeat, mais n'oublions pas aussi l'excellente qualité du rock'n'roll proposé. Que lui, tu disais, on se prenait pour des punks, on n'en était pas. Effectivement, le son n'est pas punk, mais le son est extrêmement rock, rockab. Et alors ça a toujours été l'esthétique d'Elmer Footbeat. Vous avez fait 2-3 pas de côté, mais quand même, en gros, c'est ça. Et que si les gens, je sais pas moi, étaient fans même de tout le rock alternatif, des Vampas, de la Mano, etc., on n'était pas dépaysés avec vous. Il y a toujours eu de la guitare, quoi.
2: Qu'on le veuille ou non, on cherchait pas à ça, mais on faisait partie de ce qu'on appelait le rock indépendant à l'époque.
0: Bah ouais. Voilà,
2: ouais. Alors, nous, on sentait un petit peu l'extérieur, quand même, parce que les autres gens qu'on croisait, on a croisé les gens de la Mano, comme ça, c'est des gens sérieux. C'est des gens qui faisaient du rock, vraiment, que c'est des vrais rockers. Nous, avec nos stupidités, on pouvait pas revendiquer le côté rebelle réel, quoi.
0: Ouais.
2: Oui, donc,
1: on avait sur scène, malgré tout, cette énergie qui est la même que tous ces groupes que tu viens de citer.
0: Ouais.
1: Ce mouvement alternatif, rock'n'roll.
0: Regarde les garçons bouchés, ils avaient des paroles marrantes aussi.
1: Oui. Puis même Didier Vampas,
0: il y a des fois,
1: c'est drôle.
0: Tu vois, les garçons bouchés, c'est la lambada, on n'aime pas ça.
1: Mais voilà, il y a un côté, on a ce côté-là musicalement.
0: Ouais.
1: Rock, très rock. Et sur scène, c'est encore pire que sur les disques. Hein. C'est vraiment très, très rock.
0: Encore mieux, Manu, pas encore pire.
2: C'est pire.
0: C'est pire. C'est pas sa faute.

0: mais c'est un banger, comme on dit aujourd'hui. Elmer Footbeat, Daniela. Donc, qui a toujours le choix, qui est toujours d'accord, etc., etc. C'était pas à la mode, les histoires de consentement, il y a 35 ans. Je sais même pas si on avait encore mis le mot consentement. Mais n'empêche que, il y a beaucoup ça dans les chansons, notamment de 30 cm du premier album d'Elmer Footbeat. C'est quoi, ça vous est venu d'instinct, vous dire, bon, on va parler des nichons des filles, mais on va quand même mettre les formes?
1: Mais On va mettre bien les formes.
0: Non, mais c'est vrai.
1: C'est surtout que c'est les filles, quoi. Donc c'est elles qui décident, qui font. Voilà, c'est ça le truc. Quoi.
2: Moi, j'ai toujours appris ça chez moi. C'est une question d'éducation aussi.
1: Bah, oui.
2: C'est oui ou c'est non. Si c'est oui, ça veut dire vas-y. Et si c'est non, ça veut dire t'y vas pas.
0: Ouais, voilà.
2: Et c'est tout. Ça. Et donc on peut rigoler avec tout ça.
1: Et avec les filles.
2: Et avec les filles.
1: Enfin,
2: voilà.
1: C'est ça qui est c'est
2: on
1: fait
2: peut
1: pour
2: rigoler.
1: Faire rigoler
2: les
0: et je pense que c'est pour ça. Alors pour le coup, moi qui suis une féministe, mais vraiment le couteau entre les dents, et j'ai aucun problème avec vous. Ouais. Moi je vous adore, Elmer Footbeat.
2: C'est la 35 ans. On est des bons garçons.
0: Vous allez voir, j'ai fouillé les paroles, j'ai cherché le truc qui va pas. Tout va à l'intérieur.

0: Une anecdote, c'est qu'elle certaine avait demandé à Monsieur Leclerc, quand c'est sorti, Leclerc fils, donc,
1: ouais.
0: Faudrait faire quelque chose. Certaines n'étaient pas très contentes. Bon,
1: oui.
0: Et ben, il nous avait défendu. Pour dire, mais non, les filles, c'est rigolo, c'est au contraire, bon, on lui faisait de la pub gratuitement aussi,
1: oui,
0: quelque
1: plus.
0: Part.
1: Ouais.
0: Mais voilà. Et donc, c'est passé, hein, bah, on n'a eu aucun retour de mouvement féministe et de caissière et d'infirmière et de boulangère
1: qui se sont... qui n'étaient pas d'accord.
0: Ben non.
1: Ben non, évidemment. Alors, la caissière de chez Leclerc, c'est quand même partie des incontournables d'Elmer Footbeat. Et, ça dessine bien aussi le personnage, hein, donc ce garçon, polisson, plein d'hormones, qui fantasme dès qu'il en a l'occasion. Et donc, quand il fait la queue chez Leclerc, au moment de vider le chariot...

0: c'est la caissière de chez Leclerc. Hey, je lui proposerai demain à nouveau. On est
1: dans le consentement.
0: Alors, vous avez envie de voir Elmer Footbeat en concert, les amis. Ça tombe bien, puisque je le disais tout à l'heure, vos 40 ans, vous avez eu envie de les fêter sur scène.
2: Oui.
0: Vous avez sorti il y a 3 ans, votre dernier album s'appelait Le Bruit des Potes.
2: Oui.
0: Donc, vous aviez tourné à ce moment-là. Là, c'est vraiment une tournée spéciale pour les 40 ans du groupe.
2: Voilà. Alors, en fait, c'est une tournée spéciale parce qu'on n'a jamais arrêté de tourner.
0: Oui.
2: Enfin, il y a une petite pause 7 ans et demi, 8 ans, 9 ans. Mais on va dire que depuis, on est tout le temps sur la route. Mais là, on voulait marquer le coup pour les 40 ans, donc faire plus de bruit autour de cette tournée. Et que lui, ici présent, est revenu à réintégrer le groupe.
0: Que lui, t'étais parti, t'es revenu.
2: Voilà.
1: Je suis parti il y a 35 ans, ouais.
0: Ouais.
1: 35 ans, non, je dis une bêtise. Enfin, 93, je suis parti.
0: C'est ça, t'es parti après le gros boom.
1: Oui, c'est ça, les trois premiers albums.
0: Voilà. Les trois premiers albums.
1: Ça m'intéressait plus d'écrire ce genre de choses.
0: Ouais.
1: J'avais plus envie. J'étais fatigué. J'en avais marre.
0: Mais t'avais t'avais mis le concert dans les pattes aussi.
1: C'est ça. Voilà, c'est ça. Et donc, à un moment, j'avais envie de faire de la musique.
0: Ouais.
1: Donc, je me suis dit, je vais peut-être faire un vrai groupe. Ce que j'ai fait. Hein. Encore une fois échoué lamentablement. Mais bon, le seul truc que j'ai fait pour rigoler dans ma vie, c'est le seul truc qui a marché, en fait, le tout.
0: Ouais.
1: Tous mes projets sérieux.
2: T'aimes pas les chanteurs rigolos, toi.
1: J'aime pas non plus les chanteurs rigolos. Mais,
0: mais est-ce que justement, alors, le fait d'avoir pris du recul et d'être revenu et de te dire, tu disais un vrai groupe, c'est un vrai groupe, parce que sinon, 40 ans plus tard, il n'y aurait plus rien.
1: Absolument, c'est un vrai groupe au vrai sens du terme, c'est-à-dire que c'est, quelque part on pourrait dire que ce n'est pas des vraies chansons, parce que les paroles
2: c'est des vraies chansons.
0: Mais en vrai, les gens les chantent. C'est nous qui avons raison, c'est toujours le public qui décide.
1: À mon grand étonnement.
0: C'est vrai, c'est fou ça.
1: J'en écris
2: quelques-unes
1: quand même.
2: Mais pour moi, ce sont des vraies chansons.
1: Voilà, et moi j'ai toujours eu l'impression de raconter des bêtises et de me faire rigoler tout seul dans ma pioule à écrire ça, de les chanter aux gars qui me disent si c'était vraiment stupide et voilà et de faire ça. Et je pense que Twisto c'était pareil quand il a
2: parlé les morceaux,
1: c'était la même chose.
2: Bah oui, hein, vous avez le sens de la chanson, de la mélodie, des harmonies, des guitares. Donc ça c'est des chansons, on n'y peut rien, c'est comme ça. Et ben quel que soit le texte, c'est de la chanson.
0: Ah tiens, je disais tout à l'heure quelques pas de côté. On adore ce petit pas de côté dès le premier album. C'était rock, mais pas que.

0: Bernard Lavillier, moi j'ai tout oublié sauf tes gros nénés, cours au ploplo. Lavillier, il a écouté la chanson, il s'est manifesté
1: pas.
0: Ou pas?
1: On n'a pas eu de retour de ça.
0: Bernard
1: ouais, à mon avis, ça, je pense que ça l'amuse trop, mais...
0: Je ne sais pas, je lui demanderai la prochaine fois qu'il viendra.
2: Vaut mieux que ça l'amuse, que vu comment on est maillé, vu comment lui il est maillé, s'il nous en met une, on va pas gagner. Hein, même
0: moi, je pense que ça l'a fait marrer. Les Fatal Picard ont fait une chanson sur lui, et ça l'a fait marrer, donc il n'y a pas de raison. Oui, alors je parlais de couroploplo, pardon. Et voilà, et pour cette ambiance musicale un petit peu plus...
2: C'est brésilien. On est spécialiste du Brésil.
0: Voilà, donc Bernard Lavillier, je ne sais pas s'il est fan. En revanche, on

0: C'est que Jacques Martin était grand fan de vous.
1: Oui, oui.
0: À l'époque, il avait repris Daniela.
1: Ouais. En version opérette. C'est un bon chanteur, hein, Jacques Martin. Il chantait bien l'opérette, ou l'opéra plutôt opérette. Et il avait repris Daniela, oui.
0: Ça, c'est génial. Ouais. Et on m'a dit aussi que, alors un peu à retardement, mais tout de même, vous avez été censuré par YouTube mais il y a 3 ans.
1: Oui.
0: Les mecs se sont réveillés, c'est-à-dire ça faisait 30 ans que tout le monde chantait Daniela.
1: Oui.
0: Il y a 3 ans, YouTube, ils ont dit quand même, c'est dégueulasse.
1: Et c'est pas Daniela en plus, le pire.
0: C'est laquelle ?
1: Le plastique, c'est fantastique. Non, mais il faut y aller quand même là.
0: Oui, c'est la chanson de prévention.
1: La plus politiquement correcte et qui a un vrai sens utile, on va dire. Et parce que dans le clip, à un moment, je mets ma main dans ma braguette pour sortir une photo.
0: Oui.
1: Sauf que comme je mets ma main dans ma braguette, L'algorithme a dû dire « Oh là là, qu'est-ce qui va sortir ? Stop !» Alors que je sors rien d'autre qu'une photo,
0: une photo,
1: en fait.
0: Oui,
1: ouais. Et voilà. Mais ça a été remis parce qu'il y a eu un tel...
0: Tollé.
1: Ah oui. Donc dès 2 jours après, ou dès le lendemain, c'était remis à nouveau. Bah, cette chanson-là, en plus, ça va.
0: Dans tous les albums d'Elmer Footbeat, bien sûr, il y a les thèmes qu'on a déjà abordés, les chansons hyper grivoises, hyper sexy, hyper marrantes. N'empêche que, parfois, il n'arrive pas à conclure, ce bon Elmer, et il dort tout seul. Je vais encore dormir tout seul ce soir. C'était le deuxième album.
1: Ouais.
0: Comment faire pour lui plaire ? Parfois, ça marche pas.
1: Bah,
0: il y a aussi une réflexion assez cool sur le succès avant, après.

0: ce star d'aujourd'hui au placard demain.
1: Ouais.
0: Ça, c'est une réflexion que vous avez eue. Alors, que lui, d'autant plus, toi qui as quitté le groupe et qui est revenu.
2: J'ai écrit cette chanson-là, je me suis barré.
0: Ouais. Mais c'est intéressant parce que, effectivement, aujourd'hui, on s'en rend peut-être pas compte, mais à quel point ça avait été énorme le phénomène de la footbeat. Vous étiez vraiment partout, tous les plateaux télé, etc. Ça vous a fait flipper à un moment
1: Alors, moi, non.
0: La grosse vague, non, Manou, non.
1: Moi, non. Parce que moi,
0: un bon chanteur, toi t'es content. Plus on crie, plus t'es content.
1: Moi je me rendais compte de rien. Moi, vas-y, tête
0: tout
1: baissée.
0: Droit, ouais.
1: Donc non. Par contre après coup, oui, quand ça s'est arrêté, quand on a fait notre petite pause là, là j'ai compris que sans Elmer je n'existais plus.
0: Et publiquement, mais t'avais ta vie.
1: Oui, mais fallait que je reprenne, que je redevienne le petit Manou que j'étais avant d'être la petite vedette. Et ça demandait du temps, hein. Ouais. Mais là, tu tombes le nez dans le ruisseau et c'est pas de la faute à Rousseau, hein.
0: Ouais.
1: Et non, là, ça a fait mal. Mais parce que ça avait été énorme et moi, j'y croyais, quoi. Voilà, c'est tout.
0: Ouais. Il y a aussi une chanson que j'aime beaucoup d'Elmer Footbeat, là encore, pardon, personne ne se met à poil, c'est Radio.

0: Elmer is playing on the radio. Vous vous souvenez la première fois que vous avez entendu Elmer Footbeat à la radio? Vous nous disiez tout à l'heure, c'est souvent grâce à des animateurs
1: qui
0: n'avaient pas trop demandé l'autorisation à leur directeur des programmes. Mais ça vous avait fait quoi?
1: C'est impressionnant, tu peux pas savoir, de passer à la radio comme ça. Moi, ça m'était arrivé avec un groupe avant, Elmer, déjà, en pleine nuit. Tu sais, il y avait des nocturnes, je sais plus, c'était sur France Inter, je crois, à l'époque. J'avais entendu une de mes chansons qui passait à la radio. Waouh, c'était, tu sais, t'es là. Oh, qu'est-ce qui se passe?
0: Tout le monde peut m'entendre.
1: Et avec Elmer, encore pire. Et puis là, ça s'est affolé, comme dit Manu. C'est, une fois que c'est parti, ça a tout emporté.
2: Et donc, Daniela à la radio, quoi. C'est...
1: Oh là là, ouais.
2: Alors, je me rappelle plus de la première fois, vraiment, sincèrement, du choc que ça m'a fait. Mais à force, je dis, mais c'est pas possible. Ouais. Il se passe
1: un peu de la science-fiction, quand même.
2: Oui, de la science-fiction. Voilà.
1: Ouais. Clairement, c'est de la science-fiction.
0: Quand ça s'emballe. Elmer Footbeat, dans votre répertoire, alors je sais pas si vous aurez le temps de tout jouer dans les concerts anniversaires des 40 ans. Mais il y a aussi un chouette clin d'œil à Frédéric Dard. Ah.

0: l'ambiance guitare surf et oui, Frédéric oui. Dardor.
1: Ça, c'est Twistos qui a écrit ça parce qu'il était fan de San Antonio.
0: Ouais.
1: Et donc, il voulait faire un clin d'œil à Frédéric Dard, ouais, quand il est décédé, quoi.
0: Et puis, il y a 3 ans, je le disais, Le bruit des potes, c'est le dernier album en date d'Elmer Footbeat.
1: Oui.

0: autant d'Elmer Footbeat, 8 albums et plus 6 affinités.
1: Bien sûr.
0: Bon, et bon anniversaire.
2: Merci beaucoup.
1: Merci, c'est gentil.
0: Elmer Footbeat dans Décibels.
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2: Bonjour à toutes et à tous. J'espère que vous allez bien, que vous soyez à la maison, au travail, sur la route ou en vacances. Nous pensons également fort aux sinistrés des incendies et aux services de secours qui sont mobilisés depuis le début de cette vague de feu. Jusqu'à 13h, nous nous changeons les idées avec les meilleurs moments au taquet. Nous serons par exemple avec un ancien cuisinier qui nous parlera d'une spécialité bretonne, avec une candidate qui a failli participer à un jeu télévisé par erreur et une autre qui a cassé un balai sur le dos de son mari et qui nous raconte pourquoi sur votre radio ici.
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2: Mais avant de retrouver Valérie Damido, Éric Bastien, place à la musique avec Alain Chamfort avec une adaptation française d'un tube de Barry White.

0: Alain Chamfort qui a quelques dates de concert en octobre prochain. Il sera par exemple à Nancy et à Troyes. Déchaîne-moi. Midi 9, c'est l'heure du déjeuner. Karine, Dessy Mayenne et Romuald, Dessy Armorique sont deux candidats qui aiment cuisiner et ils nous donnent des idées maintenant comme une spécialité bretonne qui a beaucoup intéressé Éric Bastien et Valérie Damido sur votre radio ici.
1: Alors, nous sommes au tac avec Karine qui joue avec ici Mayenne. Karine qui a trois filles, qui est référente territoriale. Tu cuisines pour tes enfants quand elles reviennent le week-end et tu adores la cuisine. Alors c'est quoi? Qu'est-ce que tu aimes faire? Qu'est-ce que tu leur fais?
2: Oh bah c'est très varié. J'aime bien faire des desserts, des crumbles, voilà, des toutes sortes de desserts, des gâteaux au chocolat. Voilà. Ma fille fait très bien les tiramisu, la petite dernière.
1: Oh bah voilà.
2: Elle cuisine bien aussi toutes les trois. Elles aiment bien bien manger.
1: Bah oui, tu m'étonnes. Est-ce qu'il y a un truc mieux que manger? Je ne suis pas sûre. Alors, tu es très sensible à l'environnement et en ce moment, tu subventionnes beaucoup de rénovations de bâtiments publics. C'est-à-dire?
2: Oui, c'est... Eh bien, les élus ont des bâtiments, des salles polyvalentes, des écoles, des mairies, etc. Donc forcément, quand en vieillissant, les chauffages ne conviennent plus. Donc ils changent les chaudières, ils isolent leurs bâtiments, etc. Donc on donne des subventions pour avoir des meilleurs conforts thermiques dans ces bâtiments-là.
1: Et oui, tu t'es même inscrite dans une association environnementale et pour sensibiliser les enfants à tout ce qui est biodiversité, etc. Donc, tu es très investie dans l'environnement et la biodiversité, c'est ça?
2: Tous les gestes, même au niveau de l'économie circulaire, ne pas gaspiller quand on fait un repas, ne pas jeter, des choses comme ça. Aussi préserver l'environnement, faire attention à l'eau, à la consommation d'eau, d'électricité, etc. Voilà.
1: Et tu le fais même pour toi, puisque tu vas même jusqu'à aller à bicyclette.
2: Oui,
1: t'es à bicyclette.
3: Mais elle devrait se présenter au municipal, elle a l'air très engagée, très investie. Pourquoi elle ne se lance pas là-dedans?
2: C'est vrai que je pourrais. J'y ai pensé en effet, mais bon.
1: Allez, Paris sur Bras.
4: Je vote pour
1: Karine. Karine, tu vas marquer ton deuxième point tout de suite avec la question, la deuxième, vrai ou faux, avec Lynn Renaud, tiens.
5: Combien pousse ce chien dans la vitrine?
3: Ça nous rafraîchit, ça. Hein.
1: Ah, ça nous rafraîchit. J'adorais cette chanson quand j'étais petite, autant te le dire.
5: C'était quand?
1: Dans les années 40. Allez, je sais, tu vas dire que je suis une vieille personne.
3: Non, je parlais de la chanson, je demandais en quelle année était la chanson.
1: Allez, tais-toi bien.
3: C'est moi.
1: Karine, écoute bien.
3: J'ai du respect pour vous.
1: Le Yorkshire, tu vois ce chien, la tête qu'il a, Le Yorkshire est le chien préféré des habitants de la région PACA. Vrai ou faux, top chrono, 5 secondes.
2: Vrai.
1: Tu dis vrai?
3: Elle a dit vrai.
1: Mais non, c'est un cliché. Non, pas du tout. Les races de chiens les plus plébiscitées en région PACA, c'est le Chihuahua. Ah, c'est pas loin. Et le berger australien. Voilà. Bon, pas de point. Mais tu sauras maintenant.
3: Pour Romuald est en Bretagne. Romuald est en Ille-et-Vilaine. Il est à Bollon. Il joue avec ici Armorique. Notre Romuald qui est marié à Adeline. Romuald, puisqu'on parlait de cuisine et que c'est l'heure, franchement, midi 20, même si on n'est pas encore à table. Toi, tu adores cuisiner parce que, si j'ai bien compris, c'est ton premier métier, Romuald.
6: C'est ça, exactement. J'étais cuisinier avant de bifurquer, en fait, mais oui, c'est mon premier métier, exactement.
3: Et alors, tu as exercé où? Tu as eu un resto? Tu bossais où? C'était...
6: Non, j'ai fait des saisons en Bretagne, dans le sud de la France, aussi du côté d'Argelès-sur-Mer, Perpignan, dans ce coin-là.
3: D'accord.
6: Et puis, voilà.
3: Alors, tu me vois venir, t'es breton. Moi, je veux tout savoir sur cette espèce de pot-au-feu breton. Comment ça s'appelle, déjà, cette spécialité? Et puis, comment ça se cuisine?
6: Qu'on appelle le kig à parf.
3: Ouais, alors c'est quoi?
6: Ouais, c'est comme un pot-au-feu, sauf qu'on y ajoute en fait une pâte à crêpes à base de sarrasin qu'on cuit dans un sac et après qu'on émiette. Donc en fait, c'est quand même roboratif et c'est très convivial. Ce qu'on peut, on peut comparer ça un petit peu au couscous breton. En fait.
3: Ah ouais, le couscous breton. Tu aimes le cassoulet, tu fais de la carbonade, et évidemment, tu adores faire les crêpes. On va peut-être en reparler. Je vous rappelle que la chandeleur, c'est le 2 et que nous allons faire sauter les crêpes avec Valérie. Voici ta question pour un point supplémentaire. Dans certains films d'Alfred Hitchcock, que le son était en réalité, ça tombe bien qu'on parle de cuisine, du chocolat. Est-ce que c'est vrai ou faux? Selon toi, top chrono, 5 secondes dans les films d'Af. Le sang, oui. Le sang. En fait, c'était du chocolat dans les films d'Alfred Hitchcock.
6: Vrai.
3: On le prend parce que j'ai répété la question, vous êtes d'accord?
1: Ouais, on va le prendre parce qu'on est gentil.
3: Ouais, allez, on est sympa. Oui.
1: On sera sympa avec.
3: Exactement.
1: Avec
3: oui.
1: Karine.
3: Non, mais c'est vrai. Comme c'était en noir et blanc, on s'en foutait un petit peu de la couleur. Donc du coup,
1: voilà,
3: dans
1: il
3: psychose,
1: prenait du chocolat.
3: Et ben voilà, il avait pris du chocolat et dans la douche, okay. Il y a une scène de sang.
1: C'est du chocolat.
3: C'est du sirop de chocolat.

0: Vous écoutez ici Zou Shakira, titre qui fait partie de la bande originale du film Zootopie 2. Si vous rencontriez votre artiste préféré, comment réagiriez-vous? Que lui diriez-vous? Anne-Sophie a eu cette chance, mais elle a été très impressionnée, comme elle le raconte à Valérie Damido et Éric Bastien. Quant à Didier, c'était un motard, un vrai de vrai, sur votre radio ici.
1: Nous sommes avec Didier qui joue avec ici Auxerre et Anne-Sophie qui joue avec l'Auvergne. Alors, mon Didier, et on en parlait tout à l'heure, toi t'as toujours roulé en moto, t'as même pas ton permis voiture, c'est ça?
2: Ah, j'ai jamais voulu le passer.
1: Ah ben voilà, bon voilà.
2: J'étais à fond dedans.
1: Qu'est-ce que t'avais comme moto?
2: Oh, j'en ai eu pas mal, hein. Des japonaises, et puis là, dernièrement c'était une Harley Davidson, j'en ai eu deux.
3: Ah ouais.
1: Cheveux au vent, mon Didier, dans les routes de tonnerre. Et il paraît que t'as arrêté la moto, pourquoi?
2: Ben, j'ai arrêté en 2015, hein, parce que c'est quand j'étais dans l'Aube, j'étais à Troyes, et puis j'ai déménagé, je suis revenu dans Lyon, et puis j'étais pas vieux, mais c'était un peu fatigant de faire de la moto, alors j'ai tout revendu, et puis je suis à pied.
1: T'es à pied, et où en voiture, je lis, où en voiture quand ta copine conduit?
2: Voilà, exactement.
1: Ah, tu te fais porte.
2: En passant, je lui fais un bisou parce qu'elle m'écoute, ma petite Monique.
1: Oh, bon, t'embrasse, bon, Monique.
3: Bisous, Monique.
1: Donc, en fait, tu te fais trimballer par Monique.
2: Ah, exactement.
1: Voilà, Monique, elle est avec toi en voiture. Bon, bah, ça, c'est pas mal du tout. Alors, tu fais quand même. T'as arrêté la moto, mais quand même, tu fais un peu de VTT, il paraît.
2: Ah, là, oui, oui. Pas en ce moment, parce que le temps, il ne s'égrette pas, mais. Ah, oui, je fais beaucoup de kilomètres, de marche à pied, de. Voilà, je me dépense.
1: Mais c'est pas mal, j'ai envie de te dire. Parce que tu me dis, la moto, c'est fatigant. Et le VTT, alors? C'est fatigant.
2: Ah oui, mais c'est pas pareil.
1: Ah, c'est pas
2: pareil. C'est le long du canal, hein, c'est plat.
1: Ah, d'accord.
3: Ah, ça
1: okay.
3: Nous va, ça. Ça me va.
1: Ça me va très, très bien. Voilà. Alors, tu vas marquer ton premier point, je le sais, maintenant, tout de suite, avec la deuxième question, vrai ou faux. Tiens, Jean-Jacques Goldman. Parler du matin et le fait de faire son lit. Écoute bien la question. Faire son lit tous les matins, juste après s'être levé, il paraît que ça réduit la prolifération d'acariens et de bactéries dans les draps. Est-ce que juste après qu'on se lève, on fait son lit, ça empêche les bactéries et les acariens de se multiplier? C'est vrai ça ou c'est faux? Top chrono.
2: Non, c'est faux.
1: C'est faux
2: parce que faut l'aérer le lit avant. Il faut l'aérer un peu.
1: Mais bien sûr qu'il faut l'aérer. Il faut pas. Il faut aérer le lit et la pièce, 20 minutes à minima, et là c'est bon. Bravo, un point Didier.
3: Bon, Anne-Sophie, on n'a pas de point encore, mais c'est pas grave, on vient juste de commencer à jouer, on est en Auvergne, on est bien, on est du côté d'Issoire, on fait pas de sport non plus, on fait pas de bricolage non plus, on fait pas de jardinage non plus, parce que t'as pas la main verte. Et pour conclure, tu ne cuisines pas non plus. Eh ben alors, qu'est-ce que tu fais Anne-Sophie? Alors
4: pas grand chose. Non, je fais les courses, je m'occupe de mes enfants, je m'occupe de mon mari.
3: Gentil.
4: Donc, ouais.
3: Ah, c'est Cédric qui cuisine à la maison? Ouais.
4: Tout à fait. Ah, il pêche, il cuisine.
3: Il pêche? Ouais. Il va où? Il y a le nom d'un lac dans le coin? Il va où?
4: Il pêche dans la Couze vers chez nous, en bord de mer quand on descend en bord de mer.
3: Ouais. Poisson tranquille à la maison.
1: Mais qu'est-ce qu'on mange comme poisson dans la Couze?
4: La truite.
3: C'est vrai qu'il y a beaucoup de truites là-bas,
1: d'accord.
3: C'est vrai. Bon, alors pas de sport, pas de bricolage, pas de cuisine. En revanche, il y a quelque chose que tu adores et qui est une de tes passions et qui, en plus, voilà, t'es fan, c'est Pascal Obispo.
4: Oui.
3: Alors là, mais c'est vraiment the fan, Anne-Sophie. Tu l'as rencontré, notamment il n'y a pas longtemps, c'était un concert à Clermont-Ferrand. Tu avais gagné à l'époque avec France Bleu ton passe pour assister à la répétition. Vous étiez juste une petite dizaine dans le Zénith et il est venu te parler.
4: Oui.
3: Et alors?
4: Oui.
3: Bah, raconte.
4: Bah, j'ai pas réussi à lui parler.
3: T'étais impressionnée?
4: J'étais tellement impressionnée qu'il n'y a pas un seul mot qui est sorti de ma bouche.
3: Oh, mais pourtant, il est cool, Pascal. Il t'a pas mis à l'aise. Il est tout souriant. Il est sympa. Dommage.
4: Oui, mais non, j'ai pas réussi.
3: Bon, mais ça peut se comprendre. T'as fait la photo quand même, rassure-moi.
4: Oui. Alors, j'ai eu la chance, en fait, d'être prise en photo par le journaliste, en fait, de France Bleu. On était 12 au Zénith d'Auvergne.
3: D'accord.
4: Et en fait, mon mari m'a dit « Va t'asseoir derrière sur le deuxième rang ». Alors je lui ai dit « Mais pourquoi ?» Il me dit « Vas-y, vas-y ». Donc je suis passée au deuxième rang. Pascal était devant nous et en fait Pascal est venu au deuxième rang et s'est mis juste à côté de moi. En fait.
3: Oh, bah c'est génial ça, quel souvenir extraordinaire pour toi. Tu lui avais même ramené un pot de glace du Cap Ferré dont il est originaire, comme dans la chanson pour qu'il te le dédicace.
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0: prochain album est attendu pour l'automne et on a hâte. Mylène Farmer, Désenchantée, dans la playlist d'ici. Restez avec nous dans une poignée de secondes. C'est l'agenda de votre été avec des idées de sortie dans votre coin. Des activités sélectionnées rien que pour vous par votre radio locale ici. Puis ensuite, retour de la musique avec Kim Wilde et les meilleurs moments d'Otake avec Valérie Damido et Eric Bastien sur votre radio ici.
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0: L'actu locale avec entre autres votre agenda de l'été pour la bonne humeur, les meilleurs moments d'Otake avec Valérie Damido et Eric Bastien jusqu'à 13h et pour la musique Kim Wilde sur votre radio ici.

0: Wild, Cambodia sur votre radio ici. Valérie Damido et Eric Bastien sont toujours avec Didier qui dans sa jeunesse a essayé de changer de look et il s'en souvient encore. Quant à Anne-Sophie qui a réagi un peu violemment à un appel de la gendarmerie, sincèrement, on la comprend sur votre radio ici.
1: Nous sommes au tac avec Didier qui a 3, Anne-Sophie qui a 6, Didier qui joue avec ici Auxerre qui habite à Tonnerre. Et alors, notre petit Didier qui adore la moto et tout ça, bon, évidemment, il s'habillait en fonction. Donc, il était en jean, en cuir, avec des Santiago. Mais, à un moment donné, il a voulu prendre le look de sa copine, qui était plutôt hippie dans les années 70.
2: Oh non, faut pas.
1: Ah ben si, tu l'as raconté, alors faut pas. Alors, il paraît que tu t'es acheté un pantalon jaune criard.
2: Oui, un pont marin jaune criard avec une chemise mauve.
3: Oh là, ça renvoie ça.
2: Des chaussures en daim bleues.
1: Oh my god, avec des colliers, comme Janis Joplin.
2: Exactement, j'avais été acheté à Paris spécialement.
1: Et alors, qu'est-ce qui s'est passé
2: J'ai été au rendez-vous de mes copains, comme tous les samedis soirs. Ils étaient tous en cuir et en moto, et moi je me suis pointé dans le bar avec mon costume hippie.
1: Et alors
2: tout le monde s'est moqué, tout le monde s'est roulé par terre, tout le monde s'est foutu de moi.
1: Oh my god, donc tu as remis direct tes Santiago?
2: Ah ben, je suis rentré chez moi, je me suis mis en jean et puis en bottes, et puis là, ma copine, je l'ai envoyé promener, et puis je...
1: Mais t'aurais pu lui demander de s'habiller comme toi.
2: Oh ben non, elle était à fond dans son trip, elle, hein. C'était vraiment, elle était à fond dans la hippie, hein. C'était Janis Joplin, ça, les lunettes rondes roses, les machins dans les cheveux, la jupe longue, oula, c'était l'horreur, hein.
1: Non, c'était pas l'horreur, tu n'aimais pas, c'est pas pareil.
2: Voilà, oui, c'était le look des jeunes de l'époque, hein.
1: Voilà, c'était où, de toute façon, on était ou rocker, ou un petit peu hippie, voilà. Alors... Il paraît que t'as un petit rituel. Je rêverais que tu remettes ton pantalon jaune et ta chemise violette pour accomplir ce petit rituel. Parce que tous les matins, tu vas boire ton café au bar des sports.
2: Tous les matins.
1: Ah, à quelle heure?
2: De 8h30 jusqu'à 11h, quoi. On papote, on refait le monde.
1: Ah oui, c'est la matinée, quoi. On est sur une petite matinée de café, là.
2: Voilà, c'est ça. Bah, on se ressasse nos souvenirs.
1: Au bar des sports.
2: Voilà.
1: Oh là.
3: Et il arrive avec son gilet jaune, son pantalon vert, et il est... Et alors?
1: What else? Bon, mon chat, c'est la dernière question qui peut te permettre de gagner 5 points. D'accord? Alors, écoute bien la question et réfléchis bien avant de répondre. Tu as 10 secondes. Écoute bien. Comment s'appelle la pâtisserie américaine en forme d'anneau, de rond, nappé de glaçage ou de sucre? Comment s'appelle la pâtisserie américaine en forme de rond, nappé de glaçage ou de sucre? Top chrono, 10 secondes.
2: Ah oui, avec des grains de sucre dessus. Ah oui, c'est des... Oh mince. Hop, hop, hop. Je sais.
1: Eh oui, je sais que tu sais. Les jeunes, vous savez ce que c'est? Bah c'est le
4: donut.
1: Et ben voilà, le donut.
3: Il dit donut.
1: Ah oui, c'est devenu le symbole de Homer Simpson. On reste à 3 points pour Didier. T'inquiète pas Didier, il y a la question bingo.
3: Oui, il y a le bingo qui arrive. Bon, Anne-Sophie, on est toujours en Auvergne, on est toujours heureuse, on est bien, on a quitté la région parisienne pour le Puy-de-Dôme. On fait toujours pas la cuisine, c'est le chéri qui va s'en occuper aujourd'hui. Et en parlant de cuisine, non pas du tout en parlant de cuisine, mais en parlant de films. Je voulais qu'on parle un petit peu de films. Écoutons ce générique. Ah. Je vais raconter une petite histoire. En vacances, elle était en bord de mer. Cédric, elle nous l'a dit tout à l'heure, Cédric pêche. Et Cédric était parti chercher des oursins. Alors toi, Anne-Sophie, t'étais restée à la maison, le téléphone sonne. Qui t'appelle?
5: La gendarmerie.
3: Et alors, qu'est-ce qui se passe?
5: Eh ben, la gendarmerie me dit qu'en fait, ils viennent de l'arrêter. Et clairement qu'il s'était énervé et qu'il avait frappé un gendarme et qu'il était en garde à vue.
3: Ah oui, quand même. Donc contrôle des oursins, il a abîmé un gendarme et en fait tout ça était vrai ou faux?
5: Totalement faux.
3: Donc il t'a fait un prank, quoi. Il t'a fait une blague.
5: Ouais. En fait, sympa, je me suis mise à pleurer, dire à la personne, mais attendez, il n'est pas de famille, etc. Enfin, non, je comprends pas. Et il me dit, oui, mais il a quand même abîmé un de nos gars, il est en garde à vue, vous pouvez pas le voir, etc.
3: Ah, je comprends, oui.
5: Donc je me mets à pleurer, et en fait, là, je le vois apparaître devant la baie vitrée, en fait, et il était le sourire jusqu'aux oreilles.
3: Tu lui en as voulu ?
5: J'ai eu le temps de sortir et j'ai attrapé le balai et je lui ai cassé sur le dos.
3: Ah oui, quand même ! Ah oui, tu nous disais que tout à l'heure tu gueulais, tu grillais, effectivement.
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0: Pierre de Mar qui repart en tournée à partir du mois de novembre. Il commencera par Reims, Strasbourg et Grenoble. Je pense à vous dans la bande son d'ici. Nous sommes maintenant avec François d'ici Picardie et Marie d'ici Périgord. Les deux ont un point commun avec Valérie Damido. Valérie qui va encore une fois disputer Éric Bastian sur votre radio ici.
1: Alors, tu es responsable du service informatique d'une association. Et c'est quoi cette association ?
2: Une association de formation, en fait, de formation pour les demandeurs d'emploi ou autres.
1: D'accord, et alors qu'est-ce que c'est ?
2: Centre social.
1: D'accord, tu aides les gens à trouver du travail, à se réinsérer.
2: Voilà, tout à fait.
1: D'accord.
2: Voilà, tout à fait, ouais.
1: Et ben, c'est pas mal.
2: Exactement.
1: Ça. Et alors, oui. Avant, tu étais formateur en informatique.
2: Oui, et remise à niveau aussi, bah, toujours dans la même association, en fait, je les aider justement à leur donner le maximum de bagages pour pouvoir rentrer dans la vie, retrouver un travail, retourner dans la vie active.
1: Ça, c'est pas mal du tout. On adore.
3: Bah, oui. Les auditeurs solidaires.
2: C'est une vocation.
3: C'est bon.
1: Ben oui, on a souvent
3: c'est vrai, non, c'est
1: des,
3: vrai.
1: Des
3: non,
1: candidats mais... et des auditeurs qui aident les autres. Et moi, j'aime bien ça.
3: Et soyons sérieux deux secondes, c'est vrai que c'est bien.
1: Eh ben oui, moi j'adore. Alors, par contre, petit... Putain, on a encore un point commun.
3: Qu'est-ce qu'il y a ?
1: Eh ben, il voulait être comme moi, il voulait être vétérinaire.
3: Ah.
1: Ben oui.
2: Eh oui, j'adorais les...
1: Ouais. Ben oui.
2: J'adorais les animaux, ouais.
1: Oh là là, ben oui, moi aussi j'adorais les animaux, mais bon, t'es comme moi, t'as vu le nombre d'années qu'il fallait faire. Voilà, tu t'es dit, bon, bah, je vais plutôt acheter des poules. Voilà.
3: La semaine dernière, on m'avait dit que vous vouliez être écuyère, petite.
1: Non, mais bien sûr, écuyère de cirque, mais je voulais être vétérinaire parce que moi, jamais, c'était ma passion, les animaux.
3: Mais vous êtes
1: voilà.
3: Un peu véto avec tout l'animalerie que vous avez à la maison.
1: Exactement, j'ai quand même pris une ménagerie chez moi.
3: Ouais. Salut votre mari, d'ailleurs.
1: Mais pourquoi tu me vouvoies ? Tu me fatigues.
3: Quand j'ai peur de votre répression, je me vouvoie.
1: Mais ah ouais, quand tu me traites de grosse vieille aux portes de l'EHPAD, ils s'en foutent. Ah, je te jure. François, prends le train, viens lui mettre une beigne.
2: Oui, j'arrive.
1: C'est magnifique. Ouais. Allez, la deuxième question pour marquer un deuxième point. On démarre avec Sylvie Vartan.

0: écoute bien. Une cigarette sur trois dans le monde est fumée par un Américain. Une cigarette sur trois dans le monde est fumée par un Américain. Vrai ou faux, top chrono, 5 secondes.
1: On va dire oui, allez.
0: Eh ben non. Eh ben non, c'est la Chine qui consomme à elle seule plus d'un tiers des cigarettes mondiales. Loin devant les États-Unis. Voilà, c'est plus le cow-boy Marlboro, c'est les Chinois qui fument le plus. Voilà.
2: Tu fumes, Marie, ou pas?
3: Pas du tout. J'ai eu fumé, mais ça m'a passé.
2: T'as arrêté. Maintenant, alors, quels sont tes plaisirs? Quelles sont tes passions? On l'a dit que t'étais secrétaire médicale à l'hôpital de Périgueux, mais voilà, t'as bien des occupations en dehors de ton métier.
3: Alors, ce que j'aime, j'ai pas forcément de... Moi, j'aime bien rester chez moi.
2: Ouais.
3: J'aime bien m'occuper, de l'extérieur, ma maison, qu'elle soit propre. J'aime rester chez moi. Après, quand je pars en vacances, une semaine, grand max. Après, je m'ennuie un peu.
2: Ah oui, tu fais partie de ces gens qui t'aiment travailler, quoi. Voilà, c'est un peu...
3: Ouais,
2: pas trop de vacances. Voilà. Alors, dans tes passions, t'en as pas parlé, mais t'adores bricoler. Là, t'as posé des tringles à rideaux, il y a pas longtemps.
0: C'est pas du bricolage.
3: Ah oui, ça j'aime bien.
2: Ah, pour moi, c'est du bricolage. Déjà, des tringles à rideaux quand même. Ah si,
0: je t'explique. Du bricolage, c'est pas poser des tringles.

0: bourguignon, là, avec les crêpes, la tartiflette.
1: Oh là là.
0: Oh, la blanquette de poisson aussi, Marie, tu fais.
2: Ah oui, je l'ai faite hier soir, d'ailleurs.
0: Et puis les truffes, parce que t'es quand même dans le Périgord, on les oublie pas.
1: Ah oui, bah oui.
2: Mais j'en fais jamais parce que je n'aime pas ça, moi.
0: Oh, bah t'as eu raison, on avait vu dans le Périgord.
1: Oui.
0: Allez, voici ta question qui nous concerne, Valérie.
1: Ah ouais.
0: Selon de récentes études scientifiques, la gentillesse.
3: T'as beau pas être beau. Oh, oh, oh,
0: rendrait beau. Selon de récentes études scientifiques, la gentillesse rendrait beau. Vrai ou faux? 5 secondes.
2: Je dirais vrai.
0: Regardez à quel point Valérie et moi nous sommes gentils. Car c'est vrai. Des études en psychologie sociale montrent que des personnes gentilles ou altruistes sont jugées plus attirantes, plus belles, plus positives. Mmh.

0: Pierre Bachelet en l'an 2001 sur votre radio ici. Quelles sont vos expressions préférées? En février dernier, Valérie D'Amido en a utilisé une qu'Éric Bastien ne connaissait pas, moi non plus d'ailleurs. Il l'a donc utilisée pendant toute l'émission en parlant avec François d'ici Picardie et Marie d'ici Périgord que l'on retrouve dans quelques secondes sur votre radio ici.
1: Alors, notre ami François, qui est sagittaire, qui a 61 ans, qui est superstitieux, qui a des bracelets porte-bonheur.
2: Bon, ça commence à suffire, là.
1: Ça
2: on
1: va.
2: On sent un petit peu trop dans cette émission avec vous deux. Hein.
1: D'habitude, c'est toi qui dragues les candidates,
2: oui,
1: alors.
2: Non, c'est pas vrai, ça.
1: Molo Pam Chips. Alors, il paraît que t'as.
2: Pardon, excusez-moi.
1: Molo Pam Chips.
2: Alors, ça, je connaissais pas.
1: Bah oui, c'est normal.
2: C'est normal, je suis jeune.
1: Non. François, prends le train. Quand il va arriver, François, qui va se retrouver en bas de la Radio France et qui va dire...
2: Je vais moins la ramener.
1: Qui va te mettre une patate.
2: Oui, mais j'étais pas avec des chips, hein, pour
1: alors,
2: lui.
1: Molo Pam Chips. Il paraît que mon petit François, tu es pas très bon en cuisine et en rangement.
3: Ah non, donc là, c'est vrai que c'est mes gros défauts, ça.
1: Et c'est-à-dire que...
3: pâte au beurre, c'est tout ce que je sais faire en plat.
1: Mais c'est magnifique, les pâtes au beurre. C'est super.
3: Vrai, c'est excellent.
1: Hein. Bah, bien ouais, sûr, avec un peu de gruyère râpée dessus, c'est délicieux. Alors, il paraît qu'on est un mauvais perdant.
3: Oui, enfin, je dirais bon gagneur.
1: Ah bah, c'est-à-dire que si tu perds, tu gueules.
3: On peut appeler ça comme ça.
2: On joue sur les mots, là. Hein.
1: Ça veut dire quoi si tu perds? Ça veut dire quoi si tu perds? Qu'est-ce que tu fais?
3: Enfin, bon, je me suis canalisé, mais effectivement, plus jeune, c'était. J'explosais, quoi, en fait.
1: Écoutez, c'est
2: toute proportion gardée, faut y aller, Molo Pomme Chips. C'est le plus important. Voilà, c'est le plus important.
1: Tu connaissais cette expression, François, Molo Pomme Chips?
3: Oui.
2: Regardez, j'ai l'équipe en face de moi, personne ne la connaît.
1: Mais ils ont 12 ans, là. Qu'est-ce que tu me parles, Céline?
2: Gwen Coupes.
1: Gwen connaît, bien sûr, c'est des gens de qualité qui connaissent cette expression. Allez, tais-toi.
2: Pas loin de 60 ans, Gwen, je crois, donc.
1: Je vais le fracasser, Gwen.
2: Oh,
1: à tout moment, Gwen, tu peux rentrer dans la régie et voilà, et tu viens le frapper. Bien, mon petit François, je vais te poser la question à 3 points. Je vais te la poser, je te proposerai des réponses et tu auras 10 secondes pour me donner ta réponse. Tiens, on écoute Fatal Bazooka. Fatal Bazooka, j'embrasse très fort Michael Youn et Vincent Dessagna et Benjamin Marguen. Alors aujourd'hui, mon petit chat, c'est le 2 février, c'est la Chandeleur. Alors donc, un QCM spécial crêpe. Que signifie le mot Chandeleur? Le sacre des crêpes? Le jour du beurre? La fête des chandelles? La fête du slip? Voilà, alors ça veut dire quoi Chandeleur? Sacre des crêpes, jour du beurre, fête des chandelles, fête du slip. Top chrono, 10 secondes.
3: La lumière.
1: Donc
3: sans...
1: Donc
3: ben, je sais plus.
1: Crêpeur ou chandelle?
2: Vite.
3: Crêpe, comment?
2: Aïe, aïe.
1: Non, mon chat, le sacre des crêpes, le jour du beurre, la fête des chandelles.
3: Ah oui, la fête des chandelles.
1: Mon chat, mais t'as
3: merdé.
1: Ah, t'as merdé, petit François. C'était la fête des chandelles, bien sûr. Chandeleur vient du latin candelorum, qui signifie chandelle. Mmh. On allumait des bougies pour célébrer la lumière et la fin de l'hiver.
2: Exactement.
1: Bon, pas de points.
2: Bon, Marie, on a 2 points. On y va, piano, piano, petit à petit, encore une fois. Molo, pomme, chips, jusqu'à 13h. C'est le plus important. ça va nous rester. Dis-moi, Marie, alors il t'est arrivé un truc marrant avec N'oubliez pas les paroles, l'émission. Figure-toi, Valérie, que la prod l'a appelé en étant convaincue que la prod s'adressait à Marie, mais en fait, une autre Marie.
1: Ah.
2: Et donc, Marie, elle s'est dit, je vais jouer le jeu, mais t'as été jusqu'où? T'as fait croire que t'étais, voilà, et t'as été loin?
4: Non, bah en fait, j'ai quelqu'un m'a appelé en disant bonjour Marie, tout ça, voilà, je vous appelle parce que vous avez été inscrite par une amie, parce que vous chantez bien, vous faites du karaoké, patata. Je dis oui, ok, d'accord, c'est vrai, machin, enfin, je fais du karaoké, et donc elle me dit, bah, c'est telle personne et tout, bah, j'ai dit, je la connais pas. Bon, bah, elle me dit, écoutez, on va commencer, tout ça, donc je suis quand même allée pas mal loin. Jusqu'à qu'elle me dise, mais en fait, je trouve pas votre Facebook. Et en fait, elle se rend compte par le biais du Facebook que c'est pas du tout la même Marie qu'elle voulait appeler. Mais elle voulait quand même que je continue.
2: Et ben alors?
4: Eh ben non, j'ai pas voulu.
2: Mais pourquoi t'as pas voulu? T'avais une occasion en or, là?
4: Ouais, mais non, parce qu'après, il fallait que je fasse une vidéo, que je mette sur les réseaux, pour partager et tout.
2: Ah, t'as pas voulu. Bon, bah c'est dommage,
4: Marie. Je ne suis pas, j'ai pas honte, mais quand même.
2: Ah, j'ai bien compris. Bon, Marie, t'as beaucoup voyagé parce que t'avais un papa routier à l'international. Oui. Écoute ça, Valérie, une fois son père l'a oublié. Donc déjà, bon, voilà, il t'a oublié
4: m'a perdu.
2: Carrément, il t'a perdu dans une usine Kinder.
4: De chaud, ouais.
1: Bah, c'est génial, ça. T'as mangé toute l'usine.
2: Non, mais il a fallu fermer toute l'usine et c'est finalement un ouvrier qui t'a retrouvé, c'est ça? Toute seule?
4: Ouais. En fait, voilà, je me promenais, bien sûr, forcément. Et en fait, ils m'ont assis sur une palette jusqu'à ce que mon père vienne me chercher. Puis je mangeais les Kinder en attendant.
2: Ouais, bah oui, tant qu'à faire. C'est drôle, quand même, cette histoire.
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Mas Canada, Sergio Mendes et Brasil 66, parfait pour terminer cette heure des meilleurs moments d'Otake. Valérie Damido et Eric Bastien reviennent demain avec d'autres candidats, dont l'un aurait aimé être une souris. Un autre, son chien s'est verrouillé les portes des voitures. Et puis, il y aura aussi deux candidates très, mais alors vraiment très tête en l'air sur notre radio ici.

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0: Paolo Conte pour démarrer la journée. Vous êtes bien ici.
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0: Bonjour, bon réveil. J'espère que vous avez passé un bon week-end ici, dès 5h. Toute l'équipe des Lève-Tôt vous accompagne au saut du lit dans les tout premiers instants de cette nouvelle journée. Au programme, les infos qui vous aident au quotidien et puis quelques bonnes chansons. Tiens, Julien Clerc sera des nôtres juste après le journal de 5h. Bonjour Arthur Fradin.
2: Bonjour Johan, bonjour à tous.
0: Qu'est-ce qui fait la une de l'actualité ce matin?
2: Une fois n'est pas coutume, on va parler coup de chaud. Il refait chaud cette semaine. Bon, je ne sais pas si on a vraiment eu l'impression que c'était redescendu, mais en tout cas, la nouvelle importante, vigilance orange canicule à partir d'aujourd'hui sur le pays.
0: Mensualisez vos factures d'électricité, si c'est une option à laquelle vous songez. Tout à l'heure, Valère Coréard vous donnera les quelques recommandations d'usage qui s'imposent en la matière dans Paris-Ci les économies à 5h13. Et puis venez donc nous débriefer votre week-end, racontez-nous ce que vous avez fait, vous êtes parti, vous êtes revenu, vous êtes resté tranquillement chez vous à la maison. 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
0: Bon début de semaine à l'écoute de votre radio locale. Il est pile 5h. Le journal présenté par Arthur Fradin et 22 départements donc placés en vigilance orange canicule à partir de midi.
2: Ouais, tous sont situés dans un grand quart sud-est avec des pics en région PACA, 36 à 39 degrés attendus aujourd'hui à l'intérieur de la Provence, vrai pays, de la soif et du chaud depuis juin, l'air frais manque, y compris la nuit, comme dans ce quartier d'Aix-en-Provence où les organismes fatiguent de cette canicule sans fin, Marine Notman.
3: Oui, dans ce parc à l'herbe complètement sèche, les jeux d'eau sont pris d'assaut.
4: J'ai trop chaud, il fait trop chaud.
3: Quelques gouttes glissent sur le visage de Jules, il se remet d'une nuit difficile.
4: Et j'ai pas de clim dans ma chambre, j'ai qu'un ventilateur. Je me réveille souvent. La chaleur, ça épuise. Elle me fait transpirer, je sais pas, ça me réveille.
5: On n'arrive pas à récupérer là.
3: Car le plus compliqué, selon son papa.
5: Et ben c'est bien les nuits, hein. Plus d'énergie et tout, et c'est surtout les températures qui redescendent pas la nuit là.
3: Un peu plus loin, Nariné surveille ses deux enfants. De bon matin, les paupières sont déjà lourdes.
6: C'est particulièrement plus dur cet été ?
7: Oui. Un peu plus dur que d'habitude, oui. Faiblesse, envie de rien faire, pas motivé, quoi. Envie tout le temps de s'allonger. Tout.
3: Déshydratation, stress thermique, nuit blanche. Pendant la canicule, notre corps travaille dur. Le petit Jules cherche des solutions.
4: On a un brumisateur.
3: Et pour réguler sa température, un médecin recommande de se baigner ou de prendre une douche tiède.
2: Et bon courage à Jules et à tous ceux qui subissent cette canicule. Il fera 37 degrés à 15h à Aix-en-Provence et on retrouvera ces températures toute la semaine avec cet épisode caniculaire qui devrait progressivement s'étendre à une bonne partie du pays. La chaleur qui provoque et attise toujours de nombreux incendies. En Lozère, un feu s'est déclaré hier après-midi sur la commune du Massegros-Cosse-Gorge. 153 hectares parcourus par les flammes en fin de journée. La préfecture recommande à la population d'éviter le secteur. Il n'y a pas de maisons détruites à ce stade. Dans la Drôme, un incendie a pris dans le massif du Claps. Poussé par un vent du sud, il a brûlé 370 hectares. 4 pompiers ont été légèrement blessés.
0: À 5h03 sur votre radio ici, cette question, les squishies sont-elles dangereuses?
2: Oui, ces balles anti-stress en gel sont un des tubes de l'été 2026, très prisés des enfants qui peuvent les collectionner, les malaxer sans savoir qu'il y a peut-être danger dans le Pas-de-Calais. Le parquet de Saint-Omer vient d'ouvrir une enquête pour blessures involontaires car Lauriane de la Noé, un enfant de 8 ans qui utilisait un de ses jouets, a été grièvement brûlé fin juillet.
8: Le garçon a des brûlures au deuxième degré, tout autour de la bouche et sur le torse. Sa mère a posté les photos sur Facebook il y a quelques jours après l'accident. Elle raconte, son fils jouait avec sa balle anti-stress quand elle lui a éclaté au visage. Le gel libéré a provoqué les blessures. L'enquête devra établir les circonstances précises et déterminer si le jouet acheté dans un magasin du Pas-de-Calais était défectueux. Mais au-delà de cet incident, les balles de type squishy sont maintenant dans le viseur des autorités. La direction générale fédéral de la concurrence, de la consommation et de la répression des fraudes mène en ce moment des analyses sur ces jouets très à la mode cet été et vendus sous de nombreuses marques. Si certains s'avèrent dangereux ou non conformes aux normes européennes, ils seront rappelés et retirés de la vente.
2: Les précisions de Lauriane Delanoë. Les suites de l'affaire Liana et Gérald Darmanin pris pour cible par l'Association nationale de police judiciaire qui dénonce hypocrisie et trahison. Après le meurtre de la collégienne de 11 ans, une note sur les défaillances dans le traitement des violences sexuelles sur mineurs par les services d'enquête a été transmise par le ministère de la Justice au ministère de l'Intérieur. Elle fait état d'enquêtes perdues ou à l'abandon et d'un manque d'effectifs. Et ça ne plaît pas dans les rangs de la police. Docteur Darmanin, ministre de la Justice, se livre à un exercice d'inventaire des lacunes des services de police du ministère de l'Intérieur, si longtemps occupé par Mister Gérald, resté place Beauvau plus de 4 ans, attaque la NPJ.
0: Et puis la 5e édition du Tour de France Femmes s'achève avec le 2e sacre de Demi Vollering.
2: La Néerlandaise a levé les bras hier à Nice. Elle remporte ce Tour de France devant la Polonaise Nieva Doma. Du côté des Françaises, comme chez les hommes, pas de victoire d'étape malheureusement à une tenante du titre, Pauline Ferrand-Prévot, malade, qui a dû abandonner avant ce week-end. Du côté des satisfactions, on va quand même retenir la Bretonne Cédrine Kerbaol qui finit ce Tour de France 6e du classement général, comme il y a 2 ans.
9: La bagarre classement général chaque jour, la bagarre avec les costauds chaque jour aussi. Ce que je retiens, c'est un travail collectif qui a été exceptionnel avec mes coéquipières. Je pense qu'on a montré aux autres équipes aussi que voilà, ils peuvent aussi avoir peur de nous pour le futur. Non, il y a plein de choses à en tirer, plein de choses à apprendre, et puis l'an prochain, on reviendra plus fort.
2: Et l'an prochain, justement, ce Tour de France Femmes, il partira du nord de l'Angleterre, de la ville de Leeds, très exactement. Pour ce qui est de la météo, pour démarrer la semaine, Johan.
0: C'est un soleil qui domine ce lundi sur une grande partie du territoire, avec néanmoins un ciel chargé, de l'humidité dans les régions du sud-ouest, ainsi que sur la pointe bretonne, sur le reste du pays. C'est un temps sec et ensoleillé, donc côté température, en milieu de matinée, on relèvera 19 degrés à Limoges, 21 à La Rochelle, 18 à Lille, ainsi qu'à Dijon. Et puis, plus on s'approche du pourtour méditerranéen, et plus le mercure va grimper. Il fera déjà 24 ce matin à Perpignan et Montpellier, jusqu'à 27 en milieu de matinée à Nice, et puis dans le courant de l'après-midi, un temps ensoleillé sur les trois quarts du pays, avec quand même des orages sur le Limousin et le centre-est, un temps chaud, sec sur le pourtour méditerranéen, mais c'est dans le Grand Est que les températures seront les plus élevées en ce début de semaine, jusqu'à 35 degrés à Strasbourg, 31 à Perpignan cet après-midi, 34 à Orléans, 22 à Cherbourg, 26 à Brest. Et chez vous, comment ça se passe? Vous nous le dites, vous nous l'écrivez surtout sur la page Facebook d'ici. On fait, comme tous les matins, la météo ensemble.
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0: Ici le matin, on chante au son de vos artistes préférés. Voici Julien Clerc, bon réveil, 5h07. La grande...

0: Ici, on débute la journée avec les chansons qui font du bien. 5h10, comment ça va vous ce lundi matin?
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0: Si vous avez un abonnement à la bibliothèque ou à la médiathèque, vous savez combien il est important de rendre ces bouquins empruntés à la date fatidique. Et parfois, il arrive que cette date soit légèrement dépassée. C'est ce qui vient d'arriver au Pays de Galles, où une bibliothèque vient de voir revenir deux livres empruntés, tenez-vous bien, en 1910. 116 années, il a fallu attendre pour que ces deux livres soient restitués. Cette petite histoire a commencé en 1910. À l'époque, Walter, grand amateur de lecture, avait fait son emprunt pour un retour initialement prévu deux semaines plus tard. Seulement, voilà, Walter a eu une crise de l'appendicite. Et donc, l'histoire en a décidé autrement. Walter ne les a donc pas rendus. Et puis, ces deux ouvrages sont restés définitivement dans la famille pendant plus d'un siècle, traversant les deux guerres mondiales. Et c'est finalement le petit-petit-fils de Walter qui, alors qu'il vidait la maison, il y a quelques semaines, la maison de son arrière-arrière-grand-père pour la vendre, il est tombé sur ces deux bouquins, sur la couverture desquels était calligraphié l'adresse de la bibliothèque. Il s'est donc rendu là-bas. La bibliothèque a un peu froncé les sourcils. Dans le registre de l'établissement, le prêt de 1910 apparaissait comme toujours actif, ce qui signifie qu'à raison d'une livre et demie par semaine de pénalité, ça faisait une petite somme rondelette. Finalement, la bibliothèque a passé l'éponge et les deux livres ont été restitués sans aucune pénalité. Preuve, s'il en fallait une, qu'il n'est jamais trop tard pour rendre un bouquin emprunté, même s'il y a plus d'un siècle de retard. Tenez-le vous pour dit. 5h12, en cette période estivale, ce lundi, on vous parle de ces bactéries présentes dans l'eau qui compromettent la baignade.
2: Oui, parce que l'été, ça rime avec baignade, mais dans certains plans d'eau, ça peut aussi rimer avec cyanobactéries, ces bactéries qui viennent en effet s'insinuer dans les cours d'eau, dans les plans d'eau. Donc on sera dans un instant dans l'heure où un plan d'eau d'une base municipale a dû fermer.
0: Et dans quelques instants, Michael Jackson nous rejoindra. En attendant, 5h12, vous écoutez ici, c'est le moment idéal pour faire quelques économies. Bonjour Valère Coréard, chaque jour avec vous, un bon plan pour surclasser notre pouvoir d'achat. Aujourd'hui, vous nous parlez de mensualiser nos factures d'électricité.
3: Oui, parce que la mensualisation est très souvent présentée comme une bonne solution pour lisser ses dépenses, éviter les grosses factures et mieux gérer son budget. Sur le principe, ça semble rassurant, on paye la même somme tous les mois sans surprise, mais en réalité, la mensualisation peut parfois être un faux ami. C'est ce qui est arrivé à Anna qui m'a écrit. 600 € de régularisation le mois dernier. En fait, quand on mensualise sa facture d'électricité, le fournisseur estime votre consommation annuelle en amont et la divise en 10 ou 11 mensualités, puis fait une régule à la fin de l'année. Le problème, c'est que cette estimation, elle n'est pas toujours fidèle à la réalité, forcément. Si vous consommez plus que prévu, vous risquez donc une régularisation importante à la date d'anniversaire.
0: On peut donc avoir potentiellement une mauvaise surprise au moment de la régularisation.
3: Exactement, et c'est même le principal risque. Beaucoup de consommateurs découvrent parfois un an plus tard qu'ils doivent plusieurs centaines d'euros d'un coup. Et là, l'effet budget maîtrisé disparaît complètement. À l'inverse, si vous avez trop payé, vous serez remboursé, mais vous aurez avancé de l'argent pendant des mois sans le savoir. Inutile aussi. Autre point souvent oublié, la mensualisation peut masquer votre consommation réelle. Quand on reçoit une facture tous les deux mois, on voit tout de suite si la consommation augmente. On peut ajuster ses usages avec une mensualité fixe. On perd ce repère, on consomme sans forcément se rendre compte qu'il y a un problème. Alors, faut-il bannir la mensualisation? Pas forcément. Elle peut être utile pour les budgets très serrés ou pour éviter les pics de dépenses en hiver. Mais l'idéal, c'est de rester vigilant, suivre sa consommation régulièrement, vérifier que l'estimation correspond à la réalité et demander un ajustement des mensualités si besoin. Et vous, vous avez déjà eu une grosse régule d'électricité? Vous avez des bons plans pour moins consommer au quotidien? Racontez-moi, mon mail c'est parisilleséconomies@radiofrance.com.
0: C'est bien noté. Merci Valère. Demain, vous nous parlerez des dépanneurs non agréés par nos assurances lorsqu'on tombe en rade sur l'autoroute. Ça peut être problématique. En attendant, vous écoutez ici, ce lundi, il est 5h14.
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0: 5h14, c'est dans l'info d'ici ce lundi matin.
2: Et c'est parfois la mauvaise surprise des vacances. Oui, les cyanobactéries qui prolifèrent dans certains plans d'eau. Oubliez la balade en kayak ou la baignade quand l'eau devient fluo à cause de ces bactéries qui vivent dans l'eau. Elles peuvent provoquer des symptômes comme des vomissements, des irritations. Illustration sur les conséquences de leur prolifération dans la commune de Brionne, dans l'Eure, où le plan d'eau de la base de loisirs municipale a dû fermer la semaine dernière. Boris Loumagne.
5: En cette belle journée d'été, la petite plage du lac de Brionne est vide. Baignade et activités nautiques interdites. Déception pour Marine et son jeune fils Julien qui avait prévu aujourd'hui de faire...
6: du kayak. C'était la première fois pour le petit, mais bon, bah, malheureusement, ce ne sera pas aujourd'hui.
5: La cyanobactérie gâche un peu les vacances ici à Brionne, d'autant qu'il n'y a pas beaucoup d'alternatives pour se baigner dans la région.
6: C'est quand même au milieu de pas mal de petites communes, donc c'est un endroit où il y a relativement toujours du monde. Donc c'est dommage, en effet, de ne pas pouvoir en profiter. Enfin là, après, le plus proche, ce sera Pont-l'Évêque. C'est quand même à 40-50 minutes de route, donc puis c'est moins grand, c'est moins sympa, quoi.
5: Alors c'est vrai qu'ici, le cadre est joli, même si en s'approchant de l'eau, on est quelque peu surpris par la couleur verte, presque fluorescente.
7: Par rapport à une eau qui était transparente au mois de juillet, quoi.
5: Pascal Madeleine est adjoint au sport en charge de la base de loisirs à la mairie de Brionne.
7: Ça allait très très vite, très très vite. En espace de 15 jours, l'eau a changé du tout au tout.
5: C'est difficile en fait de comprendre pourquoi la cyanobactérie a proliféré brutalement ces derniers jours. La chaleur, les températures étaient pourtant bien plus élevées en juillet et l'eau était alors saine. Peut-être un apport imprévu en azote ou en phosphore lié aux eaux usées ou à l'agriculture. Impossible de savoir.
7: Ça dépend des années. Enfin, quand on ne sait pas pourquoi, il y a des années ça va bien fonctionner, d'autres où ça ne va pas fonctionner, quoi. En fin de compte, je pense que personne n'a vraiment la solution adéquate pour résoudre ce problème.
5: Alors une technique est testée actuellement en France, un traitement de l'eau par ultrason, mais cela coûte cher et ce n'est pas efficace à 100%. Il y a une autre solution qui consisterait à vider le lac. Michel Louchard est le responsable de la base de loisirs.
8: Alors on nous dit qu'il faut faire un curage du lac. On connaît un lac pas très loin d'ici, ils ont fait un curage. Deux ans après, la cyanobactérie s'est installée. Donc un curage à 250 000 euros pour un lac deux fois plus petit. Donc voilà. Malheureusement, en Normandie, on est le troisième plan d'eau à faire. Deux autres sont à la limite du seuil. Nous espérons qu'à un moment donné, qu'au niveau de notre gouvernement, de l'État, qu'il y ait des recherches un peu plus poussées pour nous permettre de trouver des solutions dans les années à venir.
5: Et en attendant, ici à Brionne, la seule solution pour continuer à pratiquer des activités nautiques, elle se trouve là, à quelques dizaines de mètres du lac fermé, dans la rivière aux eaux claires, où la base de loisirs propose des parcours de canoë ou de paddle. La baignade, en revanche, y est interdite pour des raisons de sécurité.
2: Et ça reste mieux quand l'eau est plus claire. Le reportage de Boris Loumagne.
0: Écoutez ici, il est 5h18. C'est aujourd'hui que démarrent les championnats d'Europe d'athlétisme. Un événement à suivre matin et soir sur France Télé jusqu'à dimanche. Dans 3 minutes, Alexandre Pasteur, le commentateur, sera l'invité des coulisses télé. Pour l'heure, voici Michael Jackson, Billie Jean, ici, votre radio locale.

0: Si vous venez d'ouvrir les yeux, bienvenue, vous êtes ici en Moonwalk, on peut même vous donner l'heure. Il est 5h22, c'est un 10 août qu'ils sont nés. L'actrice Rosanna Arquette fête aujourd'hui son anniversaire, révélée dans les années 80 avec ce film Recherche Suzanne désespérément aux côtés de Madonna. On se souvient d'elle surtout dans Le Grand Bleu, elle était l'amoureuse de Jean-Marc Barr qui lui n'avait d'égard que pour les dauphins qu'il allait rejoindre au fond de la Méditerranée au beau milieu de la nuit. 66 ans ce lundi pour Antonio Banderas, comédien espagnol, passé des films d'Almodovar au blockbuster américain. Et puis un 10 août apparaissait pour la première fois Spider-Man. C'était dans les cases d'un comics aux États-Unis. Spider-Man qui est actuellement à l'affiche au cinéma. Et puis il y a deux siècles, jour pour jour, à Nantes, roulait le tout premier omnibus au monde. À l'époque, le succès fut tel que le nom omnibus fut emprunté à l'enseigne d'un magasin qui était situé au terminus de la ligne. Enfin, carnet noir ce 10 août. En 2008, le musicien Igazak Ice disparaissait. Incontournable de la soul. On le connaît notamment pour cette BO du film Shaft, celle que vous avez actuellement dans vos oreilles. Puis si c'est aujourd'hui, à cette date que vous êtes né, on vous souhaite de profiter au maximum de cette journée du 10 août. Il est 5h23, vous écoutez ici. Ce lundi, on vous emmène dans les coulisses des 27e championnats d'Europe d'athlétisme qui débutent ce lundi. Ça se passe à Birmingham, Royaume-Uni. Pendant une semaine, les athlètes vont transpirer dans l'Alexander Stadium, l'écrin qui accueillera jusqu'à dimanche les 24 disciplines différentes que compte ce sport protéiforme qu'est l'athlétisme.
1: Allez, c'est parti pour cette finale du 200 mètres, l'une des plus attendues de ces championnats du monde. Voilà, Isa. Oh, Thébogo qui est parti fort. Thébogo est parti fort, le champion olympique au couloir numéro 5.
0: C'est France Télévisions qui retransmet l'intégralité de la compétition. Prise d'antenne quotidienne en fin de matinée jusqu'en début d'après-midi, puis retour du direct vers 20h30 pour les finales. Enfin, à 23h chaque soir, Laurent Luyat reviendra sur les temps forts de la journée. Alexandre Pasteur, lui, assurera les commentaires. Habitué du Tour de France, les championnats d'athlés représentent pour lui un véritable marathon d'antenne.
2: C'est un peu de l'endurance aussi pour les commentateurs, parce que ça représente entre 6 et 7 heures de commentaires tous les jours. C'est cette journée hyper, hyper intense, il n'y a pas de temps mort. On jongle beaucoup avec les chiffres, les chronos, les mesures. On passe d'un sport à l'autre très, très vite. Des séries du 110 mètres haies à la perche du DK ou des qualifications du disque aux séries du 800. Enfin voilà, il n'y a jamais unité de lieu en athlé. C'est très physique, ouais.
0: Les épreuves d'athlétisme qui, à chaque fois, fédèrent un large public. J'ai demandé d'ailleurs au commentateur comment il expliquait une telle adhésion des téléspectateurs.
2: L'athlé, c'est quoi? C'est courir, sauter, lancer. On sait tous faire ça. On a tous fait ça à l'école. Le grand public s'identifie très bien ce que font les athlètes parce que ce sont des gestes très simples.
0: Une simplicité qui n'exclut pas la magie de l'instant, dès lors qu'il s'agit d'une épreuve de javelot ou d'un 110 mètres haies. À ce propos, est-il déjà arrivé à Alexandre Pasteur de se laisser dominer par l'émotion créée par l'exploit ?
2: Ah bien sûr, quand on me demande quels sont les plus grands moments de ma carrière de commentateur, il y a une date que je ressors toujours, c'est août 2009, quand Usain Bolt bat les deux records du monde du 100 et du 200 mètres au championnat du monde à Berlin. J'y étais pour Eurosport et voir Bolt courir le 100 mètres en 9 secondes 58, le 200 mètres en 19 secondes 19 centièmes, on réalise qu'on vient de vivre quelque chose d'unique. Oui, en termes d'émotion, j'ai vécu des trucs de dingue avec l'athlétisme. C'est des choses que je place très très haut dans mon panthéon personnel.
0: À noter qu'en parallèle des épreuves d'athlétisme, France Télé diffuse jusqu'à dimanche les championnats d'Europe de natation organisés cet été à Paris. Et si vous veniez nous raconter ce que vous avez fait de votre week-end, un petit coup de fil à la radio, et vous repartez cette semaine avec votre paqueté plein de surprises, vous le connaissez ce paqueté depuis le début du mois de juillet, avec cette semaine un livre, le roman signé Alexandra Lapierre, et puis beaucoup beaucoup d'autres goodies comme on dit, 0810 055 056. Ici, voici Manon Lisa, le petit pêcheur. Bon début de journée, il est 5h26.

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1: Merci d'avoir choisi ici pour commencer ce lundi matin avant 5h30, le retour de l'info. Ce lundi, on remonte le temps avec vous, Stéphane Bern, à l'époque où l'on commençait à tirer ou à pointer.
2: Des boules, un cochonnet, un petit jaune, et vous voilà équipé pour une partie de pétanque mémorable. Mais ne vous y fiez pas, ce jeu n'a pas été inventé à l'heure de l'apéro ou dans un camping. Nous sommes en 1910 à La Ciotat, dans le sud de la France, au bord de la Méditerranée.
3: Une partie de pétanque, ça fait plaisir.
2: Cette année-là, on organise le tout premier concours officiel de pétanque. 8 équipes taquinent la boule et le cochonnet en duo, sur un terrain poussiéreux. Les spectateurs observent une règle étrange. Plus question de s'élancer avant de tirer ou de pointer. Les joueurs restent plantés dans un cercle tracé au sol, les pieds rivés. La pétanque voit officiellement le jour. 3 ans plus tôt, en 1907, Jules Hugues, dit le Noir, excellent joueur mais miné par les rhumatismes, n'arrive plus à pratiquer le fameux jeu provençal. Quand tes articulations grincent plus fort que les cigales, il faut innover. Ernest Pithiot, propriétaire du café voisin La Boule Étoilée et unijambiste passionné, lui propose alors une variante. « Allez Jules, tu restes les pieds tanqués et tu tires d'ici. »«
4: Tu pointes ou tu tires ?»
2: Les pieds tanqués évoluent vite vers la pétanque. Il faut attendre 1945 pour que la Fédération française de pétanque et de jeux provençal soit créée. Aujourd'hui, on compte plus de 300 000 licenciés dans l'Hexagone, sans parler des millions d'amateurs de Paris à Bangkok. Oui, même en Thaïlande, on joue aux boules. Alors la prochaine fois qu'on vous dit « tu tires ou tu pointes ?» Souvenez-vous, cette grande question existentielle est née d'un rhumatisme et d'une jambe en moins. Comme quoi parfois, c'est en faisant du surplace que l'histoire se met en marche.
1: Exactement. Merci Stéphane Bern. Si vous-même, vous êtes pratiquant de la petite boule pendant cette période estivale, venez nous le raconter. Comment se déroule votre été, vous? 0810 055 056, un petit passage sur l'antenne de votre radio locale et vous repartez avec ce bon vieux paqueté qui sera à vous et partira dans votre région, votre département. 0810 055 056. Pour l'heure, 5h30, l'info en France et dans le reste du monde. C'est le moment du 90 secondes avec vous, Arthur Fradin.
5: Une cinquième vague de chaleur s'installe sur la France. 13 départements, hier 22 en vigilance orange canicule aujourd'hui. De l'Allier à la Corse en passant par la Corrèze, le Doubs ou les Bouches-du-Rhône. 36 degrés attendus à Montélimar ou Avignon vers 15h. Les fortes chaleurs devraient se maintenir toute la semaine jusqu'à l'arrivée de possibles orages ce week-end. Pas de quoi améliorer les statistiques. L'Europe occidentale a connu son début d'été le plus chaud jamais enregistré, avec une période juin-juillet à un niveau record qui dépasse 2022, indique ce matin, l'Observatoire européen du changement climatique Copernicus, dans son bulletin du mois. En juillet, les océans du globe ont aussi atteint des températures records pour le deuxième mois consécutif. Un incendie d'ampleur s'est déclaré en Lozère, au nord de Montpellier, hier en milieu de journée. 153 hectares parcourus par les flammes, 2 hameaux ont dû être évacués. Le feu n'était pas fixé hier soir, selon les pompiers du département. Dans le Pas-de-Calais, un garçon de 8 ans brûlé au visage et à la poitrine par l'explosion d'un squid. Sorte de balle anti-stress, jouet tendance très prisé des plus jeunes cet été. Le gel contenu dedans a giclé sur le visage et le torse de l'enfant. Le parquet de Saint-Omer dans le Pas-de-Calais donc ouvre une enquête. Et puis un deuxième Tour de France dans la musette pour Demi Vollering. La néerlandaise vainqueur hier à Nice s'est adjugée une deuxième grande boucle, une 18 d'avance au général sur sa dauphine, la polonaise Nieva Doma. La première française au général, c'est la brestoise Cédrine Kerbaol. Elle termine 6e du classement.
1: Vous écoutez ici 5h32, on reste sur la route du Tour de France Femmes et son élan populaire indéniable.
5: Oui, avec des coureuses qui sont toujours plus suivies, le Tour version fille a enregistré cette année des records d'audience avec une ferveur populaire, y compris sur le bord des routes, toujours plus impressionnante. Emma Sarango.
6: Leurs vacances auront été consacrées à les suivre. Pauline, ses parents et sa sœur ont acclamé les coureuses presque partout.
7: On a fait le chrono, l'étape au départ de Mâcon, l'étape de Poligny,
4: Cette étape-là.
6: Et l'adolescente, déjà présente sur le bord des routes l'an dernier, a vu la différence.
4: Il y a de plus en plus de monde, on voit plus de publicité pour ça, plus de sponsors, ça s'agrandit.
6: Des spectateurs de plus en plus séduits et convaincus de l'intérêt du tour.
7: Il y a beaucoup d'enjeux à chaque fois, beaucoup plus que chez les hommes où les écarts sont beaucoup plus petits. Et jusqu'à la fin, il y a du suspense. C'est très agréable à regarder et on adore ça, quoi.
6: Cette ferveur croissante, Maëva Skiban l'a constatée, elle qui vivait son troisième tour.
4: Je pense que tous les ans, s'il y a encore un peu plus de monde, on a pu le voir notamment dans le Mont Ventoux. Franchement, c'était incroyable l'ambiance comparée à l'Alpe d'Huez. Par exemple, il y a deux ans, il y avait honnêtement 10 fois plus de monde et franchement, ça fait vraiment plaisir. On a l'impression de se croire sur les routes du Tour Homme et ah, franchement, c'est top, quoi.
6: Et Marine à Lyon en frissonne encore.
8: Ouais, c'est fou. Les gens sont... C'est le Tour de France, quoi, et il n'y a qu'une poignée de gens dans le monde qui peuvent vivre ce qu'on vit, donc on est vraiment chanceuse.
6: Et l'an prochain, ce sont les Anglais qui lanceront le Tour avec un grand départ prévu à Leeds.
5: Et on a déjà hâte qu'ils reviennent, ce Tour de France qui nous fait voir du pays chaque année. La météo, Johan, avec vous.
1: C'est un soleil qui domine ce lundi sur une grande partie du pays, avec un petit peu d'humidité, quelques gros nuages quand même qui pointent le bout de leur nez dans les régions du sud-ouest, ainsi que sur la pointe bretonne ce matin, puis sur le reste du pays. Donc, beau temps et temps sec, des températures en milieu de matinée. On relèvera 21 à La Rochelle, 19 à Limoges, 18 à Dijon, et puis pour ce qui est du pourtour méditerranéen, toujours des températures très élevées, y compris en matinée, jusqu'à 27 degrés à Nice ce matin. Puis pour ce qui est du courant de l'après-midi, le temps ensoleillé sur les trois quarts du pays sera de mise, avec des orages à noter tout de même sur le Limousin ainsi que sur le centre-est, et un temps très très chaud sur le Grand Est, avec des températures qui iront jusqu'à 35 degrés la maximale à Strasbourg. Quelques autres températures sur le reste du pays: 31 à Perpignan, 34 à Orléans, 33 dans la capitale. Et chez vous, comment ça se passe? Vous nous l'écrivez sur la page Facebook d'ici. On salue Nanou qui vit à Saint-Quentin de Mauges dans le 49. Chez elle, ce matin, il fait déjà 20 degrés. Chez Dominette à Cormontreuil près de Reims, 16 degrés relevés avec un petit air frais. Enfin, à Saint-Angèle en Corrèze, chez Eric, il fait 16 degrés tous les matins. Ici, on fait la météo ensemble.
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1: Bon début de journée à l'écoute de votre radio locale. Ce lundi, il est arrivé comme ça avec quelques fleurs au bout du bras. Voici Marc Lavoine et ses tournesols, 5h36. Bon réveil.

0: ce lundi matin, alors que le jour s'apprête à se lever. C'est ici que vous écoutez. Vous avez bien fait. Il est déjà 5h39.
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0: Et si vous êtes des fidèles, et je sais que vous l'êtes, vous savez qu'à cette heure-ci, pour nous, eh bien, c'est le moment de traquer les arnaques. Et Dieu sait si elles sont nombreuses et omniprésentes, hein, ces arnaques, Arthur.
2: Oui, avec ce matin Aude Razeau qui a recueilli le témoignage d'une personne victime d'un véritable fléau, l'usurpation d'identité.
0: C'est à venir, la musique tous les matins à l'honneur, avec ce standard de Billy Joel. Avec cette chanson-là, vous serez sur les rails pour entamer une journée jusqu'à ce soir. En attendant, on accueille Martine. Bonjour Martine.
3: Bonjour.
0: Vous nous appelez de l'Eure, où précisément, quelle est votre commune?
3: C'est un petit village, Acqueville, près des Trépanis.
0: Très bien. Vous êtes réveillée depuis quelle heure, vous, ce matin?

0: Très bien. On va vous envoyer le paqueté dans l'heure chez vous avec plein de belles choses et notamment un roman, celui de la semaine. Vous allez voir, vous allez vous régaler. En attendant, je vous souhaite une belle journée. Qu'est-ce que vous travaillez ce matin ?
1: Oui, je travaille, oui.
0: Bon, alors bon courage à vous et à très bientôt sur l'antenne d'ici. Dès que vous souhaitez, vous rappelez la radio et vous savez, vous êtes toujours la bienvenue.
1: Merci beaucoup.
0: 5h41 le matin, on se réveille ensemble ici dès 5h.
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0: 5h42 chaque matin ici, c'est pas vrai, votre rendez-vous anti-arnaque au quotidien pour vous extirper des entourloupes. Au Drazo aujourd'hui, vous avez recueilli le témoignage d'une personne qui a été victime d'un véritable fléau, l'usurpation d'identité.
5: Oui, et ce témoignage, il va nous être utile à tous, parce que quand des escrocs se font passer pour vous, les conséquences peuvent être dramatiques. Pour Catherine, il y a d'abord plusieurs alertes. Microsoft l'avertit que quelqu'un a eu accès à son compte. Elle ferait mieux de changer de mot de passe. Ensuite, c'est Bouygues, son opérateur. Lui, l'informe qu'un usurpateur a utilisé sa carte d'identité pour faire des achats. Et puis vient le moment où Catherine me dit « j'ai paniqué ». Elle se rend compte qu'elle n'a plus du tout accès à sa boîte mail. Les escrocs ont pris le contrôle.
0: Et alors, qu'ont fait les malfaiteurs, Aude, avec cette boîte mail ?
5: Alors ça, Catherine l'a compris quand elle a réussi à reprendre le contrôle. En fait, son adresse a inondé la terre entière, Chili, États-Unis, etc., avec des mails frauduleux. Vous savez, ces mails qu'on reçoit tous les jours, les faux PV, les faux abonnements, les faux achats, eh bien l'adresse mail de Catherine a servi à ça. Et ce n'est pas tout. Je vous ai dit que les escrocs avaient aussi utilisé sa carte d'identité. Comment ils l'ont eu ? Eh bien pareil, grâce à sa boîte mail. Catherine me dit que dans ses éléments envoyés, il y avait sa carte d'identité, ses fiches de paye aussi. En fait, Catherine s'était portée garant pour ses enfants. Elle avait donc envoyé un jour ses documents. Si vous aussi, vous avez déjà envoyé votre copie de carte d'identité, surtout, supprimez-la de vos éléments envoyés. Et si vous devez en renvoyer un jour, je vous donne un site, filigrane.beta.gouv.fr, c'est un site de l'État. Il vous permet en fait d'ajouter un filigrane, des petites lignes par-dessus votre carte d'identité, et vous écrivez ce que vous voulez, par exemple, document exclusivement réservé à la location immobilière. Comme ça, un escroc ne pourra pas l'utiliser pour autre chose.
0: C'est bien noté, et puis pour retrouver tous les liens, si vous n'avez pas eu le temps justement de les noter, ça se passe sur le site de la radio, ici.fr, à l'onglet arnaque. Est-ce que vous saviez qu'il y a une tortue alligator qui est capable de faire des choses très rares, y compris de vous faire sourire, non ? Eh bien, Benoît Prospero, lui, et son monde merveilleux du vivant, va vous le raconter dans un instant. Pour l'heure, voici Chien sur les ondes d'ici. Louane.

0: La journée commence bien, évidemment, vous êtes ici, 5h47, c'est le moment de retrouver le monde merveilleux du vivant. Avec vous, Benoît Prospero, aujourd'hui, trois choses à savoir sur une tortue pas comme les autres.
1: J'arrive. Oui.
0: Bah oui.
1: Alors cette tortue, vous savez ce que c'est ? Non mais je vous promets, c'est très sérieux. C'est la tortue alligator. Bonjour à toutes et tous. Alors on va parler de mensuration, de leurre et de froid aussi. Et donc première chose à savoir, la tortue alligator ressemble, on s'en doutait quand même, à un petit reptile préhistorique, c'est-à-dire bien massif, doté d'une carapace à trois crêtes rocheuses et d'une mâchoire alors hyper puissante, c'est-à-dire capable de broyer des os d'un seul coup. Mensuration, écoutez bien, 40 cm à 1,20 m, ce qui est quand même pas mal pour une tortue, poids 35 à 100 kilos.
0: C'est vrai que c'est assez impressionnant. Et alors, deuxième chose à savoir, Benoît, dans sa bouche, la tortue alligator a un leurre.
1: Oh, c'est incroyable. En fait, c'est grâce d'ailleurs à ce leurre qu'elle chasse. Ce qui se passe, c'est qu'elle a une partie de sa langue qui forme, vous savez, un petit appendice rose comme ça. Et quand elle bouge sa langue, eh bien, on dirait un verre de vase. Et pourquoi elle fait ça ? Eh bien, tout simplement pour attirer les poissons. Et vous savez quoi ? Eh bien, évidemment, le piège fonctionne puisque ces derniers, donc les poissons, se jettent directement dans sa gueule qu'elle referme en un éclair.
0: Enfin, Benoît, troisième chose à savoir, la tortue alligator ne craint pas le froid.
1: Oh, c'est le moins que l'on puisse dire. Quand vient l'hiver, dans les régions les plus froides, eh ben en fait, qu'est-ce qu'elle fait ? Elle se laisse enfermer sous la glace et entre alors en brumation. Alors, vous allez me dire, en hibernation. Non, non. La brumation, c'est une forme d'hibernation. Et comment elle survit ? Comment elle respire ? Eh bien, en partie par son anus. Eh ben oui, c'est comme ça. Qui lui permet de capter l'oxygène dissous dans l'eau. Traite-moi de moustique et attends de voir lequel de nous deux va empêcher l'autre de dormir. Le monde vivant est merveilleux. Et tout ça, on l'apprend où ? Eh bien, dans le livre merveilleux qui s'intitule Eau douce. Il est signé de la main du formidable biophysicien Bill François. C'est publié chez Tana Édition.
0: On en apprend des choses avec vous, hein, chaque matin, Benoît Prospero. Et si on veut se faire toute la collection des podcasts et des replays, ça se passe ici, sur le site ici.fr, la collection du monde merveilleux du vivant. À demain, Benoît.
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0: 6h-10, c'est à la une de la presse ce matin, la tomate passe à table.
1: Et la tomate, faux légumes, vrai trésor. C'est le dossier consacré cet été par le magazine Saison. Et pour en parler, vous êtes au téléphone avec le rédacteur en chef adjoint, Johan.
0: Bonjour Hugo Saint-Phal.
3: Bonjour Johan.
0: Fruits ou légumes, la tomate ? Parfois, c'est une question qui crée la polémique.
3: En effet, c'est une bonne question. On va dire que botaniquement, c'est un fruit, hein, puisque c'est le fruit de cette plante, donc cette plante solanacée. Mais évidemment, dans le langage courant, et si on parle de cuisine, on la considère comme un légume. D'ailleurs, vous le savez bien, c'est un incontournable de notre alimentation. Les Français, on consomme 14 kilos par an. C'est vraiment un produit majeur de notre alimentation. Avec ce que ça implique de négatif, c'est qu'on la retrouve sur les étals absolument toute l'année.
0: C'est un produit estival.
3: Il n'y a rien de pire qu'une tomate insipide qu'on consomme hors saison en hiver.
0: Dans le magazine, vous avez répertorié pas moins de 13 variétés de tomates. Ma curiosité s'est emportée sur la Green Zebra, qui, comme son nom l'indique, est verte. Des tomates, il en pousse aux quatre coins de la planète ?
3: Oui, on en retrouve partout des tomates, en effet. On en trouve surtout dans toutes les cuisines du monde. C'est un produit d'une richesse vraiment infinie. Dans le magazine, on a répertorié 13 pour donner un peu une espèce de palette d'arômes, de couleurs. Ça se compte donc en dizaines de milliers, entre 10, 20 000, peut-être même plus, variétés dans le monde. Et donc, cela offre de multiples possibilités de les cuisiner. On a demandé au chef 3 étoiles Arnaud Faye à Paris de nous signer des recettes. Il en signe 4, dont une soupe froide, justement, et puis une tarte. Donc, il y a vraiment un produit qu'on peut accommoder de mille façons.
0: Vous parlez de patrimoine végétal concernant ce légume. Ça veut dire que c'est vraiment, comme vous le disiez, le pilier de notre alimentation actuelle.
3: C'est un des produits les plus consommés par les Français. Donc 14 kilos de tomates par an pour les Français. C'est un incontournable. Dès qu'on va faire ses courses, on revient avec des tomates. Elle est au premier rang de cette révolution végétale en fait, qui secoue la gastronomie depuis plusieurs années dans les restaurants. Et la tomate, elle entre parfaitement dans ce dans cette tendance.
0: Dernière question, Hugo. Comment doit-on s'y prendre si on souhaite récolter soi-même ses propres graines?
3: Alors, c'est intéressant, en effet. Il suffit d'avoir un petit morceau de terre. Donc, si on a un jardin, on peut déjà soi-même récupérer les graines. Et pour faire simple, pour récupérer les graines d'une tomate, une fois qu'on a consommé la tomate, on les récupère dans le rau. On les laisse fermenter 2 ou 3 jours dans leur jus. Et puis ensuite, on les rince, on les fait sécher à l'ombre. Et ensuite, une fois qu'elles sont séchées, on peut les conserver au sec dans un sachet en papier et ensuite les utiliser.
0: La tomate, faux légumes, vrai trésor, c'est le dossier à retrouver dans le magazine Saison, actuellement en kiosque. Merci Hugo d'être passé par le téléphone d'ici ce matin.
3: Merci Yvan.
0: Une fois n'est pas coutume en ce début de semaine, Muriel Jordan va nous livrer une leçon de vocabulaire, comme en a le secret pour l'heure. Voici Billy Joel, My Life, sur votre radio locale, ici 5h53.

0: chaque matin ici. On se réveille de bonne humeur et avant de retrouver le journal de 6h et toutes vos infos locales, Muriel Jordan nous a rejoint pour mieux comprendre toutes les subtilités de ce monde qui va beaucoup, beaucoup, beaucoup trop vite. Aujourd'hui, Muriel, vous nous offrez une leçon de vocabulaire.
1: Oui, discuter avec un ado, c'est parfois un grand moment de solitude. Et quand on a plus de 50 ans et qu'on a rancard avec quelqu'un de plus jeune, c'est la cata, comme le raconte Gad Elmaleh.
2: J'ai essayé, j'ai fait des dates avec des filles beaucoup plus jeunes que moi. Même dans le langage, dans notre communication, c'est pathétique. Elle essaye d'être, finalement, et de correspondre à quelque chose, et ça va pas. Et moi aussi, on était au resto, et puis, je lui dis, ça te plaît le resto? Elle m'a dit, j'avoue. Moi, j'ai plus de 50 ans, j'ai attendu qu'elle avoue un truc toute la soirée, écoute-moi bien.
1: Et vous, parlez-vous correctement le jeune? Pour le savoir, direction la rue pour vérifier votre niveau en langue adolescente. C'est parti pour le match entre les jeunes et nous, les vieux. Qu'est-ce que ça veut dire d'après vous? Ça, c'est claqué au sol. C'est figé.
3: Ça veut dire que c'est nul.
4: C'est quoi un gadjo?
5: Aucune idée.
4: Mais si, et vous?
5: Un gadget.
6: Gadjo, ça veut dire mec.
1: Et le mot chokbar?
7: Chokbar, c'est quand on est très surpris par un truc, on est choqué, on est chokbar.
1: Et cette expression, c'est de la frappe.
8: J'en sais rien. Mais qu'est-ce que c'est ce charabia alors?
6: Et c'est quand quelque chose, que je trouve quelque chose super bien, quelqu'un qui a une super tenue, bah, je vais dire sa tenue, c'est de la frappe.
1: C'est bon, fin du match, match nul. On est totalement nul en langage des ados là.
4: Ouais. Il y a une expression, il paraît, ouais. qui se dit beaucoup, c'est soum soum.
3: Ouais, en soum soum.
4: C'est quoi?
3: Ça veut dire en rapide, en vite fait quoi.
1: Ok, donc je me note tout ça dans mon petit carnet. Bah, vous êtes qui vous?
9: C'est moi, le petit Robert. J'ai besoin d'un garde du corps. Je ne me sens plus en sécurité.
1: Je comprends, petit Robert. Tous ces ados qui t'utilisent pour caler la porte de leur chambre. Le souffre-douleur, c'est toi. Il ne se passe pas un jour sans que les jeunes ne soient accusés de bousiller la langue française. Alors qu'en réalité, ces discours sur le déclin de la langue française sont aussi vieux que le français lui-même.
0: Merci Muriel. On prend en ce moment même des notes. Il y a encore beaucoup de mots qui sont compliqués comme ça.
1: Ah bah oui, et d'ailleurs, wesh, est-ce que c'est toujours d'actualité?
7: Wesh, ça passe encore, parce que moi-même je le dis beaucoup, mais voilà quoi, ça dépend. Il y a des trucs vraiment qui sont sortis de nulle part, absolument, mais moi j'y comprends rien.
1: Et nouveauté, il y a ce terme goumin, ça veut dire quoi? Éclaire-nous s'il te plaît.
10: Ah oui, alors, ce serait un petit peu un chagrin d'amour, une période d'après-rupture quoi.
1: Ah, goumin, tu connaissais toi?
7: Oui, ça oui.
1: Ça oui.
7: On m'a expliqué il y a pas longtemps, parce que je savais pas du tout, mais voilà.
1: À quel âge?
7: J'ai 16 ans.
10: Et après, en fait, c'est compliqué, il y a beaucoup de mots qui rentrent dans le vocabulaire et qui ressortent aussitôt, donc il y a des mots, par exemple, comme wesh, etc., qui sont là depuis un certain temps et qui vont rester. Mais bon, il y a des mots qui sont un petit peu des effets de mode dus aux réseaux sociaux, etc.
1: Bref, ces tendances de se sentir largué quand on parle avec un ado, mais vous voilà maintenant armé pour une discussion ce soir avec votre fils ou votre petite fille. Enfin, si bien sûr, elle daigne vous adresser la parole.
0: Merci Muriel Jordan. Cette chronique, ces tendances, c'est de la frappe. On se retrouve demain, évidemment, et ici.fr pour retrouver toute la collection de ces tendances ce soir dans les essentiels de Décibel. Vous allez retrouver Vanessa Paradis et Marguerite à partir de 20h. En attendant, toute l'équipe d'ici matin à vos côtés pour bien démarrer la journée. Excellente journée.
11: Excellente journée à vous, Johan. Merci à tous les deux, Arthur. Vous restez avec nous. Aïe, une nouvelle semaine commence sous le soleil, la chaleur aussi. Thierry réalise ici matin. Et Thomas pour l'info. Bonjour Thomas Bonnet.
12: Bonjour Carole, bonjour à tous.
11: Ça va ce matin tous les deux? Le week-end a été bon pour vous aussi. 05 53 53 82 82. C'est qui vous réveille ce matin? Ève, le sourire à la radio. Et Arg, la canicule revient, de la pluie aussi pour aujourd'hui vers Sarlat ce soir. Les mini 17 20 degrés. 32-34 pour les maxi. Je vous avais prévenu, ça ne fait que commencer. Et chez vous, dites-le nous sur la page Facebook Ici Périgord.
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11: Hello tout le monde, lundi 10 août 2026, il est 6h. Ce journal Ici Périgord avec vous Thomas.
12: L'artiste Joséphine Baker aura bientôt son biopic au cinéma. Ils sont nombreux les réalisateurs à avoir voulu faire un film sur sa vie. Jusqu'à présent, ça n'avait jamais abouti. Mais on sait désormais qu'un film sera bel et bien tourné dès le mois de septembre, en Dordogne notamment. Ici Périgord est même en mesure ce matin de vous révéler certains des acteurs présents au casting. Ils seront dirigés par la réalisatrice Maïmouna Doucouré, Jeanne de Butler.
5: Cela fait au moins 3 ans que la réalisatrice Maïmouna Doucouré voulait faire ce film. Pas moins de 16 sociétés de production s'y sont essayées depuis la mort de Joséphine Baker, mais aucune n'a jamais réussi, indique la production. Ce sera donc le tout premier biopic sur l'artiste pour le cinéma. Un parti pris qui ne retrace pas toute sa vie, mais son enfance depuis les ghettos de Saint-Louis, avec des flashbacks, ses combats pour les droits civiques, son engagement dans la résistance pendant la Seconde Guerre mondiale. C'est l'artiste britannique FKA Twigs qui a été choisi pour interpréter Joséphine Baker. Et selon nos informations, les noms d'Alex Lutz, Benjamin Millepied ou encore Grégory Montel, acteur de la série 10%, sont évoqués au casting. Le tournage se fera en grande partie à Paris, mais aussi dans des studios à Budapest, en Hongrie. Quelques jours seulement sont prévus en Dordogne pour une scène à table avec les enfants de la tribu arc-en-ciel. Tournage qui ne se fera pas au château des Milandes, où l'artiste a fini sa vie, mais dans un autre château autour de Périgueux.
12: Les enfants de Joséphine Baker qui travaillent avec la production du film, sorti en salle attendue en 2027.
11: Thomas a retrouvé en Corrèze hier.
12: À proximité de la voiture d'un périgourdin porté disparu depuis près de 3 semaines. Ici, Périgord avait relayé l'appel à témoins lancé par la gendarmerie pour retrouver un habitant de Moulédier, introuvable depuis le 22 juillet. Sa voiture a été localisée samedi. Une battue a eu lieu dans la foulée. Et c'est à ce moment que le cadavre a été découvert. Une autopsie doit avoir lieu cette semaine. Quelques dégâts après les orages de la nuit en Dordogne. Un impact de foudre a provoqué la chute d'un câble électrique à Saint-Martin-de-Gurson. Cela a provoqué un incendie dans un pré, 1 hectare parti en fumée et 100 de foyers impactés par la coupure de courant. C'est maintenant la chaleur qu'il faut surveiller. La Dordogne reste placée en vigilance jaune pour la canicule, avec des températures supérieures encore à 30 degrés aujourd'hui. La mairie de Bassillac et Aubroche cherche des volontaires pour protéger ses forêts. Justement, un appel lancé sur les réseaux sociaux au début du mois pour rejoindre la DFCI, la Défense de la Forêt Française contre les Incendies. Le maire de Bassillac et Aubroche est notre invité à 7h45 pour en parler tout à l'heure.
11: Ici Périgord, il est 6h03. Le massacre de Saint-Julien-de-Crème, c'était il y a 82 ans.
12: 17 victimes fusillées par les nazis le 9 août 1944 en représailles à une attaque des résistants du maquis la veille. On est 15 jours avant la libération de la Dordogne. La commémoration annuelle a eu lieu hier en présence de Jean-Louis. Il avait 7 ans à l'époque. Son père fait partie des victimes et il n'a jamais oublié ce douloureux moment.
14: Quand les Allemands ont envahi la commune, ils viennent trouver ma mère. Je lui dis, madame, à midi, vous préparez à manger pour 10 personnes. Et les prisonniers étaient là, il y avait mon père là, ils avaient arrêté, ils étaient dans l'école. Quand ils ont ripaillé, n'est-ce pas, ma mère leur dit, monsieur, qu'est-ce que vous allez faire de mon mari et puis de tous ces hommes qui sont là? Oh, madame, dans l'après-midi, on les libérera. Oui, à 16h, ils les ont fusillés, on a entendu des rafales. Bon, c'était juste au-dessus, là. On n'a pas pu y aller le soir. On a attendu qu'ils s'en aillent, mais le lendemain matin, on a été là et on les a trouvés. Ça a été terrible. Vous vous rendez compte, vous ? Moi, j'ai trouvé mon père mort. À 7 ans, je vois toujours l'endroit où il était. Il y avait une haie, il y avait un petit arbre là, il était là, voilà. Depuis, j'ai toujours ça dans la tête.
12: Jean-Louis qui tient à transmettre cette histoire tragique à sa famille, il leur a écrit un livre il y a une dizaine d'années avec tous les détails dont il se souvient. L'accueil des urgences de l'hôpital de Sarlat est fermé aujourd'hui. Impossible de vous présenter spontanément entre 8h30 ce matin et 20h30 ce soir. Il manque un médecin. En cas de problème, il faut contacter le SAMU au 15. Il orientera les patients.
11: Allez, bonne nouvelle, un périgourdin en bronze au championnat du monde.
12: Au championnat du monde d'athlétisme des moins de 20 ans. Le coureur de Dordogne, Milan Klemenic, sur la 3e marche du podium aux États-Unis cette nuit. Le Trellis Aqua de 18 ans était aligné avec l'équipe de France en relais 4 x 400 mètres. Joli lot de consolation après sa 9e place en finale du 400 mètres individuel samedi. Et puis le dénouement du Tour de France femme hier avec le coup double de la néerlandaise Demi Vollering. Victoire d'étape à Nice et victoire au classement général. Après un premier succès en 2023, la cycliste est la première à remporter 2 fois la grande boucle.
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12: La ça météo, Carole, ça va?
11: Ça va tenir, Thomas.
12: Une météo encore très estivale aujourd'hui.
11: Très ensoleillé, un ciel partagé entre belles éclaircies, quelques passages nuageux, risque de pluie en soirée. Vers Sarlat, c'est une nuit largement étoilée. est annoncé. De quoi voir les étoiles filantes pour faire un vœu. Température maxi aujourd'hui 32-34 degrés. Il fait actuellement 21 degrés à Bergerac chez Patrick, 20 à Colonier, Charmier chez Martine. Dites-le nous sur la page Facebook. C'est plutôt frais ce matin, c'est agréable, alors profitez-en.
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11: Bon réveil, bon début de semaine avec Ici Périgord. Avec une petite miette dans la gorge, bah oui, c'est le croissant du matin. Frédéric Goldman Jones s'appelle juste après. Bah juste après, justement, on se dira bonjour. Il est 6h06, j'espère que tout va bien ce matin.

0: Juste après Jean-Jacques Goldman, Carole Frédéric, c'est Michael Jones à la radio. Ici Périgord, 6h11.
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0: Et toute une équipe, Thomas Bonnet pour l'info, Thierry à la réalisation, et Eve qui vous accueille. Vraiment, Eve, c'est un sourire. Hein. Eve, c'est un soleil. Elle vous accueillera tout à l'heure au 05 53 53 82 82. Le soleil et de sacrées photos que vous nous envoyez actuellement sur la page Facebook, ici Périgord, avec des photos de l'orage d'hier soir à 5h ce matin chez Daniel à Cressensac et Pissot. Il faisait déjà 20 degrés avec 79% de taux d'humidité. C'est énorme, mousse. Ton plus vieux d'ailleurs, tiens, du côté de Pergerac, chez notre Patrick, c'est ce qu'il nous signale à l'instant. Dites-moi, nous sommes le 10 août, nous fêtons les Laurents, il paraît.
3: Le soleil dort.
0: Ah oui, il dort. De l'or intelligent, le soleil dort. C'est le karaoké du matin, les amis.
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0: C'est vrai que nous fêtons les Laurents, mais aussi les Laure, les Laurence, les Laurie. Bon anniversaire aussi à vous. Vous êtes nés comme Antonio Banderas, comme Kylie Jenner et Rosanna Arquette, vus dernièrement à la télé dans Recherche Suzanne désespérément, ou bien évidemment dans Le Grand Bleu. Sinon, ce 10 août, c'est le jour de la célèbre nuit des étoiles filantes, des Perséides, de la prise des Tuileries en 1792 et d'un joli lundi qui se profile, j'espère, pour vous. Avant 6h30, Julien Pelé est parti à votre rencontre. Et sur son chemin, il a croisé Patrick. Patrick est ambulancier. Catherine Viguel nous dira que dans le ciel, Mercure fait son entrée en Lion. Et je crois que c'est particulièrement important. Mais tous au jardin, comme chaque matin. Et on va chanter, car oui, nous mangerons avec Jean-Louis et Julien la banane par les deux bouts.
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0: Allez, on met les bottes, on prend son sécateur, sa bêche et zou au jardin avec le retour des températures caniculaires. Il y a bien une plante qui va faire des merveilles au jardin, c'est le bananier. Alors comment justement intégrer peut-être un bananier à son jardin? Quelle variété choisir? Parce qu'il y a des tonnes de bananes différentes. Et bien on vous retrouve, Jean-Louis, notre expert jardin, aux côtés de Julien Pelé.
8: Jean-Louis, on en trouve de plus en plus en Dordogne et dans les jardins. Je parle des bananiers aujourd'hui. Est-ce que vous avez une explication sur son développement?
9: Oui, il n'y a pas que le réchauffement climatique, hein, parce qu'on est quand même loin de cultiver les variétés de bananes qui nous font des régimes comestibles. Je pense à la variété Cavendish. Non, là, il y a beaucoup de variétés décoratives. C'est facile à cultiver. Il y a une connotation exotique. Et surtout, le plant est facile à produire. Le plant est facile à diviser. Donc, on peut acheter des jeunes plants pas chers. Et puis surtout, on a toujours un voisin ou un ami de la famille qui est prêt à vous libérer un morceau de sa souche.
8: Est-ce qu'on peut planter toutes les variétés ici en Dordogne ?
9: Bon, alors je vous l'ai dit, hein, en introduction, on n'est pas sous les tropiques, et il faudra vous accommoder des feuilles et des fleurs et de quelques beaux spécimens qui viendront dans notre région. Je vous détaille les variétés. Le plus connu, celui qu'on voit par exemple à la Roque-Gajac, le Mussa Basjou, ou Mussa du Japon, bananier du Japon, bananier de Chine, moins 10, moins 15 degrés de résistance, pas de problème. 4 à 5 mètres de haut quand même, attention, hein, ça prend un peu de place. On sait aussi qu'ils brajonnent, donc ils peuvent être envahissants. Un bon paillage au sol, ça se débrouille tout seul. Il y en a un qui est plus décoratif, il s'appelle le Red Tiger, ou bananier de l'Himalaya. Alors lui, le froid lui fait pas peur, moins 10, moins 15, une fois de plus, mais les feuilles vertes sont striées de nervures rouges, très spectaculaires. Développement, 4 mètres de haut quand même. Et mon favori, j'en possède un à la maison, le Musella lasiocarpa, ou bananier des neiges. C'est un bananier originaire du nord de la Chine, qui au bout de 3 ans fleurit avec des fleurs de 30 cm de diamètre. Coup d'œil exotique, joli feuillage, facile à multiplier, il a tout pour plaire ce bananier.
8: Merci Jean-Louis.
0: Et la banane pour la santé, c'est drôlement bon. La banane au chocolat fondu, un délice. Vous me prenez une banane, vous la coupez en petits tronçons, un petit peu de chocolat, tout ça au micro-ondes, et ça vous fait la journée.

0: Nyong, à presque 6h20 sur ici Périgord, et une ambiance torride des nuits disco new-yorkaise. Je sais pas si vous avez fait ça ce week-end. Thomas, une petite nuit torride new-yorkaise, ambiance disco en boîte de nuit.
1: J'ai pris le temps de me reposer.
0: Vous avez eu bien raison.
1: Je suis raisonnable.
0: Car on passe toute la semaine ensemble, dès 6h du matin, ici Périgord.
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0: Mais oui, dites donc, c'est l'heure de la rencontre du matin, à la tête des ambulances Martin Patrick. Eh bien lui, il dirige une entreprise familiale de transport sanitaire en pleine expansion. C'est un ancien routier, il est devenu ambulancier. Et sous sa coupe, 70 salariés sur 4 sites en Dordogne. Et il est avec vous, Julien Pelé.
3: Bonjour, je m'appelle Patrick Martin, j'ai 54 ans et je suis responsable d'une société de transport sanitaire sur Mussidan. La société donc s'appelle les Ambulances Martin. Et je vais vous parler un peu de mon métier.
4: Bonjour Patrick.
3: Bonjour.
4: Qu'est-ce qui définit, Patrick, un bon ambulancier?
3: Un seul mot, l'empathie. Après, il y a des gens qui veulent parler, d'autres qui veulent pas parler. Il faut essayer d'être un peu psychologue et de savoir peut-être de les faire rire un peu, de leur faire passer à toute chose, de parler s'ils aiment la pêche, de parler de la pêche. Ou... C'est juste essayer de ressentir le besoin de la personne.
4: Vous avez grandi dans ce milieu-là, puisque les Ambulances Martin, ce sont vos parents qui les ont créés. Est-ce que c'est plutôt de voir votre père évoluer dans ce milieu qui vous a peut-être donné envie de poursuivre? Ou est-ce que, je ne sais pas, dès l'adolescence, il y avait une appétence pour les sciences naturelles, la médecine le...
3: Je dirais que plutôt, ça a été en 97, quand je suis parti en formation à l'OPER, que ça s'appelait le CCA. Maintenant, c'est un diplôme d'État. Je suis vraiment rentré au cœur du métier, parce que avec mes stages au SAMU de Périgueux, à l'époque du docteur Larquet, entre autres, c'est là où j'ai vraiment apprécié ce métier à sa juste valeur.
4: Est-ce que vous avez souvenir, vous le dites, il y a à peu près 70 000 interventions par an, d'une situation improbable?
3: Ouais. Après, il y a toujours les accouchements qui peuvent arriver. Nous, ça peut être arrivé une dizaine de fois en 30 ans. Quoi.
4: Des accouchements?
3: Pas spécialement à moi. Mais
4: dans l'ambulance?
3: Moi, ouais. Après, oui, bien sûr, il y a tout ce qui est arrêt au moment où on arrive au domicile et que la personne se met en arrêt, qu'il faut faire les gestes de réanimation. Oui, c'est toutes ces choses-là qui marquent. Oui.
4: Est-ce qu'on gagne bien sa vie quand on est ambulancier?
3: L'ambulancier en début de carrière, et juste avec l'auxiliaire ambulancier, est payé juste au SMIC. Par contre, il y a beaucoup de heures supplémentaires, des indemnités de déplacement d'amplitude journalière, et un ambulancier peut être entre 1008 et 2000 euros facilement.
4: Depuis deux semaines, celles et ceux qui travaillent comme vous sur la route sont impactés par la hausse des prix du carburant. On le ressent toutes et tous à la pompe, mais vous encore plus, vous qui avez plus de 40 véhicules justement. Comment on fait quand on est patron d'entreprise et qu'on a cette actualité-là qui nous touche directement au portefeuille?
3: Comment on fait? On peut jouer sur aucun levier, sachant que nos tarifs sont bloqués avec l'assurance maladie, et que même si on décidait d'une augmentation maintenant, elle ne serait réalisable que dans 6 mois, c'est notre réglementation. On fait au maximum pour faire du transport simultané, ce qui nous est demandé par la caisse déjà, parce que ça revient moins cher. Donc éviter d'envoyer deux voitures alors qu'une seule peut faire le même travail. Puis moi j'avais investi il y a quelques temps sur des véhicules à éthanol, donc sur 27 VSL, oui j'en ai 18. À l'éthanol. Effectivement, l'éthanol, à l'heure actuelle, le E85 n'a pas encore bougé, donc j'espère que ça va durer. Je pense que c'était une bonne idée.
4: On écoute la radio dans une ambulance ou pas, Patrick?
3: Oui, on écoute la radio dans une ambulance.
4: Et laquelle? Allez, tant pis.
3: Ah, ici Périgord, bien sûr.
4: Ouais, c'est dit avec le cœur et avec beaucoup de spontanéité. Merci beaucoup, Patrick.
3: Merci à vous.
0: Merci à tous les deux. Le cœur, la spontanéité, il n'y a que ça de vrai, messieurs. Alors, où que vous soyez, en voiture, dans votre salle de bain, le jour se lève sur le Périgord, sur la Dordogne, et propose une nouveauté. Une nouveauté pépite. Dolly Parton s'y était pas trompé. Le talent de ce petit Belge qui monte, qui bonte, ça s'appelle Je pense à vous, et c'est Pierre Demar, il est 6h24.

0: Terre de Mars s'appelle Je pense à vous, nouvel album à la rentrée qui s'appellera Ave de Mars. À suivre l'horoscope du jour, l'info dans moins de 4 minutes. Après 6h30, on dansera ensemble sur Polnareff Radio. D'ailleurs, n'oubliez pas un J-2 avant l'éclipse. Effectivement, d'où allez-vous la voir? N'hésitez pas à nous donner vos bons plans sur la page Facebook Ici Périgord.
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0: Et le soleil se lève, 12 mois, 12 signes, c'est l'horoscope, hein, comme chaque matin de Catherine Viguier. Catherine, une actu côté planète.
6: Notre ami Mercure fait son entrée au Lion. Bélier, la venue de Mercure en signe ami rend attractive votre vie amoureuse de parents et d'artistes aussi.
7: Taureau, si vous espériez une amélioration en famille, eh bien essayez de dialoguer.
8: Gémeaux, en voyageant loin de chez vous ou pas, vous liez connaissance et vous allez vous cultiver.
9: Cancer, votre point fort durant quelques semaines, c'est la négociation, vous saurez faire.
10: Lion, Mercure, planète de la communication, vous accompagne. Vous allez vous exprimer avec talent, vous trouvez les mots justes pour convaincre.
11: Vierge, dans l'ombre, vous cherchez à passer un message complice, touchant, marquant.
12: Balance, l'amitié sera à l'honneur, vous organisez, vous réunissez, tout ceci dans une ambiance super chouette.
13: Scorpion, alors si l'on vous tient tête, vous aurez du répondant, et si l'on vous témoigne de l'amour, votre réponse sera puissante.
14: Sagittaire, vous avez soif d'ailleurs, de découvertes pour revenir, ressourcer, renouveler.
15: Capricorne, vous êtes invité à explorer votre monde intérieur, à l'analyser, votre sensualité est aussi de mise.
16: Verseau, eh bien on tente de vous persuader, les débats s'annoncent passionnés, mais vous tenez à garder votre libre arbitre.
17: Poisson, vous allez cultiver les pensées positives afin d'entretenir votre bonne forme.
18: Au travail, vous aurez le sens du détail.
19: Et pour nous tous, on est classe dans notre manière de nous exprimer.
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0: Ici Périgord, à suivre l'info d'ici à 6h30 avec le deuxième épisode de notre série d'été, Thomas.
20: Comme tous les lundis, ici Périgord, avec ces périgourdins qui passent leur été en Dordogne. Direction la piscine de Marsac-sur-l'Isle ce matin avec ceux qui n'ont pas les moyens de partir loin.
0: Et pour l'heure, à 6h30, c'est toute l'actu en France et dans le monde. Le 90 secondes avec vous, Arthur Fradin.
21: En Lozère, un violent incendie a parcouru 153 hectares en quelques heures. Hier, les habitants de deux hameaux ont dû être évacués. 270 sapeurs-pompiers sont mobilisés. Autre important incendie dans la Drôme, dans le massif du Claps, où le feu a désormais parcouru 370 hectares de forêt. 4 sapeurs-pompiers ont été légèrement blessés. L'alerte canicule s'étend sur la France. Ils étaient 13 hier, ils sont 22 aujourd'hui. Les départements en vigilance orange canicule, tout le quart sud-est est concerné. 35 degrés sont attendus à Nîmes dans l'après-midi, 38 à Valence. La vague de forte chaleur devrait s'étendre à d'autres départements dans la semaine. Cet été exceptionnellement chaud, commun à toute l'Europe de l'Ouest, la chaleur n'y a jamais été aussi forte pour la période juin-juillet selon l'observatoire européen Copernicus. 2,7 degrés enregistrés de plus que la normale cette année, le record de 2022 est battu. Allez, pour prendre un peu de fraîcheur, on plonge direction le bassin olympique de Saint-Denis à côté de Paris, où se disputent actuellement les championnats d'Europe de natation. Tout tous les projecteurs braqués sur Léon Marchand, le nageur toulousain qui a dû renoncer à une partie de son programme à cause de sa blessure aux adducteurs pas totalement résorbée. Il devrait quand même participer ce soir à la finale du relais 4 x 200 mètres nage libre si la France se qualifie. Et puis clap de fin sur la 5e édition du Tour de France Femmes, c'est Demi Vollering, la néerlandaise, qui empoche un 2e tour après son succès sur la promenade des Anglais à Nice hier. 1 minute 18, c'est l'écart au général avec sa poursuivante, la Polonaise Niewia Doma.
20: Merci Arthur Fradin. Des Périgourdins en vacances en Périgord, c'est notre série de l'été que l'on vous propose chaque lundi. Ici Périgord à la rencontre de ces Périgourdins qui passent leur été en Dordogne. Épisode 2, aujourd'hui à la piscine de Marsac-sur-Lille à côté de Périgueux. Endroit plébiscité par les Périgourdins qui n'ont pas les moyens de partir en vacances et qui veulent quand même s'offrir une parenthèse estivale. Margot Croison, vous avez justement rencontré Justine et sa fille Clarisse qui passeront leur été ici.
1: Au bord du grand bassin, Clarisse, 10 ans, sèche les dernières gouttes sur son visage.
2: Je suis venue me baigner parce qu'il fait chaud et on n'a pas de piscine chez nous. Et avec maman, on ne savait pas quoi faire. Du coup, je lui ai dit pourquoi pas on irait à la piscine de Marsac et du coup, elle m'a dit oui.
1: La jeune fille passe l'été dans la région. Pas de montagne, pas de plage au programme, alors forcément...
2: Mais moi, je me dis c'est un peu les vacances et qu'on ne va pas souvent sinon dans une piscine.
1: Allongée sur sa serviette, Justine, la maman, s'y croirait presque.
22: Pour la plage, il manque le bruit des mouettes.
1: Impossible pour elle de partir cet été.
22: Moi, j'ai pas de budget pour nous partir, donc du coup, on vient ici se détendre pendant qu'il fait chaud.
1: Alors Justine est bien contente de pouvoir profiter de la piscine d'été de Marsac-sur-Lille avec des prix avantageux.
22: Oui, le tarif est plutôt accessible.
1: Entrée à 4 euros pour les adultes, c'est le maximum. Les tarifs ne vont pas plus haut. Et puis, la mère de famille sait que le département regorge d'endroits pour se dépayser à moindre frais.
22: Surtout en Dordogne. Il y a des rivières partout, il y a des plages aménagées, des lacs. Si on cherche un peu, il y a de quoi se baigner et profiter d'un moment de baignade.
1: Clarisse et sa maman reviendront d'ici la fin de l'été. Elles pourront profiter de la piscine jusqu'à sa fermeture le 31 août.
20: Et voilà, cet épisode 2 de notre série d'été est à réécouter évidemment sur notre site internet ici.fr.
0: Dans le journal de 7h, Thomas, nous écouterons un témoignage poignant.
20: Celui de Josette. Son père fait partie des 17 fusillés de Saint-Julien de Krems, massacrés par les nazis il y a 82 ans, à la fin de la Seconde Guerre mondiale. La blessure est toujours vive chez les descendants des victimes. Et pour la météo, Carole.
0: C'est ensoleillé. Ensoleillé avec quelques nuages peut-être bourgeonnants ici ou là. Peut-être de la pluie vers Sarlat également. N'hésitez pas à nous dire, le temps est peut-être encore un peu pluvieux chez vous. Sur la page Facebook ici, Périgord, les températures mini sont assez agréables ce matin. 18 à 20 degrés, vous allez profiter de cette fraîcheur. Jusqu'à 32, 34 degrés attendu au meilleur moment de la journée, si j'ose dire, 17h environ. Le département de la Dordogne est toujours en vigilance jaune pour les phénomènes orages, mais également pour la canicule.
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0: 6h35, je vous propose une petite gymnastique du matin, mais toute petite. Un œil après l'autre, une jambe après l'autre, mais toujours, s'il vous plaît, le sourire aux lèvres. Belle journée avec Ici Périgord et Michel Polnareff. Ça s'appelle Radio. Et on chantonne dans la salle de bain. Et on chantonne dans sa voiture. Et on chantonne toujours avec Polnareff. Bonne journée, bon réveil.

0: Michel Polnareff, ça fait beaucoup, ça fait un bruit quand même ça dans la radio ce matin. C'est peut-être un petit peu fort pour vous. Radio Michel Polnareff donc.
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0: Et c'est Kiki qui vous accueille au 05 53 82 82. C'est notre Ève, son sourire. Coucou ma Ève. Est-ce que ça va ce matin? Crie-moi fort, ça va? Ok, vous l'avez entendu, j'espère. La belle journée, tout le monde, en tout cas, c'est ce que je vous souhaite. Belle journée avec Ici Périgord, première radio de proximité grâce à vous. Alors avant 7 heures, on va faire un petit ordre. Hein. En vacances, on va mettre l'accent sur les spécialités régionales. On ne démentira pas les humoristes de Fred Ballard pour rire avant qu'il ne soit trop tard. Les conseils de Pierre Fabin, notre veto. Alors, les animaux aussi, pour eux, il y aura une éclipse ce mercredi, mais pas de lunettes. Alors, comment les protéger contre l'éclipse, si j'ose dire? Bon, on les laissera peut-être à la maison, on verra ça avec les conseils de Pierre. Mais c'est l'heure de prendre du plaisir là où il se trouve, et pourquoi pas dans la cuisine, avec Sacha. Sacha, il est avec Olivier Cabrelier, mais Sacha, un message d'abord.
3: Serge, j'ai un message pour toi, donc j'ai hâte de te revoir, on fera un pot de Gevelche ensemble. Bonjour, je m'appelle Sacha, j'ai 20 ans, je suis en études à Bordeaux. Et moi, mon petit plaisir de l'été, c'est de cuisiner avec mes grands-parents et de manger et prendre le café après le midi. C'est suivre un peu les recettes que mes grands-parents me donnent et puis de travailler avec eux pour garder un petit peu sur le long terme les recettes qu'ils puissent me transmettre. Depuis que je suis petit, on cuisine ensemble, ils m'ont donné le goût de cuisiner et c'est vrai que ça me permet de passer un moment avec eux, de discuter de tout et rien et en même temps de faire une activité pour penser à autre chose et se libérer la tête. Surtout avec mon grand-père qui aime beaucoup cuisiner, donc on essaye justement de recréer les petits moments qu'on avait quand j'étais plus petit pour profiter.
4: Il s'appelle comment votre grand-père ?
3: Il s'appelle Serge.
4: Vous avez quel point commun au niveau du caractère ? Qu'est-ce qui vous ressemble et vous rassemble ?
3: Ce stoïcisme-là de toujours rester calme, même dans les moments un petit peu compliqués, justement pour faire face à tout ça et être prêt pour sa famille. C'est quelqu'un de très calme, très posé et qui est toujours de bons conseils. Mais son plat préféré, je pense que c'est celui que je partagerai avec lui. On fera un pot de Gevelche ensemble.
4: C'est quoi comme spécialité ? Ça base de quoi ?
3: C'est du Nord, c'est toutes sortes de viandes avec des carottes, etc. Retrouver Serge et mes grands-parents et ma famille en général autour d'un plat en famille, c'est ça qui me fait plaisir.
0: Mais ouais, sacrée spécialité du Nord, hein, le sourire du Nord, le pain de Gevelche. On comprend, Sacha, que vous aimiez ça. Votre plat préféré à faire en famille, dites-le nous sur la page Facebook Ici Périgord. Et pour vous, Thomas, un croque d'Inde haricots verts, c'est ça votre plat préféré que vous aimez faire en famille ou tout seul ?
5: Pas du tout, moi je viens de l'Est, donc ce sera une choucroute.
0: Ah, une belle choucroute.
5: Et ouais.
0: Alors une choucroute avec...
5: Ben, il faudra du chou fermenté, forcément, et puis de la viande, souvent de l'échine de porc fumée.
0: D'accord. Et des saucisses, hein ?
5: Toujours.
0: Toujours des saucisses. Et pour donner ce petit goût supplémentaire ?
5: On peut

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4: 6h42, c'est l'heure du vétérinaire, Pierre Fabin, notre véto maison. Alors Pierre, mercredi, on en parle à longueur de journée, c'est la fameuse éclipse solaire spectaculaire. Elle va traverser notre ciel estival, un événement astronomique qui nous passionne évidemment. Mais qu'en est-il pour nos petites bêtes, nos animaux? Ressentent-ils aussi ce grand chamboulement?
5: Ils ne comprennent évidemment pas le phénomène cosmique, mais ils vont subir un changement environnemental brutal. La baisse soudaine de la luminosité en plein jour et la chute des températures viennent dérégler complètement leur horloge biologique. C'est très frappant dans la nature, les oiseaux arrêtent soudainement de chanter, les poules rentrent au poulailler et les insectes nocturnes se mettent à chanter. À la maison, votre chien ou votre chat se fie à la lumière du jour pour rythmer sa vie. Le 12 août, quand le ciel va s'assombrir, votre chien va probablement être désorienté. Il risque d'aller se coucher dans son panier, pensant que c'est l'heure de la nuit, ou carrément venir se poser devant sa gamelle pour réclamer le repas du soir.
4: Alors on nous répète en boucle à longueur de journée, et c'est tant mieux, qu'il faut acheter des lunettes spéciales pour protéger notre propre rétine. Faut-il équiper nos chiens, nos chats ou les enfermer pour protéger leur vue?
5: Eh ben non, gardez-les pour vous. Vous n'avez pas besoin d'équiper votre animal ou de le plonger dans le noir complet. Contrairement aux humains qui sont fascinés par le ciel, les animaux de compagnie n'ont absolument aucun instinct naturel qui les pousse à fixer le soleil. Ils détournent naturellement le regard si la lumière est trop vive. Votre chien préfère mille fois renifler un réverbère plutôt que de lever le museau vers l'éclipse. Le vrai danger n'existe que si vous le forcez physiquement à regarder l'événement. Laissez-les vivre leur vie au sol. Leur rétine ne court absolument aucun danger s'ils gardent un comportement naturel.
4: Alors le danger ne vient donc pas directement du ciel des rayons, mais il y a d'autres précautions à prendre, peut-être à la maison ou en promenade pendant ce fameux mercredi 12 août.
5: Alors le véritable danger de l'éclipse pour nos animaux, c'est nous. Le 12 août, il va y avoir des attroupements dans les rues, des gens qui crient d'admiration, des balcons bondés et une excitation inhabituelle dans nos foyers. Le chien est une véritable éponge émotionnelle. S'il vous sent surexcité à fixer le ciel en groupe, il va monter en pression, stresser, aboyer ou paniquer. La précaution numéro 1, c'est de décaler sa promenade habituelle pour éviter le pic de l'événement et les foules extérieures. Si vous organisez un grand rassemblement chez vous ou dans le jardin pour observer l'éclipse avec des amis, le meilleur réflexe, c'est de laisser votre animal au calme à l'intérieur de la maison, avec ses jouets, bien loin de notre agitation astronomique.
4: C'est effectivement le bon réflexe, Pierre, à avoir. Pas besoin d'emmener nos animaux au milieu de toute cette foule. Allez, vous réveillez à presque 7h moins le quart. Ici Périgord, 1er, 2e lundi d'août. On est sur la bonne voie des vacances, mon petit Thomas, non ?

0: Zizi, je suis un homme, il va faire 32 à 34 degrés aujourd'hui. Et ouais, sur la région, sur la Dordogne, sur le Périgord. Et chez vous, n'hésitez pas à nous le dire. Évidemment, vous nous envoyez des photos de l'orage d'hier. Ça a pas mal tonné et pleut.
1: Tout simplement, vous compliquez pas la vie, Carole, tout est facile.
0: Il a plu, j'ai plu. Ah bah non, bah si, peut-être un peu quand même, j'espère. Dites donc chez vous, dites-le nous. Point météo sur la page Facebook, ici Périgord. Avec Jean-Marie. Jean-Marie, il nous dit qu'il fait 16 degrés actuellement. Ciel nuageux à Salignac et Huyghe. Il nous montre des photos des cabanes du Breuil magnifiques du 15e au 18e siècle, ces toitures en pierre sèche. Et pour le coup, les visites sont organisées aujourd'hui de 10h à 19h sur la commune de Saint-André d'Alas en Périgord Noir. C'est superbe. Bonjour à tous, nous dit Isaïsa. 21 degrés 7 à Saint-Sulpice de Roumagnac. Dites donc. Orage d'hier soir, porteur de 6 mm de pluie. Bon lundi à tous, avec un très très joli lever de soleil. Dans quelques instants, évidemment, et même tout de suite, place au 3+. Ce sont les infos pratiques de la région. Et c'est avec vous, Christophe Tastet. Alors avant de découvrir vos offres d'emploi du moment, Christophe, et d'évoquer avec vous le renouvellement des bancs de chêne de l'église de Cherval, vous avez un nouvel appel au don du sang, Périgord pourpre.
2: En été, les besoins en produits sanguins restent constants, mais les dons sont souvent moins nombreux. Pourtant, une heure de votre temps peut contribuer à sauver plusieurs vies, si vous le pouvez. Pensez à donner votre sang. La prochaine collecte à Bergerac aura lieu lundi 17, mardi 18 et mercredi 19 août de 15h à 19h, salle Cyrano, rue du Bois Sacré. Les réserves sont actuellement très fragiles et tous les groupes sanguins sont recherchés. Vous pouvez prendre rendez-vous, mais les personnes qui se présentent spontanément sont également accueillies dans la limite des créneaux disponibles. Pour donner votre sang, il faut avoir entre 18 et 70 ans, peser plus de 50 kilos, présenter une pièce d'identité et penser à bien manger et à bien s'hydrater avant le don.
0: On a toutes les infos, évidemment. Ici Périgord, 05 53 53 82 82. Et l'église templière de Cherval a besoin de nous, Christophe.
2: Avec ses quatre coupoles en ligne, sa chambre de défense et son architecture conjuguant force et finesse, l'église Saint-Martin de Cherval est un édifice remarquable du Périgord roman. Bruno Desroulettes est le président de l'association Cherval Avenir, qui a procédé à la restauration complète de l'église grâce à l'aide de concours publics et privés.
3: Pour parfaire cette restauration, on souhaite changer les vieilles chaises pas très stables de l'église. On souhaite les remplacer par des bancs en chêne du Périgord Limousin réalisés sur mesure. L'association Cherval Avenir a déjà financé 20 bancs avec tous les frais de création pour un montant de 30 000 euros. Et là, il nous manque 20 000 euros pour réaliser encore une vingtaine de bancs sur mesure pour que l'église de Saint-Martin de Cherval bénéficie de magnifiques bancs en chêne du Périgord Limousin. Et c'est pour ça qu'on fait appel aux dons, que ce soit des dons individuels ou des dons par famille ou par groupe d'amis. C'est notre objectif là. On souhaiterait pouvoir que l'église Saint-Martin bénéficie de l'ensemble de ces bancs pour la fin de cette année.
2: Quel que soit le montant de votre don, vous contribuerez ainsi à l'achèvement d'une belle œuvre et vous encouragerez également tous ceux qui veulent faire vivre notre patrimoine et nos villages. Pour contribuer à la fabrication de tout ou partie d'un banc de l'église de Cherval, rendez-vous sur le site helloasso.com.
0: Très joli programme entre les assiettes soignées, les sourires en sable. Une table du Périgord cherche la personne qui donnera la dernière touche au service. C'est joliment dit, Christophe.
2: Le restaurant bistronomique La Mandragore à Terrasson renforce son équipe et recrute un serveur ou une serveuse. Dans un cadre plein de charme, vous participerez à la mise en place de la salle, à l'accueil des clients, à la prise de commande, au service, aux encaissements et au bon déroulement des services du midi et du soir. Vous aimez le contact avec la clientèle, le travail en équipe et vous êtes dynamique, rigoureux et souriant. Une première expérience en restauration sera appréciée. En rejoignant la Mandragore, vous intégrerez une équipe passionnée dans une ambiance conviviale et un environnement de travail agréable. À noter toutefois, aucun logement ne peut être mis à disposition.
0: Bon, les trois plus ici Périgord pour bien manger, pour évidemment trouver un emploi. C'est chaque matin avec vous, Christophe Tastet. À demain.

0: Zucchero avec Sansuna Donna, ici Périgord, vous êtes en vacances. C'est l'ordre intimé du jour, intimé par nos humoristes. Oui, mettons l'accent sur les spécialités régionales, juste avant l'actu de chez nous dans moins de 3 minutes.
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0: C'est l'été, peut-être les vacances pour vous. Alors comment être totalement dépaysé tout en restant en France? Dans l'humour en tube, Fred Ballard et ses rigolos nous conseillent de partir dans une région à l'opposé géographique de la nôtre et d'ouvrir grand nos oreilles pour savourer un accent différent. J'aime bien l'idée.
7: Quand je te pose une question, tu réponds de suite. Tu réponds pas d'une demi-heure. Tu réponds de suite.
8: T'as qu'à la poser de suite.
9: Ah oui, c'est sûr que quand Chevalier et Las Palas prennent l'accent du Sud, on part tout de suite très très loin. Et les vacances peuvent commencer sans se poser trop de questions, mais en se délectant de quelques spécialités locales, pas piquer des hannetons.
8: À moi, souvent, le pomasson, je le mange à l'auberge du Criadou Provence. C'est bon, là. C'est bon.
7: Tu te régales, là.
8: Et oui. Et même, parfois, ils te rajoutent une olive. Wow. Une olive. L'olive, tu la manges, c'est bon.
9: Ah oui, c'est bon d'entendre l'accent du Sud en vacances, surtout quand on est à l'Ouest le reste de l'année. Mais attention à ne pas froisser la susceptibilité des locaux qui nous accueillent. Sébastien Marx est un New-Yorkais en vacances en Bretagne. Et les Bretons, ils ont les chapeaux ronds, mais pas que.
10: Bien évidemment, les gens m'ont dit de manger une galette et des crêpes. Je vois pas la différence.
11: Une galette, c'est salé. Une crêpe, c'est sucré. C'est ce que je pensais. J'ai dit ça à une crêperie. J'ai dit, oui, bah, galettes sont salées. Le mec a craché dans mon citre.
9: Ah bah oui, mais faut pas escagasser le Breton sur son terrain. Hein. Il est malade, lui. Non, être touriste en France, ça se travaille un petit peu en amont. Hein. Il faut réviser ses classiques gastronomiques si on ne veut pas finir saucisse dans une galette saucisse. Et ne pas oublier que l'humour sauve de tout, surtout en terre inconnue.
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0: Lundi 10 août 2026 déjà, hello, welcome, bienvenue. Ici Périgord, il est 7h. C'est le journal, Thomas Bonnet.
12: Avec un témoignage très fort ce matin sur l'antenne d'Ici Périgord. Les larmes et la peine de Josette, son père, Robert Murat, fait partie des 17 habitants de Saint-Julien-de-Crems, fusillés par les nazis il y a 82 ans. Des représailles face aux actions des résistants. La commémoration annuelle de ce massacre avait lieu hier et Josette, qui n'était encore qu'un bébé à l'époque, est toujours inconsolable.
13: Disons que c'est dur d'en parler, même encore. C'est un manque de toute une vie. Il m'a toujours manqué beaucoup. Donc voilà. J'avais 18 mois à l'époque. J'étais toute petite. Aucun des souvenirs que j'ai, ce sont ceux qu'on m'a racontés par ma famille, ma maman. Et oui, mon papa avait été prisonnier en Allemagne. Il est revenu de prisonnier et il s'est servi des camions des Allemands et il est venu se faire tuer chez lui. Ils sont venus le chercher, il était en train de soigner sa grange, ils sont venus le chercher dans la grange. Un de ses frères qui a été tué avec lui, l'autre était prisonnier, donc quand il est rentré, il s'est retrouvé tout seul.
12: Et on revivra ensemble dans l'info d'ici à 7h30 les commémorations qui ont eu lieu hier à Saint-Julien-de-Crems.
0: À quoi retrouvé en Corrèze hier, Thomas?
12: Cadavre découvert lors d'une battue et à proximité de la voiture d'un périgourdin disparu depuis près de 3 semaines. La gendarmerie avait lancé un appel à témoins pour tenter de retrouver un habitant de Moulédier. Sa famille est sans nouvelles depuis le 22 juillet dernier. C'est elle qui a organisé la battue avec une association. Une autopsie va être réalisée au cours de la semaine. Une maison entièrement détruite par un incendie à Fonroc, au sud de Bergerac. Les flammes ont ravagé les 70 mètres carrés de l'habitation en début de soirée hier. Un occupant dans la maison, il n'a pas été blessé et sera relogé par ses propres moyens.
0: Thomas, le projet est en réflexion depuis de nombreuses années.
12: Le scénario est prêt. Joséphine Baker aura bientôt un film sur sa vie. C'est la réalisatrice Maïmouna Doucouré qui sera aux commandes dès le mois de septembre avec des scènes tournées chez nous en Dordogne. Ici Périgord vous révèle d'ailleurs ce matin le nom de certains acteurs au casting. Alex Lutz, Benjamin Millepied ou encore Grégory Montel de la série 10%. La production cherche encore des enfants pour jouer la tribu arc-en-ciel à leur côté. Nina Mori est la directrice du casting.
6: Dans un biopic, on peut pas tout montrer. C'est juste impossible. Et surtout, une vie aussi exceptionnelle que celle de Joséphine Baker. Ce qu'on va tourner en Dordogne, ce sont des scènes, enfin, surtout une scène où on voit Joséphine Baker avec tous les enfants qu'elle a adoptés. Parce que, en effet, Joséphine Baker a adopté des enfants dans le monde entier. Et pour cette scène, qui est une scène très quotidienne, en fait, tout simplement de repas avec ses enfants, ce qu'on va rechercher, nous, c'est des enfants asiatiques, parce qu'elle a adopté 2 garçons qui étaient asiatiques. Un garçon noir ayant à peu près 8 à 12 ans pour faire le petit Louis, un enfant d'origine maghrébine ainsi qu'un enfant d'origine juive séfarade. Un enfant, et ça j'espère qu'on va le trouver, originaire d'Amérique du Sud ou d'Amérique latine, des enfants qui étaient blancs, caucasiens. On recherche divers profils d'enfants pour reconstituer cette tribu arc-en-ciel.
12: Sortie du film prévue dans le courant de l'année 2027. La barre des 30 degrés sera encore facilement franchie aujourd'hui en Dordogne. Le département reste donc placé en vigilance jaune par Météo France. Danger donc sur le front des incendies. C'est pour cela que la mairie de Bassillac et Aubroche cherche des volontaires pour protéger ses forêts. Un appel lancé sur les réseaux sociaux au début du mois pour rejoindre la DFCI, la défense de la forêt française contre les incendies. Le maire de Bassillac et Aubroche est notre invité à 7h45 pour en parler ce matin. L'accueil des urgences de Sarlat est fermé aujourd'hui. Il manque un médecin dans l'équipe soignante. Impossible donc de vous présenter spontanément entre 8h30 ce matin et 20h30 ce soir. Il faut appeler le SAMU au 15 pour être orienté en cas de pépin de santé.
0: Ici Périgord, il est 7h04. Des Périgourdins en vacances en Périgord.
12: C'est notre série de l'été, chaque lundi. Ici Périgord, aux côtés de ces Périgourdins qui passent leur été en Dordogne. Épisode 2, aujourd'hui à la piscine de Marsac-sur-Lille, à côté de Périgueux. Endroit plébiscité par les Périgourdins qui n'ont pas les moyens de voyager et qui veulent quand même s'offrir une parenthèse estivale. C'est le cas de Justine qui passe l'été ici avec sa fille.
14: On n'habite pas très loin, donc on vient se détendre un peu vu qu'il fait chaud. Moi, j'ai pas de budget pour nous partir, donc du coup, on vient ici. Voilà. Le tarif est plutôt accessible. Il y a de quoi occuper les enfants et les adultes. Et puis, c'est bien aménagé, donc moi, je peux me détendre, lire, voilà, profiter sans surveiller trop les enfants vu qu'il y a des maîtres nageurs et tout, mais en étant à côté, voilà. Pour la plage, il manque le bruit des mouettes, mais en tout cas, il y a de quoi se baigner et profiter d'un moment de baignade. Hein.
12: Et on écoutera l'épisode 2 en intégralité dans le journal de 8h. Vous le retrouvez aussi sur notre site internet ici.fr.
0: Une centenaire qui joue du piano.
12: C'est la belle histoire du jour. Lucette qui vient de fêter ses 101 ans et qui vit encore chez elle, au Lardin Saint-Lazare en Dordogne. Le piano, c'est sa passion. Pas question d'arrêter. Et pas question non plus de changer d'instrument. Vieux de plus d'un siècle, lui aussi un peu désaccordé, c'est vrai. Qu'importe, Lucette joue encore autant qu'elle le peut, Marie-Astrid Guégan.
15: Lucette joue du piano debout, appuyée contre son déambulateur. Elle a trop mal à la hanche pour s'asseoir.
16: Quand on est au piano que l'on joue, on pense plus à rien.
15: Des partitions jaunies sont posées à côté du bel instrument en bois.
16: Mais là je n'y vois pas, voyez. Je pourrais le jouer, mais je n'y vois plus. Alors, ça me revient quand même. Quelques morceaux encore en mémoire.
15: Les mains de Lucette, même abîmées par l'arthrose, glissent encore sur les touches.
16: Ça, c'est ma petite, t'es comme l'eau, Elle est comme l'opère.
17: Quand elle a envie, elle vient et puis elle joue. Ça me fait sourire.
15: Mercedes, son auxiliaire de vie.
17: Il n'est pas très accordé, mais c'est sympathique quand même.
15: Lucette joue depuis ses 7 ans sur ce piano.
16: Ah ben, il avait un très beau son, mais maintenant avec le machin qui est pourri, vous avez entendu comment c'est. C'est un accordeur qui me l'a désaccordé. Et là maintenant, c'est pourri à l'intérieur. Tout, il faudrait changer.
15: La centenaire n'est pas sûre que ça vaille le coup. Une seule de ses 8 petites filles joue du piano et elle a déjà le sien. Mais Lucette lui a offert ses partitions.
12: Le portrait de Lucette est à retrouver sur notre site internet ici.fr. Le périgourdin Milan Klemenić en bronze au championnat du monde d'athlétisme des moins de 20 ans. Le trellis aqua de 18 ans est monté cette nuit sur la troisième marche du podium aux États-Unis avec l'équipe de France du relais 4 x 400 mètres. Et puis le maillot jaune lui va si bien. La cycliste néerlandaise Demi Vollering a remporté hier son deuxième Tour de France en carrière, après 2023 avec un joli coup double à Nice, puisqu'elle a aussi remporté la victoire de l'étape.
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12: Ça y est, le soleil est levé, il va encore briller très fort aujourd'hui.
0: Oui, avec quelques nuages sur Périgueux par exemple. Mais chez vous peut-être aussi, le département de la Dordogne est en vigilance jaune pour les phénomènes orages et canicules, du soleil donc. Des averses possibles vers Sarlat par exemple. Ce soir, température mini 18 à 20 degrés, température maxi 32 à 34 degrés. Et chez vous, dites-le nous sur la page Facebook Ici Périgord, les amis.
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0: Bon, sans être oiseau de mauvais augure, la canicule revient et les températures vont continuer de grimper cette semaine avec du 38-39 attendu. Qu'est-ce qui pourrait bien vous rafraîchir? Qu'est-ce qui vous ferait plaisir? Un peu d'Alain Chamfort et de Bambou? Allez, c'est parti alors. Je suis avec vous ce matin au réveil.

0: Alain Chamfort, bon vous, il est 7h12.
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0: Entouré Thierry à la Réal avec l'info Thomas Bonnet et au 05 53 53 82 82. Notre Ève et une nouvelle semaine se lève. Ève, comme Peter Eslaoun d'ailleurs. Avant 7h30, nous dégusterons ensemble les produits du réseau. Bienvenue à la ferme de Jocelyne Gauthier. Jocelyne, elle était dans le Loir-et-Cher avant. Elle déboule dans le Périgord il y a 3 ans. Et Zou, elle monte au Rouge Verger. Des petits fruits rouges bio nous feront de l'œil en confiture, en pâtisserie ou en sorbet. Au 05 53 53 82 82, nous jouerons ensemble vers 8h-20 avec le jeu de la grotte. Vous aurez, oulala, j'ai failli riper. Vous aurez une minute pour sortir de la grotte avec votre cadeau et on restera chez nos producteurs dans leur marché. 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Vous avez chaud ? Moi aussi j'ai chaud. À suivre toute l'actu depuis janvier dans l'œil de Gérald Roux. Un Gérald plutôt rafraîchissant ce matin, puisqu'on se souviendra des Alpes submergées par la neige. C'était en février.
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0: Et à presque 7h15, ce lundi, place à mon œil dans le rétro avec Gérald Roux. Vous savez que tout cet été, on se retourne sur ce qui nous a marqué depuis le début de l'année. Alors je vous propose d'enfiler votre doudoune pour un retour au mois de février dernier, quand la neige tombait sans s'arrêter sur les stations des Alpes, Gérald.
9: 3 mètres de poudreuse, c'est ce qui est tombé en 10 jours sur la station de La Rosière de Montvalsan, en Savoie, début février, à 1850 mètres d'altitude. Les habitants n'avaient pas vu cela depuis de longues années. Pour les plus âgés, ça rappelait les années 60, quand on plaçait régulièrement de longues perches en bois à côté des voitures pour pouvoir les retrouver à la fin du séjour. Et voilà que cette année rebelote une overdose de neige, comme il y a 60 ans, alors qu'on entend à longueur d'année que le ski, c'est bientôt fini, en raison du manque de flocons, du réchauffement climatique. Alors pourquoi ce paradoxe ? Déjà parce que le climat et la météo, c'est différent. La météo, c'est le temps qu'il fait aujourd'hui, demain, des variations rapides. Le climat et son réchauffement, c'est une évolution sur des années, des décennies. Et là, on voit bien que ça change, car la neige à Noël, c'est devenu très rare. Et puis plus que le réchauffement, c'est le dérèglement climatique qui nous frappe. Avec, en hiver, de plus en plus de tempêtes, des pluies massives en plaine, des inondations à répétition, et en altitude, pour peu qu'il fasse un peu froid, des chutes de neige records. C'est ce qui est arrivé en février, c'était la tempête Niels sur les montagnes. Des villages coupés du reste du monde, des avalanches qui emportent des skieurs, parfois des voitures, qui coupent des routes, qui arrivent même à entrer par les fenêtres ou les portes des chalets, tellement elles sont puissantes. Cette année, en février, c'était effectivement impressionnant. Il y avait parfois tellement de neige que certains vacanciers ont dû repartir, les flocons tombaient non-stop, la majorité des pistes fermées, risque d'avalanche, un comble, trop de poudreuse tue les joies de la poudreuse. Alors pour l'hiver prochain, que se passera-t-il ? Pénurie de neige ou au contraire, comme cette année, des chutes massives sur une assez courte période à l'occasion d'une nouvelle tempête venue de l'ouest. Une chose est sûre, il faudra être là au bon moment. Parce que le ski, c'est un sport, c'est aussi devenu un jeu, la loterie.
0: Et comme toutes les loteries, on ne gagne pas toujours. En tout cas, vous avez bien rafraîchi l'atmosphère ce matin, Gérald. Allez, à demain matin, 7h16, bon réveil. Avec ici Périgord, la Dordogne, à l'honneur chaque matin. Et vous aussi.

0: du monde, CNC Media, il est 7h20.
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0: Les Que d'ici même, l'été, le rendez-vous des entreprises, des entrepreneurs, des commerçants, de ceux qui font vivre l'économie en Dordogne. Comme chaque lundi, place à nos marchés de producteurs de pays, parce qu'ici en Périgord, eh bien évidemment, on aime bien manger. Elle est en rouge et noir. Jocelyne Gauthier nous accueille au Rouge Verger à Cunège. Cunège où il fera 32 degrés aujourd'hui. Bonjour Jocelyne Gauthier.
3: Bonjour Carole.
0: Jocelyne, vous êtes installée à Cunège depuis 3 ans, une nouvelle canicule s'annonce. Et pour votre exploitation de fruits, de petits fruits rouges bio, ça s'annonce comment ?
3: Ah, mais on va dire que les dés sont déjà très largement jetés, puisque j'ai malheureusement perdu beaucoup de fruits, on va dire sur la période fin juin, début juillet, avec la deuxième canicule. En fait, le soleil a brûlé les murs, les cassis. Donc j'ai malheureusement perdu pas mal de fruits. Là, il me reste quand même de très bonnes fraises. L'avantage, c'est que tout ce soleil fait des fraises très sucrées. Mmh. Mais voilà, ça reste une saison malgré
0: compliqué.
3: Tout difficile pour moi et beaucoup de tous les paysans même, je pense.
0: Alors au Rouge Verger, on a des fraises, on a des framboises, des myrtilles, des groseilles, tout ce qui est rouge, des cassis, tout ce qui est rouge, tout ce qui tient encore avec ces conditions météo de dingue.
3: Oui, alors pas de myrtilles pour le coup parce que le sol du Bergeracois ne s'y prête pas, mais oui, tout le reste, cassis, groseilles, mûres, framboises, voilà. Mais le fruit phare que je cultive, c'est quand même la fraise qui se plaît très bien dans le terroir.
0: La fraise, la fameuse fraise du Périgord, en confiture, oui. En pâtisserie, en sorbet. Alors entre marché, magasin, resto, réseau ou grande distribution, quel circuit pour vous est le plus intéressant économiquement ?
3: Alors moi je ne fais que de la vente directe, donc pas de circuit de grande distribution, je ne fais pas de restauration non plus. Donc moi je vends, on va dire, une grande partie de mes fruits de façon transformée en direct sur des événements, donc notamment les marchés de producteurs de pays l'été. Donc moi l'été c'est une période qui est très importante pour moi parce que je suis en récolte le matin, je transforme mes fruits l'après-midi et le soir je suis sur les marchés pour proposer mes fruits sous forme de pâtisserie, sorbet, salade de fraises, etc.
0: C'est votre philosophie, le circuit court, la connaissance du producteur, oui. Mais aussi le consommateur, c'est une relation de confiance qui s'installe, c'est la solution. Alors pour le coup, vous n'avez pas choisi la facilité, Jocelyne, vous êtes toujours seule à tout faire pour le coup.
3: Oui.
0: Pour la Loire-et-Cherienne que vous êtes, marcher dans la boue, pour le coup, ça ne vous gêne pas du tout.
3: Non, alors là, j'en rêverais de la boue, si vous voyez ce que je veux dire. On aimerait bien un peu plus d'eau. Ouais. Non, mais le Périgord, c'est une terre d'adoption pour moi que j'apprécie beaucoup. Et notamment, c'est vrai que via tous ces événements festifs l'été, c'est très agréable de pouvoir rencontrer aussi les touristes, mais aussi les locaux. C'est vraiment des très beaux événements de fête l'été.
0: Alors justement, votre premier marché de producteurs de la saison, c'est vendredi, Vignes en Plage 2026, de 17h à minuit, au domaine de Grange Neuve à Pontport. Vous attendez quoi de ce premier marché de l'été ? On trouvera quoi du Rouge Verger ?
3: Alors, pour vendredi, je prépare plein de sorbets. Donc, comme il va faire très chaud, il y aura du sorbet fraises, framboises, mélange de fruits rouges, cassis. Je ferai des crumbles, fraises rhubarbe, des muffins aux différents fruits rouges. Voilà, donc l'idée, c'est de pouvoir apporter... Et des fraises aussi. Il y aura un petit peu de fraises qui viendront en complément des sorbets, des fraises fraîches, je veux dire.
0: Okay. Ben,
3: l'idée, c'est de régaler les clients tout en fraîcheur et saveur.
0: Eh ben Jocelyne, vous êtes ma nouvelle copine et ça rime en plus. Rendez-vous vendredi dès 17h à Vignes-en-Plage. Ça va être un sacré moment pour vous. Les marchés de producteurs qui vous offrent un bon d'achat de 30€ dans quelques instants. Mais pour cela, faut appeler pour jouer au jeu de la grotte après 7h30. Jocelyne, à bientôt.
3: Merci.
0: Au revoir.
3: Et venez, nous vous attendons nombreux vendredi. À bientôt.
0: Évidemment. Ah, ça ne part plus. Ah si, ça y est, le soleil arrive. À la radio avec Bonnet Ham.

0: Bon AM avec Sunny à suivre Loc Express. Comment apprendre la langue de chez nous en une minute? Et ce matin avec Birounet, à 8h-20, on jouera ensemble au jeu de la grotte pour repartir avec 30 euros pour les marchés de producteurs du Périgord, de la Dordogne. C'est quand même pas mal. 05 53 53 82 82. À tout de suite pour l'actu d'ici et d'ailleurs dans moins de 3 minutes. Et la musique après 7h30 de Jeanne Masse.
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0: Allez, vous avez une minute pour apprendre l'occitan avec Lolo Labedi. Top chrono, Laurent, en biroune ce matin.
4: Un verbe sacrément polissant aujourd'hui, c'est birouner. Et dans birouner, il y a birou. Un exemple pour vous faire comprendre. Eroki la main à la poste en train de birouna. Il était là, les mains dans les poches, en train de birouner. Tu exagères? Mais non, je t'assure. Il birounait sans savoir où il allait, ni quoi faire. Il m'énerve. Birouner, en occitan, c'est aller et venir, apparemment, sans but précis. Il y en a qui vont dire que birouner, c'est une philosophie. Moi, je dis que birouner, c'est mal vu dans un système capitaliste où il faut bosser. Car le birou, c'est la vrille, en occitan. L'outil à spirale, qui permet de faire de faire des trous à la main. Bon, le birou, c'est aussi le sexe masculin. Mais quand on dit l'autre, ça y est, il part en vrille, c'est pareil. Il zigzague dans l'existence. Il biroune. Allez, j'arrête de birouner et vous dis adieu.
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0: Effectivement, arrêtez de birouner et appelez-nous au 05 53 53 82 82. 30 euros pour les marchés à dépenser dans les marchés de producteurs. Ça ne se loupe pas dans l'info d'ici. Après 7h30, les derniers témoins de la barbarie nazie.
5: Il y a 82 ans, les soldats d'Hitler massacrent 17 personnes à Saint-Julien-de-Krems. La commémoration a eu lieu hier et les enfants des fusillés sont encore très marqués par cette histoire.
0: Mais il est 7h30, c'est le 90 secondes, le tour du monde de l'actu en France et ailleurs avec vous.
6: 22 départements placés en vigilance orange canicule à partir de midi. Ils étaient 13 hier. La cinquième vague de chaleur de l'été déferle sur la France. 36 degrés attendus à Carpentras ou Grenoble cet après-midi. Après le sud-est et le centre-est aujourd'hui, ce nouvel épisode caniculaire devrait s'étendre à une bonne partie du pays dans la semaine. Un feu s'est déclaré au nord de Montpellier en Lozère hier. 153 hectares de végétation ont brûlé en une demi-journée. C'est un véhicule en feu qui est à l'origine de l'incendie. Selon les premières constatations, pas de maison détruite à ce stade. Plus à l'est, le feu qui brûle depuis une semaine dans le massif du Claps dans la Drôme sévit toujours. 370 hectares partis en fumée. Dernier bilan, 4 pompiers ont été légèrement blessés dans la lutte contre les flammes. Les sapeurs-pompiers qui enregistrent une hausse du nombre de candidatures pour devenir volontaires. 400 demandes reçues par le SDIS de Gironde depuis le début du grand incendie de Somos le 23 juillet. Il y en a une centaine habituellement à la même période. Plus 45% de demandes d'engagement dans le Bas-Rhin sur ce mois de juillet. Sur la route du Tour de France femme, victoire finale de la néerlandaise Demi Vollering, vainqueur hier de la dernière étape à Nice. La première française au général, c'est la bretonne Cédrine Kerbaol, sixième du classement final. Et puis, le rideau est tombé sur le plus grand festival de France. Le festival interceltique de Lorient s'est refermé hier. 1 million de visiteurs sont venus profiter des musiques celtes et danses traditionnelles sur les 10 jours de festivités.
5: Merci Arthur Fradin. Il y a 82 ans, les nazis fusillaient 17 personnes à Saint-Julien-de-Krems. Des représailles aux attaques des résistants des maquis voisins. Parmi les victimes, Robert Murat, le père de Josette, la retraitée, était présente hier aux commémorations annuelles. Elle n'était qu'un bébé à l'époque, mais reste inconsolable, Marie-Astrid Guégan.
7: Josette assiste à la commémoration assise à l'ombre d'un arbre en face du monument aux morts et du nom de son père, Robert.
8: Mon papa m'a manqué toute ma vie, même encore. Un manque de toute une vie, quoi. J'ai toujours été très, très émotive ce jour-là. Et ça m'en reste.
7: Elle n'a aucun souvenir de son père. Tout lui a été raconté par sa famille.
8: Je pense toujours à mon papa. Il est toujours là, il est toujours présent, il est toujours, même au travers de mes petits-enfants.
7: L'un de ses petits-enfants, Raphaël, 11 ans, lit les noms des 17 fusillés.
9: Martinet, Jean. Murat, Pierre.
7: Il met une main sur son cœur quand viennent les noms de ses ancêtres.
9: Murat, Robert.
10: C'est pour honorer l'oncle et le père de ma mamie qui ont été fusillés. Donc c'est pour le rendre plus honneur. Je me suis sentie fière de faire ça.
11: Le geste qu'il a fait m'a surpris parce que j'étais absolument pas au courant et je m'y attendais absolument pas.
7: Gérard, le père de Raphaël et le fils de Josette.
11: De la part d'un enfant de 11 ans, ça marque aussi qu'il l'intègre et qu'il comprend le sacrifice qui a été fait. C'était émouvant.
8: C'est pas par hasard. On l'a entretenu aussi. Vous savez, si on a du respect pour des moments comme ça, les enfants, automatiquement, ils en ont aussi. Il faut aussi partager la douleur et la joie aussi. Quelque part, c'est un honneur pour moi que mes petits-enfants participent. Oui, une fierté aussi. Oui.
7: Josette sort un mouchoir en tissu pour essuyer les larmes qui coulent sur ses joues. Un autre de ses petits-fils vient la consoler.
5: L'émotion et le témoignage très fort ce matin de Josette, que vous pouvez retrouver évidemment sur notre site internet ici.fr.
12: Thomas, dans le journal de 8h, s'est confirmé, il y aura bien un film sur la vie de Joséphine Baker.
5: Tournage à partir du mois de septembre, quelques scènes prévues en Dordogne. Ici Périgord est même en mesure de vous dévoiler quelques noms qui figurent au casting. Ce sera tout à l'heure, Carole. Pour le moment, c'est l'heure de nous dévoiler la météo.
12: Oui, il y a du soleil sur le Périgord, la Dordogne, 18 à 20 degrés pour les températures mini. En tout cas, c'est ce que vous nous confirmez sur la page Facebook Ici Périgord, 32 à 34. Et ça y est, les nuages sont en train de disparaître sur le ciel de Périgueux. J'essayais de trouver le mot qui allait...
5: Le ciel périgourdin.
12: Le ciel périgourdin, oui. À Périgueux, on dit PDP, oui, évidemment, c'est clair comme de l'eau de roche. Dites donc, il est 7h35, beau réveil, tiens.
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12: Attention donc aux fortes chaleurs cette semaine. Ça monte comme la petite bébête, comme la bonne humeur et la musique de Jeanne Mance. Toute première fois. Vous vous souvenez quand on dansait au bal, le samedi soir? Les cheveux comme ça. Vous réveillez, bonjour. 7h35.

0: Jeanne Masse avec toute première fois, 05 53 53 82 82. 30 euros en bon cadeau, en bon d'achat pour se faire plaisir sur les marchés de producteurs du Périgord et de la Dordogne. Cet été jusqu'en septembre, c'est cadeau pour vous les amis. On a un candidat qui ne peut pas être avec nous. Mais si vous avez envie de passer à l'antenne et jouer avec nous au jeu de la grotte, c'est tout de suite. 05 53 53 82 82. 30 euros, ça vous ferait plaisir de... Je suis en train de taper sur la table. 05 53 53 82 82. 30 euros en bon d'achat pour un marché de producteurs tout près de chez vous. Vous nous appelez et on joue ensemble.
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0: Merci de passer cette matinée avec nous. Bienvenue, évidemment, si vous venez de nous rejoindre. Nous sommes lundi, le 10 août. Alors, avant 8h, retenez bien son nom. Nouveau rendez-vous estival, signé ici. On parlera évidemment de sport. De sport, il en sera question. Car on voyagera au temps de la pétanque avec notre prof Stéphane Bern et votre invité Thomas dans 5 minutes. Eh bien, c'est le maire de Bassillac et Aubroche.
3: Alain Andrieux. Alain Andrieux-Cresson, notre invité, qui lance un appel aux volontaires pour rejoindre la DFCI, la défense de la forêt française contre les incendies. On lui demandera pourquoi il sonne la mobilisation générale.
0: Mais c'est l'heure de jouer. Nous voilà dans le jeu de la grotte. La grotte qui n'a pas pu s'ouvrir pour Pierre, mais qui va s'ouvrir, j'en suis sûre, pour Malika à Saint-Laurent-de-Vigne. Bonjour Malika.
4: Bonjour.
0: Comment ça va ce matin Malika?
4: Ça va très bien, et vous là?
0: Bah écoutez, pas mal. Quand on ouvre la fenêtre de Saint-Laurent-des-Vignes chez vous, Malika, qu'est-ce qu'on voit?
4: Alors on voit des vignes et des vignes.
0: Oh là là, mais des vignes avec du raisin dessus?
4: Mais ça, oui, il y a du raisin, bien sûr.
0: Bon, il n'a pas trop souffert.
4: C'est chaud.
0: Ah ouais, il n'a pas trop souffert.
4: Je ne suis pas allée voir de près, mais je ne pense pas.
0: Ouais, ouais. Il doit être gorgé de soleil, en tout cas.
4: Oui. La
0: grotte va s'ouvrir peut-être pour vous. Vous allez avoir une minute pour sortir de la grotte avec votre cadeau. Et ce matin, ici, Périgord vous offre un bon, non pas de 10, de 15, de 20, mais de bien de 30 euros à utiliser sur les marchés de producteurs de votre choix jusqu'en septembre, Malika. Pour cela, vous allez jouer avec moi, s'il vous plaît, avec nous, au petit bac. Vous aurez évidemment une minute pour remplir un maximum de 10 catégories et vous devrez me donner

0: Moniteur, éducateur, moniteur
1: pour l'école. Oui, comme un animal pour un animal. On passe.
0: Oui, on passe.
1: M pour partie du corps.
0: Mais.
1: Pour une commune du Périgord.
0: Marsac.
1: Comme un plat.
0: Moussaka.
1: Allez, comme un pays pour un pays.
0: La Mauritanie.
1: Allez, arbre, fleur ou plante.
0: Un manguier.
1: Et un objet.
0: Montre.
1: Eh ben dites donc, c'est pas mal ça, on est pas mal, ma Mauricette, j'allais vous appeler Mauricette. Vous savez pourquoi j'allais vous appeler Mauricette?
0: Non.
1: Parce que vous appelez bien Malika.
0: Oui.
1: Et que le prénom, bah c'est Malika avec un M. Et donc j'attendais tellement que vous disiez votre prénom à vous.
0: Eh bien vous savez, je voulais le dire, mais j'ai dit non, ça va pas passer.
1: Ah, ben si ça passe.
0: Non mais j'allais le dire, hein, complètement.
1: Et vous avez...
0: Non, ça passera pas.
1: Et vous avez pensé à Mauricette.
0: Voilà.
1: Bon, écoutez, en tout cas, ce qui est sûr, ma Malika, c'est que vous repartez avec... ma Malika. Avec Malika. Malika.
0: Plaisir, enfin, ma Malika.
1: Un bon de 30 euros à utiliser sur les marchés de producteurs de pays de votre choix. Vous savez qu'aujourd'hui, vous pouvez aller à partir de 19h à Montignac-Lascaux ou à Pézac-le-Moustier, au pays de la Roque-Saint-Christophe, parce que oui, il y a le marché de producteurs. Il y a Eve qui me parle dans l'oreille. Eve, dis-moi. Elle est plus près de Creys, alors que voilà, j'ai dit le programme du jour, mais près de Creys, vous aurez un marché évidemment. N'hésitez pas à vous rendre sur le site des marchés de producteurs de pays, d'accord?
0: Ah, très bien, je suis près de Creys, oui, c'est très bien.
1: Écoutez, super. Je vous fais plein de bisous, et on se dit à bientôt, Malika.
0: Beaucoup pour votre bonne humeur, votre gentillesse et toute l'équipe, j'adore.
1: Quelle est la première radio de proximité de Dordogne?
0: Et c'est Périgord.
1: Évidemment, à bientôt Malika.
0: À bientôt, bonne journée, au revoir.
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1: Passez un agréable moment avec Ici Périgord. Ici Périgord, première radio de proximité grâce à vous, parce que vous aimez la météo, la circulation, les jeux, les divertissements, les idées de sortie et bien évidemment l'actu. Et ce matin, c'est l'invité d'ici. Thomas Bonnet, vous recevez le maire de Bassillac-Aubroche, Alain-Andrieux Cassan.
4: Oui, on parle protection des forêts face aux incendies avec notre invité ce matin. Bonjour Alain-Andrieux Cassan.
5: Bonjour.
4: Vous êtes le maire de Bassillac et Aubroche et vous avez lancé au début du mois un appel à bénévoles pour rejoindre la DFCI, la défense de la forêt française contre les incendies. Question très simple pour commencer. On a tous encore en tête les images des flammes en Gironde. C'est pour éviter ce genre de catastrophe chez nous que vous avez lancé cet appel?
5: Effectivement, c'est pour éviter. C'est aussi l'aboutissement de constatations. Bon, nous sommes élus depuis le mois de mars. La commune de Bassillac-Aubroche fait partie des 276 communes qui appartiennent au syndicat mixte ouvert de DFCI de la Dordogne. Donc à ce titre, nous avons un élu qui nous représente et il a constaté que nous avions malheureusement que deux bénévoles. Bassillac et Aubroche est la troisième commune en surface de Dordogne, nous avons 100 km².
4: Beaucoup de forêts sur votre commune?
5: Bon, si on est à peu près dans la moyenne, je n'ai pas exactement précisément le chiffre, mais même si on est à la moyenne de la Dordogne, cela veut dire 50%, ça veut dire 5000 hectares.
4: C'est déjà pas mal.
5: C'est pas mal. Les DFCI, les bénévoles, ces hectares, ben voilà, ben il faut les surveiller, il faut travailler notamment parce qu'ils sont sillonnés par des pistes forestières. Les pistes forestières, c'est ce qui permet les accès, ce qui permettra les accès si malheureusement nous avons des feux.
4: Vous avez une idée du nombre de
5: ces
4: pistes?
5: Oui, tout à fait. En piste, que sur notre commune, on a 31 km, un petit peu plus de 31 km. Des pistes communes avec d'autres communes, je sais pas de genoux, en l'occurrence Esquire, Antonne, l'Imera, on atteint à peu près les 38 km.
4: Je suppose que les deux bénévoles que vous avez, c'est pas suffisant pour surveiller tout ça.
5: Bien évidemment, ce sont des bénévoles. Ce sont pas des personnes qui font ça en plus souvent d'une activité professionnelle.

0: Si on veut travailler et qu'on veut avoir le terme, c'est un comité communal concernant de protection de la forêt, il faut qu'on ait suffisamment de personnes pour travailler avec un petit peu de méthode. Il faut pas que les bénévoles ne fassent que ça. Il faut pouvoir sillonner, c'est-à-dire voir si nos pistes sont toujours praticables, parce que le jour où il y a besoin, c'est pas à ce moment-là qu'il faudra les dégager.
1: Là, aujourd'hui, vous ne savez pas si toutes vos pistes sont praticables?
0: On va faire un point. Je pense qu'il faudra faire un point. On va le faire sous différentes formes. Je vais y revenir après. Donc là, aujourd'hui, c'est d'avoir des bénévoles qui vous cadrent, regarder l'accessibilité des pistes, regarder, et aussi, ça nous permet de sillonner nos massifs, et de voir s'il y a des problématiques, des risques. Moi, je ne suis pas du tout spécialiste, ça n'a jamais été mon métier. Mais nos bénévoles seront formés, de voir s'il y a des problématiques relevables qui vont mieux traiter avant. Après, concernant nos pistes, nos pistes rentrent dans le cadre des chemins ruraux. Bon, je ne vais pas vous donner le nombre des chemins ruraux, mais vous imaginez que sur 100 km², avec déjà il y a 32 km de pistes, donc ça, nous avons quelques dizaines de chemins ruraux. Bon, dans un temps assez proche, nous allons en faire un inventaire. L'inventaire nous permettra également donc de faire dans l'ensemble de nos chemins ruraux connaître leur état, et on également donc on le fera pour les pistes forestières. Voilà, donc c'est cette constatation. Il faut que tout le monde soit impliqué, le maximum de personnes soient impliquées, parce que le jour où ça arrive, malheureusement, il est trop tard. Nos bénévoles interviendront, nous aiderons les pompiers ou toutes les forces qui interviennent. Mais bon, il vaut mieux travailler avant. La commune, nos moyens, mais ils peuvent pas être mis là-dessus. Donc,
1: voilà. Vous dites que vous avez besoin du maximum de personnes. Si aujourd'hui j'ai envie de rejoindre la DFCI, comment est-ce que je fais ?
0: Contacter la mairie par téléphone, par mail. Alors le mail, bon, je pense que j'ai ici Périgord là, bénévole, CCF et notre conseiller municipal. Déjà on a une dizaine, j'ai pas le chiffre précis aujourd'hui, je vais pas chercher le précis, mais on a déjà une bonne dizaine de personnes qui nous ont contactés.
1: L'appel a fonctionné
0: avec un seul média, réseau social Facebook. Donc je pense qu'aujourd'hui déjà ça va nous permettre d'avoir d'autres personnes qui vont nous entendre.
1: Qu'est-ce qu'ils vous disent ces candidats quand ils vous contactent pour être
0: Ils
1: bénévole.
0: Veulent s'impliquer, ils ont conscience. C'est une prise. Alors, je dis pas que c'est une prise de conscience. Je pense que la conscience, elle existe. Les citoyens voient bien ce qui se passe autour d'eux, voient bien que le monde change, que nos massifs sont en danger. Mais aujourd'hui, on leur propose de s'impliquer. Ils n'avaient peut-être pas la conscience qu'ils pouvaient aussi donner un peu de leur temps. Et aujourd'hui, ils découvrent qu'il y a des structures qui sont là pour participer à cette sauvegarde, et qu'on leur propose d'y participer. C'est un acte citoyen.
1: Une petite précision peut-être, on n'a pas besoin de faire partie de votre commune pour s'engager auprès de vous.
0: Alors, disons, je dirais que pas obligatoirement. Quelqu'un qui vient de 20 ou 30 km, ça n'a pas trop de sens. Je sais qu'il y a des personnes si une personne dit « je suis de la commune à côté » et aujourd'hui, ça, je suis volontaire, il n'y a aucun souci.
1: Parfait.
0: Ça fait plaisir même.
1: Merci beaucoup Alain Andrieux Cassan. J'ai écorché votre nom de famille tout à l'heure. Désolé, le maire de Bassillac et Aubroche qui était avec nous ce matin. Bonne journée. Pour les auditeurs du secteur de Bassillac donc qui veulent s'inscrire, il faut contacter directement la mairie, vous l'avez entendu.
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1: Sacrée belle déclaration d'amour d'Amir à l'imparfaite pour toutes les femmes. Évidemment, il est 7h54, tiens. Retenez bien son nom, une nouvelle chronique ici tout cet été avec Olivia Leray. Olivia, elle met en lumière les sportifs qui compteront dans les années à venir, nos champions et championnes de demain. Et Olivia, ce matin, vous nous dressez le portrait d'une footballeuse.
2: Anaïs Ebailin, 18 ans, est déjà appelée en équipe de France en mars dernier alors qu'elle n'en avait que 17 et même pas 10 saisons de foot au compteur. Elle est de celles qui vous décrivent l'évidence et la vocation instantanément. C'est là, sous vos yeux, vous ne pouvez qu'acquiescer. Ça commence à 9 ans donc, le football. Marine, animatrice de l'école, dit qu'Anaïs se débrouille plutôt pas mal et qu'il faut l'inscrire en club. Pour papa, c'est un peu compliqué parce que le foot, c'est loin pour les trajets du soir. Alors Marine dit « Je m'engage ». C'est moi qui l'emmène et c'est moi qui la ramène après chaque entraînement. Anaïs commence donc à jouer comme ça, en Seine-Saint-Denis. À Pierrefitte, on n'a pas encore d'équipe de filles. Alors sur les appuis, elle fait tomber les garçons un par un. Elle met la tête là où certains refusent l'obstacle et se crispent. On lui marchera pas sur les pieds. Elle prend sa place. Elle n'a pas peur de grand-chose, Anaïs. Un peu plus tard, on se rappelle d'elle en jeune, à Sarcelles. Elle est capitaine. L'équipe joue le maintien et mène 1-0. La gardienne fait une erreur et n'est pas vraiment dans le match. Alors Anaïs décide d'aller dans les cages pour l'aider et la remplacer. Elle ne prend pas de but. Elle avait mis le premier de la tête. Encore la tête. L'équipe se maintient. Et puis elle grandit. Et puis le PSG la veut. Il faut s'organiser pour les trajets, les transports en commun, les amis qui aident parce que ça fait loin de la Seine-Saint-Denis. Elle y est maintenant depuis 4 ans au PSG. Le centre de formation, c'est rare quand on est si jeune. Et puis les pros, c'est l'une des meilleures parisiennes cette saison. En mars, elle n'est pas rentrée avec les Bleus. Mais quelques jours plus tard, elle a pu vivre une finale de la Coupe de la Ligue à Abidjan, en Côte d'Ivoire, pays d'origine de ses deux parents. Jouer sur ses terres, y semer de la joie, beaucoup de joie, et des rires, surtout des rires. Parce que quand Anaïs rit, vous l'entendez longtemps comme un écho depuis l'autre bout du monde. 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
1: 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Olivia Leray, retenez bien son nom, vive les champions et les championnes et le futur. À suivre toute l'info ici Périgord dans moins de 4 minutes. Et notre prof d'histoire, mais rasé de près, c'est Stéphane Bern et Jules qui inventa la pétanque.
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1: Allez, juste avant l'info, les mots se bousculent dans ma bouche. Un peu d'histoire, comme chaque matin, et Stéphane Bern, ce matin, on voyage au temps où on a commencé à tirer ou à pointer.
5: Des boules, un cochonnet, un petit jaune, et vous voilà équipé pour une partie de pétanque mémorable. Mais ne vous y fiez pas, ce jeu n'a pas été inventé à l'heure de l'apéro ou dans un camping. Nous sommes en 1910 à La Ciotat, dans le sud de la France, au bord de la Méditerranée.
6: Une partie de pétanque, ça fait plaisir.
5: Cette année-là, on organise le tout premier concours officiel de pétanque. 8 équipes taquinent la boule et le cochonnet en duo, sur un terrain poussiéreux. Les spectateurs observent une règle étrange. Plus question de s'élancer avant de tirer ou de pointer. Les joueurs restent plantés dans un cercle tracé au sol, les pieds rivés. La pétanque voit officiellement le jour. 3 ans plus tôt, en 1907, Jules Hugues, dit Le Noir, excellent joueur mais miné par les rhumatismes, n'arrive plus à pratiquer le fameux jeu provençal. Quand tes articulations grincent plus fort que les cigales, il faut innover. Ernest Pithiot, propriétaire du café voisin La Boule Étoilée et unijambiste passionné, lui propose alors une variante. « Allez, Jules, tu restes les pieds tanqués et tu tires d'ici. »«
7: Tu pointes ou tu tires ?»
5: Les pieds tanqués évoluent vite vers la pétanque. Il faut attendre 1945 pour que la Fédération française de pétanque et de jeux provençal soit créée. Aujourd'hui, on compte plus de 300 000 licenciés dans l'Hexagone, sans parler des millions d'amateurs de Paris à Bangkok. Oui, même en Thaïlande, on joue aux boules. Alors la prochaine fois qu'on vous dit « tu tires ou tu pointes ?» Souvenez-vous, cette grande question existentielle est née d'un rhumatisme et d'une jambe en moins. Comme quoi parfois, c'est en faisant du surplace que l'histoire se met en marche.
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0: Découvrez Présentation, une chanson signée Nathan Mamory.

Nathan Mamery est un auteur, compositeur, interprète périgourdin. Bercé par les poètes, dont ceux de la rue, il offre une musique au croisement du slam, de la pop et de la chanson poétique. Nathan Mamery a marqué sa carrière artistique par des moments forts comme sa participation aux rencontres d'Astafor aux côtés de Ben Mazuet et Francis Cabrel ou encore les premières parties.

0: Tiens, c'est une bonne question, ça.
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3: Bienvenue chez vous, bienvenue chez nous, lundi 10 août 2026. Il est 8h. Place au journal, Thomas Bonnet.
4: Le scénario, les lieux de tournage, tout est prêt. L'artiste Joséphine Baker aura bientôt un film sur sa vie. Jusqu'à présent, le projet n'avait jamais abouti. Mais on sait désormais qu'un film sera bel et bien tourné dès le mois de septembre, en Dordogne notamment. Ici Périgord est même en mesure de vous révéler certains des acteurs présents au casting. Ils seront dirigés par la réalisatrice Maïmouna Doucouré, Jeanne de Butler.
5: Cela fait au moins 3 ans que la réalisatrice Maïmouna Doucouré voulait faire ce film. Pas moins de 16 sociétés de production s'y sont essayées depuis la mort de Joséphine Baker, mais aucune n'a jamais réussi, indique la production. Ce sera donc le tout premier biopic sur l'artiste pour le cinéma. Un parti pris qui ne retrace pas toute sa vie, mais son enfance depuis les ghettos de Saint-Louis, avec des flashbacks, ses combats pour les droits civiques, son engagement dans la résistance pendant la Seconde Guerre mondiale. C'est l'artiste britannique FKA Twigs qui a été choisi pour interpréter Joséphine Baker. Et selon nos informations, les noms d'Alex Lutz, Benjamin Millepied ou encore Grégory Montel, acteur de la série 10%, sont évoqués au casting. Le tournage se fera en grande partie à Paris, mais aussi dans des studios à Budapest, en Hongrie. Quelques jours seulement sont prévus en Dordogne pour une scène à table avec les enfants de la tribu arc-en-ciel. Tournage qui ne se fera pas au château des Milandes, où l'artiste a fini sa vie, mais dans un autre château autour de Périgueux.
4: Et la sortie du film est quant à elle prévue en 2027.
3: Un corps retrouvé en Corrèze hier.
4: À proximité de la voiture d'un périgourdin, porté disparu depuis près de 3 semaines, ici Périgord avait relayé l'appel à témoins lancé par la gendarmerie pour essayer de retrouver un habitant de Moulédier. Disparu depuis le 22 juillet, sa voiture a été localisée samedi. Une battue a eu lieu dans la foulée et c'est à ce moment que le cadavre a été découvert. Une autopsie aura lieu cette semaine. Un habitant de Font-Roc, près de Bergerac, relogé après l'incendie de sa maison. L'habitation de 70 mètres carrés a été ravagée par les flammes hier en début de soirée. L'occupant de cette maison n'a pas été blessé.
3: Le massacre de Saint-Julien-de-Crème, c'était il y a 82 ans.
4: 17 victimes fusillées par les nazis le 9 août 1944 en représailles à une attaque des résistants du maquis la veille. On est alors 15 jours avant la libération de la Dordogne. La commémoration annuelle a eu lieu hier en présence de Jean-Louis. Il avait 7 ans à l'époque. Son père fait partie des victimes et il n'a jamais oublié ce douloureux moment.
6: Quand les Allemands ont envahi la commune, ils viennent trouver ma mère, je lui dis, madame, à midi, vous préparez à manger pour 10 personnes. Et les prisonniers étaient là, il y avait mon père là, ils avaient arrêté, ils étaient dans l'école. Quand ils ont ripaillé, n'est-ce pas, ma mère leur dit, monsieur, qu'est-ce que vous allez faire de mon mari et puis de tous ces hommes qui sont là? Oh, madame, dans l'après-midi, on les libérera. Oui, seulement à 16h, ils les ont fusillés, on a entendu des rafales, bon, c'était juste au-dessus là, on n'a pas pu y aller le soir. On a attendu qu'ils s'en aillent, mais le lendemain matin, on a été là et on les a trouvés. Ça a été terrible. Vous vous rendez compte, vous ? Moi, j'ai trouvé mon père mort. À 7 ans, je vois toujours l'endroit où il était. Il y avait une haie, il y avait un petit arbre là, il était là, voilà. Depuis, j'ai toujours ça dans la tête.
4: Jean-Louis qui a écrit un livre il y a une dizaine d'années dans lequel il raconte tous les détails dont il se souvient pour transmettre cette histoire à sa famille. Le département de la Dordogne reste placé en vigilance jaune pour la canicule aujourd'hui. Les orages de la nuit font à peine baisser les températures qui dépasseront encore les 30 degrés cet après-midi. Déjà une dizaine de volontaires pour protéger les forêts de Bassillac et Aubroche, selon le maire qui était notre invité tout à l'heure à 7h45 et à peine une semaine après l'appel lancé par la commune sur les réseaux sociaux pour trouver des bénévoles pour rejoindre la DFCI, la défense de la forêt française contre les incendies. L'accueil des urgences de Sarlat est fermé aujourd'hui, impossible de vous présenter spontanément entre 8h30 ce matin et 20h30 ce soir. Il manque un médecin. En cas de problème, il faut contacter le SAMU au 15 qui oriente les patients.
3: Ici Périgord, il est 8h04, des périgourdins en vacances en Périgord.
4: C'est notre série de l'été que l'on vous propose chaque lundi. Ici Périgord va à la rencontre de ces périgourdins qui passent leur été ici en Dordogne. Épisode 2 aujourd'hui à la piscine de Marsac-sur-l'Isle à côté de Périgueux. Endroit plébiscité par les périgourdins qui n'ont pas les moyens de partir en vacances et qui veulent quand même s'offrir une parenthèse estivale. Margot Croison, vous avez justement rencontré Justine et sa fille Clarisse qui passent leur été ici.
0: Au bord du grand bassin, Clarisse, 10 ans, sèche les dernières gouttes sur son visage.
1: Je suis venue me baigner parce qu'il fait chaud. Et on n'a pas de piscine chez nous. Et avec maman, on ne savait pas quoi faire. Du coup, je lui ai dit pourquoi pas on ira à la piscine de Marsac. Et du coup, elle m'a dit oui.
0: La jeune fille passe l'été dans la région. Pas de montagne, pas de plage au programme. Alors forcément...
1: Mais moi, je me dis c'est un peu les vacances. Vu qu'on ne va pas souvent sinon dans une piscine.
0: Allongée sur sa serviette, Justine, la maman, s'y croirait presque.
7: Pour la plage, il manque le bruit des mouettes.
0: Impossible pour elle de partir cet été.
7: Moi, j'ai pas de budget pour nous partir, donc du coup, on vient ici se détendre pendant qu'il fait chaud.
0: Alors Justine est bien contente de pouvoir profiter de la piscine d'été de Marsac-sur-l'Isle avec des prix avantageux.
7: Oui, le tarif est plutôt accessible.
0: Entrée à 4 euros pour les adultes, c'est le maximum. Les tarifs ne vont pas plus haut. Et puis, la mère de famille sait que le département regorge d'endroits pour se dépayser à moindre frais.
7: Surtout en Dordogne. Il y a des rivières partout, il y a des plages aménagées, des lacs. Si on cherche un peu, il y a de quoi se baigner et profiter d'un moment de baignade.
0: Clarisse et sa maman reviendront d'ici la fin de l'été. Elles pourront profiter de la piscine jusqu'à sa fermeture le 31 août.
4: Épisode 2, comme le précédent, à réécouter sur notre site internet ici.fr.
3: Une périgourdine qui joue du piano depuis très longtemps.
4: Lucette vient de fêter ses 101 ans au Lardin Saint-Lazare. Elle vit encore chez elle et la passion de sa vie, c'est le piano. La centenaire n'a pas changé d'instrument. Elle joue toujours sur celui qu'elle a depuis toute petite.
8: J'ai commencé à 7 ans, de 7 ans à 15 ans. Après 15 ans, j'avais plus besoin de professeur. C'est fini. Et mon piano, il date de 1902. J'aime tout la musique, j'aime l'opéra, j'aime au Grand Théâtre à Bordeaux. Je suis contente encore de pouvoir un peu jouer, mais ce qui me chagrine, c'est que je n'y vois plus. Alors, je me remémore un peu ce que j'ai connu autrefois. Ça me détend et puis ça me rappelle ma jeunesse.
4: Et vous pouvez retrouver l'image de Lucette et de son piano sur notre site internet ici.fr. Un périgourdin en bronze au championnat du monde d'athlétisme des moins de 20 ans. Le coureur de Dordogne, Milan Klemenic, sur la troisième marche du podium aux États-Unis cette nuit. Le trélissacois de 18 ans était aligné avec l'équipe de France en relais 4 x 400 mètres. Et puis le dénouement du Tour de France femmes hier avec le coup double de la néerlandaise Demi Vollering, victoire d'étape à Nice et victoire au classement général. Après un premier succès en 2023, la cycliste est la première à remporter deux fois la grande boucle.
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4: Quel est le programme dans le ciel aujourd'hui, Carole?
10: Ça donne envie de chanter. Le ciel est bleu. J'ai deux amis qui sont aussi mes amoureux. La journée sera donc assez ensoleillée aujourd'hui. Chaude également. Là, c'est un petit peu moins drôle. 32, 34 degrés attendus pour les températures maxi. 19 à 20 degrés en moyenne ce matin. Et une nuit largement étoilée qui est annoncée. Pour voir les perséides, les étoiles filantes, ce sera parfait ce soir. Évidemment, il faut éviter toute pollution visuelle.
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10: Bienvenue, welcome, bonjour, vacances ou pas, dans tous les cas, ici Périgord, info musique et blagounette. Et la blagounette avec Étienne Dao et Paul Tatou, c'est tout ce qui est tatoué et donc à mouer. Bonne journée, 8h08. Ah oui, là on va

0: Tatou avec Étienne Dao, 8h12.
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0: Ah, je sais pas vous, mais je trouve qu'on vit dans le noir en ce moment avec ces températures qui chauffent nos maisons, nos appartements. Pas simple pour le moral, je trouve. Alors j'espère que vous l'avez, le moral, ce matin, avec le sourire également. Avant 8h30, la rencontre du jour de Julien Pelé nous emmènera en ambulance, où évidemment, on écoute ici Périgord. Aude Razo, même l'été, nous dira de faire gaffe ce matin à l'usurpation d'identité. Et puis on va jouer ensemble. L'info insolite au 05 53 53 82 82. Je vous donne une info insolite et vous devez trouver la bonne chute parmi deux propositions. En Italie, plus d'une centaine de chefs ont battu le record du monde du plus long tiramisu du monde, justement puisque c'est un record du monde, avec un dessert de plus de 440 mètres ou 630 mètres de tiramisu. 440 mètres ou 630 mètres de tiramisu le plus long du monde, battu par une centaine de chefs en Italie. Vous nous appelez pour vous le spectacle La Fabuleuse Quête de Martial. C'est un son et lumière à Verre et c'est jusqu'à ce week-end. C'est tous les soirs à la tombée de la nuit à 21h30, tous les soirs, le mercredi et le vendredi. C'est proposé par l'association Essi. Ça met en scène un jeune garçon et son petit compagnon de route avec un arbre magique, mais pour partir avec ce spectacle et quatre personnes, deux propositions. En Italie, plus d'une centaine de chefs ont battu le record du plus long tiramisu du monde avec un dessert de 440 mètres ou 630 mètres à tout de suite.
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0: Ici Périgord, 8h15, c'est pas vrai, c'est le rendez-vous anti-arnaque, Thomas.
4: Avec Aude Razo. Aude, vous avez recueilli le témoignage d'une personne qui a été victime d'un véritable fléau, l'usurpation d'identité.
5: Oui, et ce témoignage, il va nous être utile à tous, parce que quand des escrocs se font passer pour vous, les conséquences peuvent être dramatiques. Pour Catherine, il y a d'abord plusieurs alertes. Microsoft l'avertit que quelqu'un a eu accès à son compte. Elle ferait mieux de changer de mot de passe. Ensuite, c'est Bouygues, son opérateur, lui, l'informe qu'un usurpateur a utilisé sa carte d'identité pour faire des achats. Et puis vient le moment où Catherine me dit « j'ai paniqué ». Elle se rend compte qu'elle n'a plus du tout accès à sa boîte mail. Les escrocs ont pris le contrôle.
4: Et qu'ont fait les malfaiteurs avec sa boîte mail ?
5: Alors ça, Catherine l'a compris quand elle a réussi à reprendre le contrôle. En fait, son adresse a inondé la terre entière, Chili, États-Unis, etc., avec des mails frauduleux. Vous savez, ces mails qu'on reçoit tous les jours, les faux PV, les faux abonnements, les faux achats, eh bien l'adresse mail de Catherine a servi à ça. Et ce n'est pas tout. Je vous ai dit que les escrocs avaient aussi utilisé sa carte d'identité. Comment ils l'ont eu ? Eh bien pareil, grâce à sa boîte mail. Catherine me dit que dans ses éléments envoyés, il y avait sa carte d'identité, ses fiches de paye aussi. En fait, Catherine s'était portée garant pour ses enfants. Elle avait donc envoyé un jour ses documents. Si vous aussi, vous avez déjà envoyé votre copie de carte d'identité, surtout, supprimez-la de vos éléments envoyés. Et si vous devez en renvoyer un jour, je vous donne un site, filigrane.beta.gouv.fr, c'est un site de l'État. Il vous permet en fait d'ajouter un filigrane, des petites lignes par-dessus votre carte d'identité, et vous écrivez ce que vous voulez, par exemple, document exclusivement réservé à la location immobilière. Comme ça, un escroc ne pourra pas l'utiliser pour autre chose.
0: Merci pour l'alerte, Aude. C'est pas vrai, à retrouver évidemment sur l'appli ici et ici.fr.

0: Baïa avec Véronique Sanson à la radio 8h19.
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0: C'est la rencontre du matin. Patrick Martin dirige une entreprise familiale de transport sanitaire en pleine expansion. Ce sont les ambulances Martin. Il est ancien routier, il est devenu ambulancier. Il a 70 salariés sur 4 sites en Dordogne. Et vous l'avez rencontré pour nous, Julien Pelé, bonjour.
2: Bonjour, je m'appelle Patrick Martin. J'ai 54 ans et je suis responsable d'une société de transport sanitaire sur Mussidan. La société donc s'appelle les ambulances Martin. Et je vais vous parler un peu de mon métier.
3: Bonjour Patrick.
2: Bonjour.
3: Qu'est-ce qui définit, Patrick, un bon ambulancier?
2: Un seul mot, l'empathie. Après, il y a des gens qui veulent parler, d'autres qui veulent pas parler. Il faut essayer d'être un peu psychologue et de savoir ce qui, si, peut-être de les faire rire un peu, de leur faire passer à toute chose, de parler s'ils aiment la pêche, de parler de la pêche. Ou... C'est juste essayer de ressentir le besoin de la personne.
3: Vous avez grandi dans ce milieu-là, puisque les ambulances Martin, ce sont vos parents qui les ont créées. Est-ce que c'est plutôt de voir votre père évoluer dans ce milieu qui vous a peut-être donné envie de poursuivre, ou est-ce que, je sais pas, dès l'adolescence, il y avait une appétence pour les sciences naturelles, la médecine
2: Je dirais que plutôt, ça a été en 97, quand je suis parti en formation à l'OPEX, ça s'appelait le CCA. Maintenant, c'est un diplôme d'État. Je suis vraiment rentré au cœur du métier, parce qu'avec mes stages au SAMU de Périgueux, à l'époque du docteur Larquet, entre autres, c'est là où j'ai vraiment apprécié ce métier à sa juste valeur.
3: Est-ce que vous avez souvenir, vous le dites, il y a à peu près 70 000 interventions par an, d'une situation improbable?
2: Ouais. Après, il y a toujours les accouchements qui peuvent arriver, nous ça peut être arrivé une dizaine de fois en 30 ans quoi.
3: Des accouchements.
2: Pas spécialement à moi, mais je
3: dans l'ambulance.
2: Moi. Oui, après, oui, bien sûr, il y a tout ce qui est arrêt au moment où on arrive au domicile et que la personne se met en arrêt, qu'il faut faire les gestes de réanimation. Oui, c'est toutes ces choses-là qui marquent. Oui.
3: Est-ce qu'on gagne bien sa vie quand on est ambulancier?
2: L'ambulancier en début de carrière, et juste avec l'auxiliaire ambulancier, est payé juste au SMIC. Par contre, il y a beaucoup de heures supplémentaires, des indemnités de dépassement d'amplitude journalière, et un ambulancier peut être entre 1 800 et 2 000 euros facilement.
3: Depuis deux semaines, celles et ceux qui travaillent comme vous sur la route sont impactés par la hausse des prix du carburant. On le ressent toutes et tous à la pompe, mais vous encore plus, vous qui avez plus de 40 véhicules justement. Comment on fait quand on est patron d'entreprise et qu'on a cette actualité-là qui nous touche directement au portefeuille?
2: Comment on fait? On peut jouer sur aucun levier, sachant que nos tarifs sont bloqués avec l'assurance maladie, et que même si on décidait d'une augmentation maintenant, elle ne serait réalisable que dans 6 mois, c'est notre réglementation. On fait au maximum pour faire du transport simultané, ce qui nous est demandé par la caisse déjà, parce que ça revient moins cher. Donc éviter d'envoyer deux voitures alors qu'une seule peut faire le même travail. Puis moi j'avais investi il y a quelques temps sur des véhicules à éthanol, donc sur 27 VSL, oui j'en ai 18 à l'éthanol. Effectivement, l'éthanol à l'heure actuelle, le E85 n'a pas encore bougé, donc j'espère que ça va durer. Je pense que c'était une bonne idée.
3: On écoute la radio dans une ambulance ou pas, Patrick?
2: Oui, on écoute la radio dans une ambulance.
3: Et laquelle? Allez, tant pis.
2: Ah, ben ici Périgord, bien sûr.
3: Ouais, c'est dit avec le cœur et avec beaucoup de spontanéité. Merci beaucoup, Patrick.
2: Merci à vous.
0: Merci à tous les deux. Patrick, qui fait sûrement partie des 61 800 auditeurs ici Périgord, première radio de proximité en Dordogne. Évidemment que l'on écoute ici Périgord en ambulance, à la maison ou en voiture.

0: Such a Shame avec Tall Talk sur Insta. Je sais pas si vous êtes sur Insta, mais ça s'appelle Le Son des Darons. Et dans Le Son des Darons, évidemment, il y a Tall Talk. À suivre le jeu de l'info, l'info insolite. Quel est le record du monde de tiramisu, 440 mètres ou 630 mètres? On vous attend et toute l'actu dans moins de 3 minutes.
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0: Votre radio qui vous offre les plus beaux cadeaux avec des places de spectacle pour aller voir la fabuleuse quête de Martial. C'est Le Son et Lumière jusqu'au 15 août à voir à Vert, un spectacle chaque mercredi et le vendredi à la nuit tombée à 21h30 proposé par l'association Essi. Ça met en scène un jeune garçon, son compagne de route, un spectacle familial qui fait rêver et voyager. Et c'est pour vous Patrick Assarla, parce que oui, vous nous avez dit que le plus long tiramisu du monde est un dessert de plus de 440 mètres. Passez une agréable journée, Patrick, à bientôt.
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6: Découvrez la mer, le nouveau titre de Mathilde Moribaud. 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

Mathilde Moribaud est une jeune auteure, compositrice et interprète périgourdine qui a effectué la première partie du concert de la chanteuse Solane. Mathilde Moribaud évolue dans un univers mélangeant folk, pop, chanson et poésie et explore souvent le thème du temps dans ses chansons. 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

0: Mathilde Montribeau.
1: La mer.
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2: Thomas Bonnet à suivre dans l'info d'ici après 8h30, c'est une centenaire qui joue toujours au piano.
3: Au Lardin Saint-Lazare, Lucette vient de fêter ses 101 ans et pas question d'arrêter de jouer des mélodies, le piano c'est sa passion.
2: Mais il est 8h30, c'est l'heure du 90 secondes en France et dans le monde avec vous Arthur Fradin. Bonjour.
4: Une nouvelle vague de chaleur gagne du terrain. 22 départements en vigilance orange canicule. Aujourd'hui, c'était 13 hier. C'est dans le sud-est de la France qu'il va faire le plus chaud. 37 degrés à Aix-en-Provence cet après-midi. La chaleur devrait ensuite gagner d'autres régions dans les prochains jours. En Lozère, le feu qui a parcouru 153 hectares de végétation hier sur la commune du Masgros-Causse-Gorge est désormais fixé, annonce tout juste la préfecture. Dans ce contexte de forte chaleur, un ouvrier agricole a été placé en détention provisoire hier, soupçonné d'avoir provoqué plusieurs incendies dans les Deux-Sèvres et le Maine-et-Loire. L'homme de 45 ans a été interpellé vendredi par des gendarmes en patrouille après avoir été aperçu à proximité de départ de feu. Une enquête ouverte dans le Pas-de-Calais après la blessure d'un enfant de 8 ans, brûlé au deuxième degré, au visage et au thorax par l'explosion d'une balle squishy, ces petits jouets anti-stress colorés, très tendance cet été. Sa mère a déposé plainte, le parquet de Saint-Omer est chargé de l'enquête. Sur le Tour de France femme, Demi Vollering remet ça, deuxième sacre après 2023 pour la Néerlandaise qui l'emporte devant la Polonaise Nievia Doma après son succès à Nice hier lors de l'étape finale. Et puis premier gros rendez-vous au championnat d'Europe de natation à Saint-Denis près de Paris. Le champion du monde du 50 mètres papillon, le Calédonien Maxime Grousset, attaque les séries du 50 papes ce matin. Ce soir, on pourrait aussi voir Léon Marchand dans le bassin si la France se qualifie pour la finale du 4x200 mètres nage libre.
3: Merci Arthur Fradin. Une centenaire qui joue du piano, c'est la belle histoire du jour. Lucette qui vient de fêter ses 101 ans et qui vit encore chez elle au Lardin Saint-Lazare en Dordogne. Le piano, c'est sa passion, pas question d'arrêter et pas question non plus de changer d'instrument, vieux de plus d'un siècle lui aussi, un peu désaccordé certes, qu'importe. Lucette joue encore autant qu'elle le peut, Marie-Astrid Guégan.
5: Lucette joue du piano debout, appuyée contre son déambulateur. Elle a trop mal à la hanche pour s'asseoir.
6: Quand on est au piano que l'on joue, on ne pense plus à rien.
5: Des partitions jaunies sont posées à côté du bel instrument en bois.
6: Mais là je n'y vois pas, voyez. Je pourrais le jouer, mais je n'y vois plus. Alors, ça me revient comme quelques morceaux encore en mémoire.
5: Les mains de Lucette, même abîmées par l'arthrose, glissent encore sur les touches.
6: Ça, c'est ma petite, est comme l'eau, elle est comme l'eau claire.
7: Quand elle en veut, elle vient et puis elle joue. Voilà. Ça me fait sourire.
5: Mercedes, son auxiliaire de vie.
7: Il n'est pas très accordé, mais c'est sympathique quand même.
5: Lucette joue depuis ses 7 ans sur ce piano.
6: Ah, ben il avait un très beau son, mais maintenant, avec le machin qui est pourri, vous avez entendu comment c'est. C'est un accordeur qui me l'a désaccordé. Et là, maintenant, c'est pourri à l'intérieur. Tout, il faudrait changer. Tout l'intérieur.
5: La centenaire n'est pas sûre que ça vaille le coup. Une seule de ses 8 petites filles joue du piano et elle a déjà le sien. Mais Lucette lui a offert ses partitions.
3: Lucette, 101 ans, qui est aussi connue au Lardin pour son engagement à la Croix-Rouge, dont elle a été bénévole 45 ans et même présidente de l'antenne de l'association dans sa commune.
2: Et dans le journal de 9h, Thomas,
3: on reviendra sur la DFCI de Bassillac-Aubroche. Le maire Alain Andriocasson était notre invité ce matin pour nous annoncer qu'après son appel pour rejoindre la DFCI, il a déjà une dizaine de candidatures, 5000 mètres carrés de forêt à surveiller quand même.
2: Parfait, merci. Il est 8h34.
3: Et la météo
2: est agréable. Du soleil, quelques averses éparses peut-être ce soir du côté de Sarlat, mais d'une manière générale, c'est vraiment un temps très sec qui nous attend, voire caniculaire autour des 32-34 degrés. Ça ne fait que commencer. Du 37-38-39 degrés attendu en fin de semaine. Il fait pour l'heure entre 17 et 19 degrés, voire 20 peut-être du côté de chez vous. Bonne journée.
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2: Évidemment que cette journée, on la passe ensemble parce qu'ensemble, il n'y a que ça de vrai. Ensemble, ça a raison d'être. Passez un agréable moment. Nous sommes lundi le 10 août, 8h35.

0: Ensemble, ensemble avec sa raison d'être pour lutter encore et toujours contre le sida. Il est 8h38.
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0: Hello tout le monde, ça va ce matin, c'est lundi. Et comme disait Baptiste Roux la semaine dernière, c'est lundi, c'est ravioli. Et vous, Thomas Bonnet, c'est lundi, c'est...
3: J'ai pas de rime ici. Bon, c'est joli.
0: C'est joli, allez, je prends la marche nordique. Merci d'être passé parmi nous. Le sport, tout doux pour vos articulations, Thomas, c'est ce que nous dira le doc Kirzek avant 9h. Dans un instant, on mangera la banane par les deux
3: bouts,
0: s'il vous plaît, avec Julien Pollet et Jean-Louis, notre expert jardin. Mais c'est le moment de partager non pas sa chocolatine, mais son plaisir culinaire. Avec ici Gironde et Sacha. Sacha, il est à Bordeaux et il aime cuisiner en famille.
4: Bah Serge, j'ai un message pour toi, donc j'ai hâte de te revoir, on fera un pot de Gevelche ensemble. Bonjour, je m'appelle Sacha, j'ai 20 ans, je suis en études à Bordeaux. Et moi, mon petit plaisir de l'été, c'est de cuisiner avec mes grands-parents et de manger et prendre le café après le midi. C'est suivre un peu les recettes que mes grands-parents me donnent et puis de travailler avec eux pour garder un petit peu sur le long terme les recettes qui puissent me transmettre. Depuis que je suis petit, on cuisine ensemble, ils m'ont donné le goût de cuisiner et c'est vrai que bah, ça me permet de passer un moment avec eux, de discuter de tout et rien et en même temps de faire une activité pour penser à autre chose et se libérer la tête. Surtout avec mon grand-père qui aime beaucoup cuisiner, donc on essaye justement de recréer les petits moments qu'on avait quand j'étais plus petit pour profiter.
5: Il s'appelle comment votre grand-père ?
4: Il s'appelle Serge.
5: Vous avez quel point commun au niveau du caractère ? Qu'est-ce qui vous ressemble et vous rassemble ?
4: Ce stoïcisme-là de toujours rester calme, même dans les moments un petit peu compliqués, justement pour faire face à tout ça et être prêt pour sa famille. C'est quelqu'un de très calme, très posé et qui est toujours de bons conseils. Mais son plat préféré, je pense que c'est celui que je partagerai avec lui. On fera un pot de Gevelche ensemble.
5: C'est quoi comme spécialité ? Ça base de quoi ?
4: C'est du Nord, c'est toutes sortes de viandes avec des carottes, etc. Retrouver Serge et mes grands-parents et ma famille en général autour d'un plat en famille, c'est ça qui me fait plaisir.
0: Allez, Olivier Cabrelier, vous rencontrez en Gironde. Merci Sacha et vive le Nord, ses frites, ses bières, ses gens tellement sympas et tellement souriants.
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0: Mais dites donc, ne serait-ce pas l'heure d'aller au jardin, parce que c'est vraiment le moment à jardiner le matin à la fraîche, ou le soir évidemment, parce qu'en pleine journée là, avec les températures qu'on va avoir, ça va pas être vraiment le bon moment. C'est vrai que c'est une belle activité l'été ou à la maison, d'accord. D'ailleurs, avec vos plantes d'intérieur, surtout si vous avez une véranda. Alors, comment intégrer un bananier dans son jardin ? C'est joli, ça peut faire des petites bananes toutes rigolotes. Quelle variété choisir ?

0: divisé, donc on peut acheter des jeunes plants pas chers. Et puis surtout, on a toujours un voisin ou un ami de la famille qui est prêt à vous libérer un morceau de sa souche.
1: Est-ce qu'on peut planter toutes les variétés ici en Dordogne ?
0: Bon, alors je vous l'ai dit, hein, en introduction, on n'est pas sous les tropiques. Et il faudra vous accommoder des feuilles et des fleurs et de quelques beaux spécimens qui viendront dans notre région. Je vous détaille les variétés. Le plus connu, celui qu'on voit par exemple à la Roque-Gajac, le Mussa basse-joue, ou Mussa du Japon, bananier du Japon, bananier de Chine. Moins 10, moins 15 degrés de résistance, pas de problème. 4 à 5 mètres de haut quand même, attention, hein, ça prend un peu de place. On sait aussi qu'ils brajonnent, donc ils peuvent être envahissants. Un bon paillage au sol, ça se débrouille tout seul. Il y en a un qui est plus décoratif, il s'appelle le Red Tiger, ou bananier de l'Himalaya. Alors lui, le froid lui fait pas peur, moins 10, moins 15, une fois de plus, mais les feuilles vertes sont striées de nervures rouges, très spectaculaires. Développement, 4 mètres de haut quand même. Et mon favori, j'en possède un à la maison, le Musella lasiocarpa, ou bananier des neiges. C'est un bananier originaire du nord de la Chine, qui au bout de 3 ans fleurit avec des fleurs de 30 cm de diamètre. Coup d'œil exotique, joli feuillage, facile à multiplier, il a tout pour plaire ce bananier.
1: Merci Jean-Louis.
2: Mais c'est vrai qu'on l'aime les bananes, oui on l'aime le bananier. Mangeons de la banane, c'est bon pour la santé. Des bananes à la pause rafraîchissante quand on fait du rugby, on part à Sarlat dans quelques instants. Jouer au rugby c'est vrai, mais pas que. Juste après Charlotte Cardin, c'est son nouveau titre The Way We Touch.

The Way We Touch avec Charlotte Cardin. Quelques mots peut-être de vos messages que vous nous laissez sur la page Facebook ici Périgord, avec pas un nuage dans le ciel d'Archignac et 22 degrés, avec Martine qui nous parle de ses plantes très très très contente. Elle se demande bien pourquoi. 18, 29 degrés chez Annick. On a

0: À Pigneux. Pigneux, on dit oui. À 7h, il faisait déjà 22 degrés. Et pour notre Claudine, il va faire encore très très chaud. Passez un agréable moment évidemment, à Vers par exemple. Sur Église Neuve de Vers, il fait déjà 21 degrés. Et un petit peu d'air frais, ça vous fait du bien, Patsy. Allez, n'hésitez pas évidemment à continuer à envoyer vos mails, vos photos et surtout vos petits posts ce matin dès 6h. Ici Périgord pour vous. Mais à 8h48, c'est l'événement d'ici, le Festi-Sarlat 15 qui est de retour et ça se passera au Bonheur ce samedi 15 août. Bonjour Léa Couder.
1: Bonjour.
0: Léa, vous êtes chargée de projet, vous vous occupez de la partie partenaire événementielle de la com à l'ECA. Mais c'est quoi l'ECA ?
1: Alors, on est au CAS, au rugby de Sarlat, qui est plutôt bien connu sur le territoire sarladais.
0: Oui.
1: Et donc, je suis là pour vous parler aujourd'hui du Festi Sarlat qui aura lieu le samedi 15 août.
0: Alors, en quelques mots, quelques chiffres, le CAS, ça représente combien de joueurs ? Combien de Sarladais font du rugby ?
1: Alors, on a environ 350 licenciés au club de Sarlat. On a pas mal de jeunes rugbymen sur l'école de rugby. On a aussi un gros pôle féminin et notre pôle senior qui joue actuellement en Fédéralune. Et cette année, on a aussi la joie d'avoir fait une entente avec le club de Daglan et de Borel pour accueillir une troisième équipe de seniors en régional 3.
0: Super. À quelques semaines de la rentrée, on peut évidemment continuer à s'inscrire.
1: Bien sûr. Et c'est avec plaisir d'ailleurs qu'on accueille de nouveaux licenciés pour rugby. Il faut faire vivre les associations sportives du secteur sarladais, que ce soit chez nous ou autre part, mais il faut inciter les jeunes à continuer de faire du sport.
0: C'est quoi l'esprit rugby au-delà de faire du sport au CAS ?
1: L'esprit rugby, ça va être... On est vraiment... Le rugby, c'est un sport hyper familial. On met en avant les valeurs de la famille, on met en avant les valeurs du respect. C'est vraiment un sport qui fait vraiment grandir les jeunes dans l'esprit du respect et de mettre le sport très en valeur.
0: Le Festi Sarlat 15 est donc de retour ce samedi 15 août. Il y a eu la saison dernière une première édition avec un grand succès. Vous voyez encore plus grand. Concrètement, qu'est-ce qui va se passer samedi ?
1: Alors, c'est notre deuxième édition. On espère qu'elle sera aussi bonne que la première.
0: Il n'y a pas de raison.
1: Samedi, on vous accueille de 19h à 22h au Stade Christian Bonnici à Sarlat. Cette année, on a un nouvel artiste qui fera partie du show. Donc, on a Pertou, sarladais très connu. On va avoir aussi Didier Florum, Didier Jock, un jeune sarladais qui commence à mixer, qui commence à être plutôt bien connu en France, malgré son jeune âge. Il est très content aussi de le mettre en avant. Et puis, Samuel Richard, qu'on retrouve très souvent au club lors de nos beaux dégâts d'après-match.
0: Ouais.
1: Et on va aussi avoir pas mal de food trucks qui sont présents. Puis on va essayer, on va avoir Chicken Party, on va avoir LV Signal sur la 4, on va avoir les classes de chez Massifier, et on va avoir...
0: On vous entend mal, Léa. Je vous entends vraiment très très loin. Vous pouvez vous parler bien. Rappelez-moi d'une cabine qui fonctionne ou parlez bien dans le combiné, si j'ose dire.
1: Alors là, vous m'entendez peut-être mieux.
0: Ah bah dites donc, et la lumière fut. Allez-y, oui. Qu'est-ce qui s'est passé entre-temps ? Alors racontez-moi, oui, donc il y a des DJ, il y a plein de restaurants food truck, les glaces de chez Manouvrier. C'est vraiment une ambiance festive que vous avez envie de nous promettre.
1: Voilà, vous pouvez vous restaurer sur place, vous pouvez vous amuser sur place. Il y a tout en fait qui est réuni dans un seul même endroit pour passer une superbe soirée. Et il y aura bien sûr une buvette tenue par nous, l'association sur le rugby de Sarlat.
0: Oui, l'idée c'est vraiment de faire vivre les assos. Vous l'avez dit tout à l'heure, il faut faire vivre les assos à travers évidemment les inscriptions au rugby, qu'on soit un homme, une femme, petit, grand, moyen, peu importe, on trouvera sa place. Mais faire vivre un club, c'est aussi proposer des animations tout au long de l'année.
1: Oui, et ces animations, on les gère aussi grâce à l'ensemble de nos bénévoles. Il ne faut pas oublier que les bénévoles sont très importants dans le milieu associatif, qu'il nous en faudra toujours, et que c'est grâce à eux qu'on fait vivre les assos sportives.
0: Et oui, parce qu'il y a des déplacements en plus, il y a des déplacements pour les matchs, enfin, ça coûte de l'argent.
1: Ouais. Exactement. Donc les bénévoles, il ne faut surtout pas les oublier.
0: Alors évidemment, cette journée, cette soirée commence à 19h. Rappelez-moi le stade.
1: Oui. Alors c'est au stade Christian Goumondi à Sarlat, pas très loin de Leclerc, si je dois donner des précisions pour les touristes peut-être qui nous écoutent.
0: C'est gratuit pour les moins de 12 ans.
1: Oui, exactement. Okay. Gratuit pour les moins de 12 ans. Il y a un lien de prévente via Hello Asso sur nos réseaux sociaux, donc avec un tarif préférentiel. Ou sinon, vous pouvez acheter directement vos billets sur place samedi soir.
0: Parfait. Autre salle, autre ambiance. La mâche aquatique, c'est dans quelques instants. Mais le sport, la fête, c'est le Festival à 15 de retour. C'est ce samedi. On y sera, Léa. À bientôt.
1: Merci. À bientôt.

0: Folie, signé Thierry Pastor, et c'est l'heure évidemment de notre consultation totalement gratuite, hein, Sébastien Miro. Consultation avec le doc Kirzek. Ce matin, on va se mettre à l'aquagym, à la marche aquatique pour nos articulations, et qu'est-ce que ça fait du bien.
1: Bonjour à toutes et à tous. Vous avez mal aux genoux, aux hanches, ou vous redoutez les chocs de la course à pied, et si la solution se trouvait dans l'eau, sans même savoir nager? En fait, c'est la marche aquatique, c'est en pleine expansion. Dans l'eau, on peut bouger sans subir les impacts du sol, tout en sollicitant les muscles en profondeur. C'est particulièrement indiqué pour les personnes souffrant d'arthrose, de surpoids ou en rééducation après une blessure. En fait, dans l'eau, la poussée d'Archimède, ça vous rappelle les vieux souvenirs de physique, nous rend plus légers. Immergés jusqu'à la taille, notre poids est réduit de 50%, jusqu'à la poitrine de 75% et jusqu'au cou de 90%. Résultat, les chocs au niveau des genoux, des hanches, du dos sont complètement éliminés. En même temps, l'eau offre une résistance naturelle. À chaque mouvement, les muscles travaillent sans que les articulations ne subissent de torsion brutale. C'est l'idéal pour les personnes atteintes d'arthrose, de rhumatisme ou après une opération du genou ou de la hanche. Et bonne nouvelle, on n'a pas besoin de savoir nager. La marche se pratique généralement dans une piscine ou en à pied, avec de l'eau entre la taille et la poitrine. L'équipement, il est limité, il faut un maillot de bain, des chaussures d'eau pour éviter de glisser et protéger la plante des pieds, parfois une ceinture de flottaison pour les séances plus intensives. Et la séance va alterner échauffement, travail cardiovasculaire, renforcement musculaire et étirement. Et l'intensité se règle simplement en accélérant les mouvements ou en utilisant des accessoires.
0: Bon, parfait, mais quels sont les bénéfices spécifiques pour nos articulations et à quelle fréquence on doit pratiquer ?
1: Les bénéfices sont nombreux, diminution des douleurs articulaires, des études qui montrent que ça diminue jusqu'à 30% les douleurs du genou par exemple, amélioration de la souplesse, de l'amplitude articulaire, renforcement musculaire sans impact. Et pour les personnes souffrant d'arthrose, une séance de 45 minutes, 2 à 3 fois par semaine suffit à améliorer la mobilité et à réduire la prise de médicaments anti-douleurs. Pour les sportifs, en reprise aussi c'est excellent car l'eau permet de retravailler la gestuelle. Alors la fréquence 2-3 fois par semaine c'est pas mal, demandez l'avis de votre médecin avant de commencer, surtout si vous avez une pathologie articulaire évolutive, et puis cherchez un cours collectif encadré par un éducateur sportif spécialisé en activité aquatique. Vous allez voir, l'ambiance c'est plutôt sympa et vous allez écouter votre corps et vous n'aurez pas tendance à en faire trop. Allez, bon été, bonne santé, à l'écoute d'ici bien sûr.
0: Et à demain Gérald.
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0: Petit, il rêvait de doubler Lambert Wilson de dos. Plus grand, c'est devant question pour un champion que son envie de devenir animateur radio, oui, est devenue plus importante. Bonjour Sébastien Miro.
5: Bonjour Caro Mico.
0: Lambert Wilson, question pour un champion et le Périgord n'ont donc plus de secret pour vous.
5: Aucun. Ce matin, on va faire un petit tour du côté de l'office du tourisme de Périgord-Rhône-Belle. J'ai un truc pour vous, ne vous inquiétez pas, vous allez pas y échapper.
0: Ça y est, j'ai parti.
5: La découverte d'un livre sur la résistance des cœurs au temps de l'occupation. Un anniversaire, les 10 ans de l'ASCO 4, parce que moi j'ai 10 ans. Alors je sais que c'est pas vrai, mais j'ai 10 ans. Et vous, 92.
0: Allez, c'est ça.
5: Et ça c'est vrai.
0: Au revoir.
5: Bonne journée, de rien, à demain.
0: 6h. Éventuellement.
5: Ouais, voilà, c'est là. Fin de vie.
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5: Reste la première radio de proximité grâce à vous. Merci, il est 9h. Les infos, Thomas Bonnet.
6: Un témoignage très fort ce matin sur l'antenne d'ici Périgord. Les larmes et la peine de Josette. Son père, Robert Murat, fait partie des 17 habitants de Saint-Julien-de-Krems, fusillés par les nazis il y a 82 ans. Des représailles face aux actions des résistants. La commémoration annuelle de ce massacre avait lieu hier. Et Josette, qui n'était encore qu'un bébé, est toujours inconsolable, Marie-Astrid Guégan.
7: Josette assiste à la commémoration assise à l'ombre d'un arbre en face du monument aux morts et du nom de son père, Robert.
8: Mon papa m'a manqué toute ma vie, même encore. Un manque de toute une vie, quoi. J'ai toujours été très, très émotive ce jour-là. Et ça m'en reste.
7: L'un de ses petits-enfants, Raphaël, 11 ans, lit les noms des 17 fusillés.
9: Martinet, Jean. Mort.
7: Il met Murat, une main sur son cœur quand viennent les noms de ses ancêtres.
9: Murat, Robert.
10: C'est pour honorer l'oncle et le père de ma mamie qui ont été fusillés. Donc c'est pour leur rendre plus honneur. Je me suis sentie fière de faire ça.
11: Le geste qu'il a fait m'a surpris. Je m'y attendais absolument pas.
7: Gérard, le père de Raphaël et le fils de Josette.
11: C'était émouvant. De la part d'un enfant de 11 ans, ça marque aussi qu'il l'intègre et qu'il comprend le sacrifice qui a été fait.
8: C'est pas par hasard. On l'a entretenu aussi. Vous savez, si on a du respect pour des moments comme ça, les enfants, automatiquement, ils en ont aussi. C'est un honneur pour moi que mes petits-enfants participent de fierté aussi.
7: Josette sort un mouchoir en tissu pour essuyer les larmes qui coulent sur ses joues. Un autre de ses petits-fils vient la consoler.
6: Témoignage poignant à lire sur notre site internet ici.fr.
1: Un corps retrouvé en Corrèze.
6: Cadavre découvert lors d'une battue et à proximité de la voiture d'un périgourdin disparu depuis près de 3 semaines. La gendarmerie avait lancé un appel à témoins pour tenter de retrouver un habitant de Moulédier. Sa famille est sans nouvelles de lui depuis le 22 juillet dernier. C'est elle qui a organisé la battue avec une association. Une autopsie va être réalisée au cours de la semaine. Une maison entièrement détruite par un incendie à Font-Roc, au sud de Bergerac. Les flammes ont ravagé les 70 mètres carrés de l'habitation en début de soirée hier. Un occupant dans la maison, il n'a pas été blessé et sera relogé par ses propres moyens.
1: Une dizaine de candidats pour rejoindre la DFCI de Bassillac-Aubroche.
6: Tous volontaires pour prendre part à la défense de la forêt française contre les incendies. Ils ont répondu à l'appel lancé par la commune et le maire Alain Andrieux-Cassan, qui était notre invité ce matin et qui a besoin de ses bénévoles pour surveiller les 5000 hectares de forêt de la municipalité.
12: Ces hectares, il faut les surveiller, il faut travailler. Il faut qu'on ait suffisamment de personnes pour travailler avec un petit peu de méthode. Il ne faut pas que les bénévoles ne fassent que ça. Il faut pouvoir sillonner, c'est-à-dire voir si nos pistes sont toujours praticables. Parce que le jour où il y a besoin, ce n'est pas à ce moment-là qu'il faudra les dégager. Donc là, aujourd'hui, c'est d'avoir des bénévoles qui vont cadrer, regarder l'accessibilité des pistes, regarder et aussi, ça nous permet de sillonner nos massifs. Voilà, donc c'est cette constatation. Il faut que tout le monde soit impliqué, le maximum de personnes soient impliquées, parce que le jour où ça arrive, malheureusement, il est trop tard.
6: Et vous pouvez continuer de candidater en appelant la mairie de Bassillac-Aubroche. Prudence encore en forêt, la sécheresse est toujours là et les fortes chaleurs reviennent. Pour la 5e fois de l'été, le département de la Dordogne reste donc placé en vigilance jaune pour la canicule aujourd'hui. L'accueil des urgences de Sarlat est fermé aujourd'hui. Il manque un médecin dans l'équipe soignante. Impossible de vous présenter spontanément depuis 8h30 ce matin et jusqu'à 20h30 ce soir. Il faut appeler le SAMU au 15 pour être orienté en cas de pépin de santé. Le projet est en réflexion depuis de nombreuses années. Le scénario est prêt. Joséphine Baker aura bientôt un film sur sa vie. C'est la réalisatrice Maïmouna Doucouré qui sera aux commandes dès le mois de septembre avec des scènes tournées chez nous en Dordogne. Ici, Périgord vous révèle d'ailleurs ce matin le nom de certains acteurs au casting. Alex Lutz, Benjamin Millepied ou encore Grégory Montel de la série 10%. Le film est annoncé en salle dans le courant de 2027.
1: Ici Périgord, 9h04. Le périgourdin Milan Klemenić en bronze au championnat du monde d'athlétisme des moins de 20 ans.
6: Le Trélissacois, 18 ans, est monté cette nuit sur la 3e marche du podium aux États-Unis avec l'équipe de France du relais 4x400 mètres. Joli lot de consolation. Après sa 9e place en finale du 400 mètres individuel samedi, c'était la première fois qu'un Français accédait à la finale de cette épreuve dans cette compétition. Et puis le maillot jaune lui va très bien. La cycliste néerlandaise Demi Vollering a remporté hier son 2e Tour de France en carrière après 2023 avec un joli coup double hier à Nice puisqu'elle a aussi remporté la victoire d'étape.
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6: Encore du soleil dans le ciel.
1: Oui, un soleil qui domine largement avec de discrets nuages et puis un vent faible et les maximales qui atteignent 31 jusqu'à 34 degrés aujourd'hui. Et ça va grimper chaque jour un petit peu plus. Ce soir, des averses en début de nuit dans le centre de la Dordogne et vers Sarlat, avec des minimales comprises entre 17 jusqu'à 19 degrés. Et demain mardi, poursuite d'un grand beau temps ensoleillé, avec des maximales de 32 jusqu'à 34 degrés. Retour de l'info à 10h.
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0: À suivre pour la musique toute cette heure de Common Arts, Zaz, Michel Delpech, Elie Medeiros, REM, Céline Dion, entre autres, tous vos artistes préférés, c'est ici.
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0: Posez délicatement votre tasse de café et levez les mains en l'air. Vous êtes en état d'arrestation, de travail. Laissez tomber tout ce que vous faites. Juste une chose, on passe la matinée ensemble et avec le sourire. J'ai bien mieux pour vous que du boulot barbant. On va faire la bamboche sur Ici Périgord. Au programme, on fête les 10 ans de Lasco 4. Comptez aussi sur nous pour vous donner un bon conseil lecture avec un auteur d'ici. Ce matin, mise en lumière de Martine Delhomme avec La résistance des cœurs. Et bien sûr, comme chaque matin, on résiste, mais à l'ennui et l'apathie. Avec nos idées sorties du jour, direction l'office de tourisme Périgord-Dronnebelle. Et c'est maintenant. Bonjour Pierre.
3: Oui, bonjour Sébastien.
0: La petite Venise du Périgord, direction Brantôme, avec l'abbaye de Brantôme et ses visites nocturnes.
3: En effet Sébastien, ce soir, comme tous les lundis en juillet et en août, nous proposons une visite nocturne qui aura pour programme les vestiges du cloître de l'ancienne abbaye bénédictine, son église abbatiale, ainsi que la grotte du Jugement dernier, connue pour ses bas-reliefs assez monumentaux. Départ à 21h30 et nous avons encore quelques places pour ce soir, si certains sont intéressés. Nous aurons bien entendu aussi des places pour les semaines à venir.
0: Très bien, on poursuit avec la visite commentée du sentier des Meulières de Saint-Crépin de Richemont. Et c'est demain, le 11 août.
3: Voilà, le 11, donc tous les mardis et jeudis hein, jusqu'à la fin août, accompagné de M. Scipion, un passionné de ce site quand même exceptionnel de production de Meulières, connu depuis des temps gallo-romains et permettant, en fait, si vous voulez, de produire ces pierres qui feront de la farine hein, jusqu'au 19e siècle. Donc un site à découvrir, vraiment guidé avec M. Scipion. Hein. C'est une visite assez intéressante.
0: Si vous voulez vous battre contre les moulins, rejoignez Don Quichotte, c'est du théâtre de rue à l'abbaye de Brantôme et c'est demain également.
3: Exactement. Donc demain à 18h avec un départ sur le parvis de l'abbaye de Brantôme. Donc c'est une représentation théâtrale assez moderne hein, de classique du théâtre. Et là en effet Don Quichotte, voilà, interprété par la compagnie du Sursaut. Tout à fait.
0: On reste dans le théâtre avec les visites théâtralisées de l'abbaye de Brantôme. Et là c'est le mercredi 12 août entre 18h et 21h, pile pendant l'éclipse.
3: Voilà, tout à fait. Nous avons deux départs qui sont programmés à 18h et 21h avec Sylvain Galéa du Passeur d'Histoire. Une visite théâtralisée, costumée, hein, qui permet, si vous voulez, d'en apprendre un petit peu plus sur le mode de vie monastique, la conception même des bâtiments de l'abbaye de Brantôme et la vie des moines, finalement, au sein de ces monastères.
0: Sur le même principe, mais cette fois-ci au château de Bourdeil, et c'est jeudi, visite nocturne théâtralisée, Pierre.
3: Exactement, tous les jeudis, du coup, avec un départ à 21h, nocturne théâtralisée au château de Bourdeil, qui sont victimes de leur succès, hein, comme pour beaucoup de ces visites nocturnes sur le territoire. Donc bien entendu, n'hésitez pas à procéder à des réservations auprès du château. Hein.
0: Et pour les sportifs et les bons vivants, hop, les deux réunis, apéro-balade de Brantôme en canoë.
3: Exactement, on termine sur quelque chose d'assez intéressant, d'assez atypique, accompagné du coup d'un moniteur ancien champion de kayak. Brantôme Canoë, voilà, vous propose des apéros balades de 19h à 21h en partenariat avec le Bimbiou Park pour terminer du coup sur un verre de l'amitié avec planche apéritive et passer un bon moment convivial avec une découverte quand même assez particulière de Brantôme depuis sa rivière, depuis la Drôme et bien entendu de ce site très intéressant qui est le Bimbiou Park.
0: Voilà. Tous les détails de ces idées de sortie, vous les avez sur le site internet de l'Office du Tourisme Périgord-Dronnebelle. Merci beaucoup Pierre, excellente journée, bonne semaine et
3: oui,
0: j'allais dire bonnes vacances, bah non, ça marche pas.
3: Non, on est sur le pont.
0: On est sur le pont, merci beaucoup Pierre, excellente journée à vous.
3: Oui, pareillement, au revoir.
0: Salut, 50 ans de tube en une seule journée, ça vous paraît impossible? Eh ben pas du tout, ici c'est le cas. Tiens, la preuve, le nouveau titre et le nouveau tube de Céline Dion. Bonjour, pardon, merci. Excellent réveil à vous si c'est le cas.
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0: Le nouveau titre de Céline Dion, écrit par Icar.
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0: Il y a des anniversaires où l'on souffle des bougies et puis il y a ceux où l'on rallume la flamme de nos origines. Cette année, l'ASCO 4 fête ses 10 ans et pour l'occasion, le Centre international de l'art pariétal ne regarde pas seulement 20 000 ans en arrière. Il nous projette aussi vers demain. Visite à la torche, repas façon Cro-Magnon, parcours inédit, découverte aux premières lueurs du jour et même un nouveau film immersif qui nous rappelle qu'au fond, malgré nos différences, nous appartenons tous à la même histoire. On remonte le temps, sans machine et avec beaucoup d'émotion. Bonjour Pauline Maslin.
3: Bonjour à tous.
0: Pour commencer, l'ASCO 4 fête ses 10 ans, 10 ans déjà. Qu'est-ce qui a le plus changé dans l'expérience proposée aux visiteurs depuis son ouverture ?
3: Alors, je dirais plutôt qu'est-ce qui s'est rajouté, puisque à l'ouverture, initialement, il n'y avait qu'un seul format de visite. En fait, on ne pouvait visiter l'ASCO 4 que d'une seule manière. Et maintenant, on a toute une variété de possibilités de visites adaptées à chaque type de public, à chaque âge, entre les visites comptées, la visite enquête, les visites thématisées, les visites prestige. On a même un créneau de visite audio guidé entre midi et deux. Donc c'est surtout ça qui a évolué. En fait, tout simplement, on s'est adapté à notre public et on s'est adapté aux demandes, puisque la médiation il y a 10 ans et maintenant, ça a évolué aussi. Donc il faut aussi qu'on évolue et qu'on continue de satisfaire les attentes de nos visiteurs.
0: Un des grands rendez-vous de cette évolution, c'est ce nouveau film immersif Une seule humanité. C'est pas un documentaire classique, hein. C'est une véritable expérience sensorielle, mais sans tout dévoiler, bien sûr. À quoi s'attendre malgré tout ?
3: Alors en effet, le nouveau spectacle Une seule humanité, c'est le spectacle qui est projeté dans la salle immersion, donc en toute fin de visite, c'est inclus bien sûr dans le billet d'entrée. C'est un mapping, donc une projection sur les murs et le sol. Et ce film, en effet, comme vous le disiez, nous rappelle que depuis des milliers d'années, il n'y a plus qu'une seule espèce humaine qui peuple la Terre. C'est vous, c'est moi, c'est Homo sapiens. Et voilà, qu'il y a finalement beaucoup plus de choses qui nous rassemblent que de choses qui nous divisent. Donc on va parcourir un petit peu le monde, aller voir l'art pariétal, l'art rupestre un peu partout dans le monde et voir un petit peu ces pratiques que Homo sapiens a depuis des milliers d'années et qui nous rappellent que même aux quatre coins de la planète, ben en fait, il y a beaucoup de choses qui nous rassemblent.
0: Petit rappel très important, hein. On en a besoin en ce moment. Parmi les nouveautés de l'été aussi, il y a les fameuses soirées Cro-Magnon. On visite la grotte à la lumière des torches. Ça doit complètement changer l'ambiance. Est-ce qu'il est obligatoire de venir avec les cheveux sales et pas lavés de 15 jours ?
3: Non, pas du tout.
0: Ok, ça me rassure.
3: Absolument pas. Non, au contraire, justement, on va essayer de faire tomber tous les clichés sur Cro-Magnon, qui était un homme à moitié singe qui vivait dans des grottes. Hein. C'est pas du tout ça. Hein. On met un Homo sapiens parmi nous et qu'on l'habille avec des habits contemporains. Eh bien, il y a assez peu de chances qu'on fasse la différence entre vous et lui, par exemple. Donc, les soirées Cro-Magnon, c'est une visite prestige d'abord de 2 heures. Donc, c'est la visite à la torche. La grotte est éteinte, on découvre les peintures et les gravures à la lueur d'une torche LED. On a essayé de reproduire un peu les effets d'une torche comme il y a 21 000 ans. Et cette soirée, elle se poursuit avec un repas au Café Lascaux, à l'intérieur ou en terrasse. Hein. C'est aussi sympa de profiter du coucher du soleil. On a la chance à l'ASCO 4 sur la terrasse du Café Lascaux d'avoir un très beau coucher de soleil derrière la vallée. Voilà, c'est un package à 73 € avec une visite de 2 heures, la possibilité de venir plus tôt ou de revenir le lendemain pour voir les espaces scénographiques, plus un repas avec entrée, plat, dessert, au choix de 2 entrées, 2 plats, 2 desserts, voilà.
0: Très bien, j'ai une envie folle de manger du mammouth à 9h21, c'est possible, Pauline ?
3: Non, c'est pas possible.
0: C'est pas possible, par contre, on peut manger avec un repas inspiré de la préhistoire, par contre.
3: Oui, voilà, mais c'est inspiré de la préhistoire, mais c'est avant tout avec des produits frais et locaux. Donc bien sûr, du canard, de la truite et tous les beaux produits que l'on a la chance d'avoir en Périgord.
0: Bon, il nous reste 30 secondes, du coup je vais faire très bref. Vous avez aussi la visite chronique d'une découverte, et cette fois-ci on raconte une autre aventure, c'est celle de la découverte de la grotte en 1940, de multiples possibilités pour découvrir l'ASCO 4, des visites libres, guidées ou en famille, et même très tôt le matin.
3: Oui, tout à fait, puisqu'en ce moment, on est ouvert à 8h, donc on a les premières visites dès 8h. Donc en période de forte chaleur, c'est quand même agréable. Si vous arrivez dans la grotte est vide, c'est quand même du luxe.
0: Eh bien, on pensait venir admirer des peintures vieilles de 20 000 ans, et puis finalement, on repart avec une réflexion sur ce qui nous relie tous et toutes aujourd'hui. Et c'est sans doute ça, la magie de Lascaux, nous rappeler que notre plus vieux patrimoine raconte aussi notre avenir. Joyeux anniversaire à Lascaux 4 et excellente journée à vous, Pauline Maslin.
3: Merci, bonne journée à tous.
0: À bientôt, à suivre vos offres d'emploi ici en Périgord. Et pour vos mélodies, Michel Delpech et Elie Medeiros.

0: Losing My Religion, REM, chose promise, chose due, Elie Medeiros et Michel Delpech arrivent juste après ça.
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0: Ah, Baila Calypso, Ellie Medeiros, la musique qui traverse le temps, grand-père connaît le refrain, les petits-enfants aussi. C'est ça la magie d'ici Périgord. Ici Périgord, la radio des offres d'emploi aussi ici.
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0: Avis aux professionnels de la restauration en Périgord, un poste de chef de cuisine est à pourvoir au sein d'un EHPAD de la région. Votre mission, piloter la production des repas, élaborer les menus en fonction des régimes des résidents et garantir une qualité gustative et sanitaire irréprochable dans le strict respect des normes. Véritable manager, vous encadrez et motivez l'équipe en cuisine, tout en gérant les stocks et le budget du service. Pour ce poste, on recherche un profil titulaire d'un diplôme de type Bac Pro ou BTS en restauration, avec une expérience confirmée de chef en restauration collective, idéalement dans le secteur médico-social. Les horaires sont en journée ou en coupure, avec un seul week-end travaillé sur 4. Tous les détails sur ici.fr. Et vous, qui recherchez des employés, qui avez une offre d'emploi, vous pouvez laisser vos offres sur ici.périgord@radiofrance.com.
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0: Le Loir-et-Cher de Michel Delpech, mais retour dans le Périgord.
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0: Parce qu'à 9h37, on bouquine dans le coin lecture d'ici Périgord. Une nouvelle moisson de livres qui vous attend avec Christophe Tasté toute cette semaine. Et ce matin, nous vous amenons découvrir l'itinéraire d'une jeune femme ordinaire qui, dans la tourmente de la guerre, va peu à peu choisir la liberté au péril de sa vie. C'est l'auteur du jour et d'ici. Voici Martine Delhomme.
3: La résistance des cœurs de Martine Delhomme, spécialiste des grandes sagas familiales et des héroïnes confrontées à l'histoire, est parue aux presses de La Cité. Martine Delhomme, bonjour.
4: Bonjour Christophe.
3: Votre roman s'ouvre en juin 1940, en pleine débâcle. Pourquoi avoir choisi le regard d'une jeune institutrice pour raconter cette période ?
4: L'idée était venue, en fait, bizarrement, j'avais écrit c'était sorti en 2018, un roman qui s'appelait « Après les ténèbres ». C'était contemporain, ça se passait dans la région d'Avignon, mais j'avais évoqué des périodes sombres de l'histoire, des vols de tableaux, les déportations des Juifs, etc. Et de mon côté, j'avais, moi, des souvenirs d'enfance, de grands-parents résistants. Chaque année, mon grand-père échangeait une carte de vœux avec le général de Gaulle. Donc, c'est pour vous dire que c'était quelque chose. Et en fait, il me racontait plein d'anecdotes, plein de choses comme ça. Et un jour, en discutant avec mon éditrice, j'évoquais tout ça, et l'idée est venue d'écrire un roman qui se situerait pendant la Deuxième Guerre mondiale et qui, en fait, serait le préquel d'Après les ténèbres.
3: Alors, votre héroïne, Elena, a 23 ans, elle est déterminée, elle est passionnée, elle est aussi très libre d'esprit. Bref, c'est une héroïne moderne.
4: Voilà, c'est une jeune femme des temps modernes, mais en 1940.
3: Au cœur de ce roman, il y a un amour interdit. Alors, en quoi cette histoire sentimentale va-t-elle précipiter l'engagement d'Elena dans la résistance ?
4: Oui, elle vit ce qu'on appellerait un amour maudit aujourd'hui. Mais en fait, cet amour, cette passion qui est née dans la haine des peuples ne pouvait au fond que se perdre. Donc, mais elle rencontrera encore l'amour et ça la motivera pour s'engager dans la résistance avec parfois le courage de l'inconscience.
3: Oui. Mais Elena ne devient pas résistante du jour au lendemain. Comment vous avez travaillé cette progression dans son parcours ?
4: À travers son père, émigré russe, installé juste après la révolution bolchevique dans le Limousin, dans une immense propriété agricole, mais qui avait eu un fort engagement dans son pays d'origine et qui, tout naturellement, quand la guerre s'est déclarée, puis particulièrement l'occupation en 1940, il n'a rien trouvé de plus naturel que, une fois encore, de s'engager dans une forme de résistance. Et quelque part, il a un peu entraîné sa fille.
3: La résistance des cœurs, au fond, pour vous, c'est un roman sur la résistance historique ou aussi sur la résistance intime face à l'amour ?
4: Je dirais que c'est un mélange des deux. Parce que c'est dans la résistance officielle historique que finalement va se révéler le caractère d'Elena, parce que rien ne l'a disposée à la vie et au destin qu'elle va rencontrer, si ce n'est justement cet enchaînement des faits historiques qui parfois entraînait les personnes plus loin qu'elles. Moi, je dirais en fait que ce sont, si vous voulez, c'est une galerie de portraits émouvants, parfois terrifiants, qui évoluent dans les déchirements d'une période où tous les sentiments, quels qu'ils soient, amour, haine, jalousie, sont exacerbés par le trouble et la terreur de l'époque. Et Elena est au centre de tout ça et elle va le vivre pleinement.
3: Et puis vous parliez tout à l'heure d'un domaine agricole, c'est aussi un lieu important dans la construction de votre roman.
4: Oui, on assistait un petit peu au début de la coopérative agricole et puis la façon de travailler dans les années 1940. Je me suis vraiment amusé entre guillemets, mais surtout forcé un petit peu à mettre tout cela en valeur, parce que c'est important ce portrait de l'époque, cette page d'histoire de l'époque, cette page de vie culturelle entre guillemets de l'époque.
3: La résistance des cœurs est parue aux presses de La Cité. Merci Martine Delhomme et bonne journée.
4: Merci Christophe, alors à bientôt.
0: Merci à vous deux. Vous aimez lire, vous voulez gagner ce livre. Bonne nouvelle, ici Périgord vous l'offre. Maintenant, pour le remporter, une question, puisque le sujet est la résistance. Alors, dites-moi, qui a écrit « L'armée des ombres » en 1943, publié à Londres pendant la guerre, ce livre est un hommage vibrant et bouleversant aux combattants de l'ombre, aux réseaux clandestins et au courage des résistants français. Alors, qui a écrit L'armée des ombres? Joseph Kessel ou Albert Camus? Pour tenter votre chance, rien de plus simple, appelez-nous dès maintenant au 05 53 53 82 82. Bonne chance à vous. On se retrouve après Black Velvet.
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0: Alana Miles avec Black Velvet.
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0: Elle nous appelle de la Roque Gajac. Elle est prof d'histoire et d'occitan à Dessias, Maryse. Comment allez-vous ce matin?
3: Ça va très bien.
0: Eh bien, je suppose que vous êtes en vacances, Maryse, puisque vous êtes professeure d'histoire. Bon, parfait. J'ai un livre, nous avons plutôt un livre à vous offrir. Mais avant, voici la question à laquelle vous avez évidemment la réponse. Qui a écrit L'Armée des Ombres en 1943?
3: C'est Joseph Kessel.
0: Tout à fait, Joseph Kessel. L'un de mes auteurs préférés. Je crois que le premier livre que j'ai lu en tant qu'ado, c'était Le Lion.
3: Et oui, tout à fait, c'est le plus connu de lui.
0: Et qu'est-ce que j'ai pleuré. Mais qu'est-ce que j'ai pleuré. Je crois que c'est la première fois qu'un livre m'avait donné autant d'émotions. Et vous, votre coup de cœur, Maryse, votre livre fétiche?
3: Alors, il y en a plusieurs.
0: Oh, je me doute.
3: Il y a les poèmes de Victor Hugo, j'adore.
0: Oui.
3: Et sinon, il y a aussi des auteurs occitans que j'aime beaucoup. Voilà.
0: Très bien, ben on va en citer un ou deux, du coup, des auteurs occitans. Oh,
3: ben en Périgord, on va évidemment citer Michel Chadel.
0: Bien sûr.
3: Par exemple, le livre presque ethnographique de Michel Chadel.
0: Bon, ben parfait. Ben écoutez, je suis ravi de vous offrir. Je vais remonter ma petite page.

0: Voilà, La résistance des cœurs, aux éditions Les Presses de la Cité, le livre de Martine Delhomme. Je vous souhaite de bonnes fins de vacances, mais dites-moi, encore quoi, 15 jours, c'est ça?
1: Oui.
0: Allez, 15 bons jours. Salut à
1: merci
0: vous,
1: Maryse,
0: à bientôt. Dans un instant, on fait des économies avec nos conseils pratiques si vous mensualisez vos factures d'électricité. Et on revient après le sourire de Zaz. Pas sûr que l'on sourit en recevant sa facture d'électricité. Parce que comme les températures, ça grimpe la facture.

0: j'espère.
1: Un sourire optimiste, poétique et sensible, c'est le très beau nouvel album de Zaz.
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1: Et par ici, les économies à 9h51. Bonjour à vous, Valère Correa. Chaque jour avec vous, un bon plan budget. Aujourd'hui, on parle mensualisation des factures d'électricité.
4: Oui, parce que la mensualisation est très souvent présentée comme une bonne solution pour lisser ses dépenses, éviter les grosses factures et mieux gérer son budget. Sur le principe, ça semble rassurant. On paye la même somme tous les mois, sans surprise. Mais en réalité, la mensualisation peut parfois être un faux ami. C'est ce qui est arrivé à Anna, qui m'a écrit. 600 euros de régularisation le mois dernier. En fait, quand on mensualise sa facture d'électricité, le fournisseur estime votre consommation annuelle en amont et la divise en 10 ou 11 mensualités, puis fait une régule à la fin de l'année. Le problème, c'est que cette estimation, elle n'est pas toujours fidèle à la réalité, hein, forcément. Si vous consommez plus que prévu, vous risquez donc une régularisation importante à la date d'anniversaire.
1: Oui, alors du coup, on peut avoir potentiellement une mauvaise surprise au moment de la régularisation.
4: Exactement, et c'est même le principal risque. Hein. Beaucoup de consommateurs découvrent parfois un an plus tard qu'ils doivent plusieurs centaines d'euros d'un coup, et là, l'effet budget maîtrisé disparaît complètement. À l'inverse, si vous avez trop payé, vous serez remboursé, mais vous aurez avancé de l'argent pendant des mois, sans le savoir, inutile aussi. Autre point souvent oublié, la mensualisation peut masquer votre consommation réelle. Hein. Quand on reçoit une facture tous les deux mois, on voit tout de suite si la consommation augmente, on peut ajuster ses usages. Avec une mensualité fixe, on perd ce repère, on consomme sans forcément se rendre compte qu'il y a un problème. Alors, faut-il bannir la mensualisation? Pas forcément. Elle peut être utile pour les budgets très serrés ou pour éviter les pics de dépenses en hiver. Mais l'idéal, c'est de rester vigilant, suivre sa consommation régulièrement, vérifier que l'estimation correspond à la réalité et demander un ajustement des mensualités si besoin. Et vous, vous avez déjà eu une grosse régule d'électricité? Vous avez des bons plans pour moins consommer au quotidien? Racontez-moi, mon mail c'est parici-les-économies@radiofrance.com.
1: Merci Valère Correa, et à demain avec un nouveau conseil pratique. Et les autoroutes, attention aux dépanneurs non agréés par votre assurance. À suivre, et je vous l'assure, les infos de 10h. Et pour monter dans les aigus, pour alléger le grave, de Communards.
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0: Ici Périgord, la radio qui connaît votre région mieux que votre GPS et qui en plus passe de bonnes chansons. Qui dit mieux ? Don't leave me this way de Common Arts. Après les infos de 10h dans un instant, rendez-vous avec l'invité des tocs du Périgord, c'est Pascal Boulan, chef à l'Esplanade à Dôme. On cuisine avec lui sa recette du jour, une bisque de langoustine. Miam miam. Et après, deux menus vous sont offerts vers 10h30 à peu près.
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0: Votre radio locale numéro 1 en Dordogne, il est 10h. Et les infos, Thomas Bonnet.
2: Le corps retrouvé en Corrèze hier est bien celui de l'habitant de Moulédier porté disparu depuis le 22 juillet. Confirmation donnée par la gendarmerie de Dordogne. Ce matin, la voiture de cet homme de 46 ans avait été retrouvée vide samedi. C'est une battue menée dans la foulée qui a permis de retrouver son cadavre. Une autopsie doit être réalisée dans le courant de la semaine.
0: Un habitant de Font-Roc relogé après l'incendie de sa maison.
2: L'habitation de 70 mètres carrés a été ravagée par les flammes hier en début de soirée. L'occupant de cette maison n'a pas été blessé. Il faut que tout le monde soit impliqué. Le maire de Bassillac est au broche ce matin sur l'antenne d'ici Périgord pour parler de la protection des forêts face aux incendies. Il a lancé au début du mois d'août un appel à volontaires pour rejoindre la DFCI de son village. Une dizaine de candidats s'est déjà fait connaître. L'accueil des urgences de l'hôpital de Sarlat est fermé depuis 8h30 ce matin et jusqu'à 20h30 ce soir. Impossible d'accueillir les patients en raison de l'absence d'un médecin en cas de problème. Vous devez contacter le SAMU en composant le 15. Le médecin régulateur vous orientera ensuite vers l'offre de soins la plus adaptée.
0: Il y aura bien un film sur la vie de Joséphine Baker.
2: Et certaines scènes seront tournées ici, en Dordogne. Le tournage commence dès le mois de septembre avec la réalisatrice Maïmouna Doucouré. Ici, Périgord est même en mesure de vous dire quels acteurs seront présents au casting. Alex Lutz, Benjamin Millepied ou encore Grégory Montel de la série 10% sont déjà annoncés pour ce film qui doit sortir en 2027. Un Périgourdin en bronze au championnat du monde d'athlétisme des moins de 20 ans, le coureur de Dordogne, Milan Klemenic, sur la troisième marche du podium aux États-Unis cette nuit. Le Trélissacois de 18 ans était aligné avec l'équipe de France en relais 4 x 400 mètres. Et puis le dénouement du Tour de France femme hier avec le coup double de la néerlandaise Demi Vollering. Victoire d'étape à Nice et victoire au classement général après un premier succès en 2023. La cycliste est la première à remporter 2 fois la grande boucle.
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2: On n'aura encore pas froid aujourd'hui.
0: Et non, ce lundi, le soleil qui domine largement avec de discrets nuages, comme on dit, et un vent faible, et puis des maximales qui atteignent 31 jusqu'à 34 degrés. Ce soir, des averses en début de nuit dans le centre de la Dordogne et vers Sarlat, des minimales entre 17 et 19 degrés. Et demain mardi, poursuite d'un grand beau temps ensoleillé et poursuite de la montée des températures. Ça va aller comme ça, crescendo, jusqu'à vendredi. Soyez donc prudents avec ces fortes chaleur.
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0: 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Bonne humeur réglementaire sur Ici Périgord. Et si vous n'étiez pas de bonne humeur en allumant la radio, eh bien vous l'êtes. 3, 2, 1, maintenant.

0: Alain Bachung, à suivre pour la musique toute cette heure. Boulevard Désert, Marc Lavoine, Pink, Joe Dassin, Orchestral Manœuvre in the Dark et Michel Berger, entre autres.
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0: Toute cette heure, on met à l'honneur celles et ceux qui font saliver notre terroir tout au long de la saison avec les toques du Périgord. Aujourd'hui, cuisinage et papotage avec Pascal Boulan, chef à l'Esplanade à Dôme. On cuisine avec lui sa recette du jour, une bisque de langoustine. Il va nous dévoiler ses secrets et vous pourrez aussi remporter deux menus pour profiter pleinement des talents et des saveurs du chef du jour. On joue tout bientôt, restez à l'écoute. Une heure de gourmandise, d'histoire, d'infos pratiques et de bonne humeur. Des cadeaux aussi et toutes vos musiques préférées. Tubes d'hier et nouveautés d'aujourd'hui avec le nouveau titre de Gauvin Serres, 4 enfants plus loin.

0: Le fils spirituel de Renaud, Monsieur Gauvin Cers.
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0: Il y a ceux qui cuisinent le Périgord et ceux qui le font voyager. Pascal Boulan appartient plutôt à la deuxième catégorie. Maître cuisinier de France, aux commandes de l'Esplanade à Dôme depuis 1989. Il prend les traditions du terroir, il les secoue avec les souvenirs de ses voyages et les remet dans l'assiette avec créativité. Bref, un chef qui a des racines, mais qui refuse de rester planté là. Bonjour Pascal Boulan. Il n'est pas là. Avec Pascal, on va faire une recette en épisode. Oui, comme une série américaine pleine de suspense. Une recette qui a commencé sur nos antennes en 1989 et qui se clôture aujourd'hui avec une bisque de langoustine. Ça y est, il est avec moi. Bonjour Pascal.
3: Bonjour, bonjour à tous.
0: Attention, jeu de mots Pascal. On m'avait dit que vous aimiez l'humour, alors je me suis lâché. Voici le dénouement avec la bisque. Quand la bisque fut venue, pourvu qu'on soit pas tous mourus après l'avoir mangé, Pascal. Oui, oui, je vais toutes vous les faire, Pascal. Tous les jeux de mots bien pourris avec le mot bisque. On se fait la bisque ?
3: Eh bien, écoutez, on se fait la bisque, et puis la bisque à tous les auditeurs.
0: On se passe un bisque ? Alors, allez, j'arrête. Voilà, ça c'est fait.
3: Le tout, c'est d'éviter un écueil qui est le côté azymatique.
0: D'accord.
3: Alors, qu'est-ce que c'est qu'un goût azymatique? Et c'est la caractéristique, notamment sur le homard et sur la langoustine, c'est que comme les carcasses contiennent beaucoup de calcium, si on fait un excès de cuisson, on se retrouve avec une odeur qui, on va dire, qui rappelle un petit peu l'odeur du pipi du chat.
0: Ah ouais, sympa.
3: Eh oui, c'est pas sympa. Le truc et astuce du chef aujourd'hui, eh bien, lorsque vous voulez vous avez acheté des langoustines, vous avez mangé les queues, il vous reste les pinces, il vous reste les coffres, on va écraser tout ça. Et puis, on va avec, vous prenez un rouleau à pâtisserie, ça, les dames, elles en ont tout un. Vous écrasez bien, et alors ça, faut écraser dans une casserole, pas dans un seau.
0: D'accord.
3: Sinon, la bisque, elle passe à travers. Il y a des pointes qui sont très très dures, donc il faut le faire dans une casserole.
0: D'accord.
3: Et alors ça, après, on prend une grande casserole huile d'olive. Quand ça commence à fumer, hop, on met toutes nos carcasses et ensuite on rajoute de l'ail coupé en deux, une tête d'ail coupée en deux parce que la langoustine ça adore l'ail. Et on va rajouter un ou deux gros oignons émincés, donc coupés en tranches. Et puis, on va rajouter une bonne poignée d'estragon.
0: Très bien.
3: Voilà. Et là, on mouille. Donc, on rajoute de l'eau. Et là, on déclenche le chrono. On laisse cuire pas plus d'un quart d'heure.
0: Ah oui, donc c'est
3: ensuite,
0: très court.
3: Ensuite, on sépare. On sépare notre jus des langoustines. Et là, on a le temps de faire réduire, de concentrer. Donc, on va, pour donner de l'épaisseur, on va prendre une autre casserole, on met une bonne cuillère de beurre, on va mettre autant de farine pour faire ce qu'on appelle un roux. Donc, la matière grasse va absorber la farine et le gluten, après, se permettra de gonfler, donc d'épaissir notre appareil. Là, on rajoute deux bonnes cuillères de concentré de tomate, on met notre jus de langoustine. Et là, on a tout le temps de laisser cuire et de laisser réduire. On n'a plus de risque de se retrouver avec un parfum azymatique.
0: Ok. J'ai plusieurs questions. Voilà. Est-ce que, Pascal, plus c'est, on va dire, réchauffé, meilleur c'est ?
3: Alors, dans le cas de la bisque, on peut la faire réchauffer. On peut mettre dans des petites barquettes, le mettre au congélateur, le réchauffer, le faire réduire. Et ensuite, quand on veut le manger, au dernier moment, on va mettre un petit trait de cognac et une bonne cuillère de crème. Voilà.
0: Bon.
3: Et là, on peut le manger chaud et on peut aussi le manger froid.
0: Du coup, quand la bisque...
3: C'est très agréable l'été quand il fait très chaud de se retrouver avec une petite bisque froide.
0: Oui.
3: Quand elle est crémée, ça passe très très bien.
0: Elle se suffit à elle-même, Pascal, ou il faut s'en servir comme, on va dire, assaisonnement. C'est pas le bon mot, hein, pardon. Mais en tout cas, est-ce qu'on peut l'ajouter à du riz, à des condiments, ou alors vraiment, c'est vraiment pour être dégusté seul.
3: Ouais. Non, ça peut se déguster seul. Après, vous avez envie de vous faire un riz de basmati, par exemple, que vous allez faire nature, et puis vous allez venir mouiller, détendre avec la bisque. Mais tout à fait. Vous voulez faire un risotto? Eh bien, vous allez mettre une partie de la bisque dedans. Ça matche tout à fait.
0: Très bien.
3: Les usages sont multiples.
0: Parfait, merci beaucoup pour cette bisque-là. On va s'intéresser dans un instant à votre belle adresse des Tocs du Périgord, l'Esplanade à Dôme, et tout dans le détail, c'est dans un instant, et ce sera après Michel Berger. Vous restez avec moi, Pascal ?
3: Avec plaisir.
0: Merci beaucoup, à tout de suite.
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0: Chanter pour ceux qui sont loin de chez eux, Michel Berger.
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0: Toujours en compagnie de Pascal Boulan, chef à l'Esplanade à Dôme. Pour déjeuner à l'Esplanade, mieux vaut ne pas avoir le vertige. Perché tout en haut de la Bastide de Dôme, la maison domine la vallée de la Dordogne avec une terrasse à l'ombre des tilleuls et un panorama, on peut le dire, assez indécent de beauté. Hôtel familial, 3 étoiles, restaurant gastronomique, ambiance chaleureuse. Ici, le spectacle commence avant même l'arrivée de l'assiette. Pascal Boulan, 1989, ça commence à faire une sacrée histoire entre vous et l'Esplanade. Quand vous repensez au jeune chef qui arrivait ici à la fin des années 80, est-ce que vous vous imaginiez une seconde être encore derrière ces fourneaux près de 4 décennies plus tard?
3: Personnellement, j'ai toujours eu plaisir à faire ce métier. Oui. Et puis, quand je suis arrivé, j'étais pas chef. Hein. J'ai fait mon expérience un petit peu avant, parce que mes tout premiers passages à l'Esplanade, c'était en 82-83.
0: Ah oui, ok.
3: Donc, vous voyez. Oui. Donc, après, j'ai eu le temps de peaufiner mes connaissances et mon expérience avant de revenir en 89, où là, j'ai continué à pratiquer un petit peu à tous les postes avant d'être le second de Monsieur Gillard et puis après de prendre sa place en 2001.
0: Votre histoire, c'est un terrain de jeu formidable. C'est le terroir périgourdin, mais votre cuisine, elle est également influencée par vos très nombreux voyages. Quel pays vous a le plus bousculé culinairement?
3: Le Japon.
0: Le Japon.
3: Le Japon et Hong Kong. Parce que Hong Kong, c'est un carrefour culinaire incroyable, ne serait-ce que rien que par les influences des différentes régions de la Chine.
0: Alors justement, ces deux pays cités, quand vous avez goûté quelque chose là-bas, à l'autre bout du monde, est-ce qu'il y a quelque chose où vous vous êtes dit immédiatement « Ah ben tiens, avec ça, ça et un produit du Périgord, il y a vraiment quelque chose à faire, le mariage entre ces deux produits ?»
3: Ah ben oui, par exemple, je fais la maison fait le pot-au-feu de foie gras depuis plus de 50 ans. Et moi, je l'ai revisité en faisant ça avec un bouillon dashi, le bouillon japonais. Voilà. Donc, j'ai un importateur qui me propose des produits qui arrivent directement du Japon. Donc, je retrouve vraiment les mêmes goûts, les mêmes parfums que si j'étais à Tokyo.
0: Oui.
3: Donc, ça, c'est très plaisant. Et je pense que les clients, ils apprécient pas mal.
0: Je vous sais ambitieux. Est-ce qu'il y a un plat que vous rêvez de mettre à la carte, mais que vous n'avez toujours pas réussi à rendre exactement comme vous le souhaitez?
3: Honnêtement, tout ce que je fais, c'est d'abord un essai auprès du jury familial.
0: Ils ont de la chance.
3: Voilà. Et ensuite, si c'est validé, comme on dit, c'est proposé à la clientèle. Mais j'insiste pas. Si au bout de 15 jours, je vois que ça ne marche pas tellement, hop, je change. Parce qu'en plus, j'ai la bougeotte. Donc, c'est pas le souci. Je partirai sur autre chose. Vous voyez, dans le premier menu, je viens de changer l'entrée. Maintenant, je propose une anchoyade avec une sauce pistache à truffée et avec des churros. Et pour rester fidèle à l'idée du Mexique, je le fais avec de la farine de maïs.
0: Très bien. Le plat du jour, aujourd'hui, le menu, quel est-il, chef?
3: Alors, aujourd'hui, pour cette semaine, mon menu, j'ai cette anchoyade et je propose un magret de canard que je fais mariner en zouké. Et cette préparation est une recette qui m'arrive de Hong Kong. Donc c'est une façon de préparer qui normalement se sert pour les poissons et que j'ai adapté pour le magret, donc le magret, la note du Périgord.
0: Et enfin, votre carte qui évolue au fil des saisons, hein, mais certains plats signature résistent au temps, lequel est absolument impossible à retirer sans déclencher une révolte de vos habitués, chef Pascal Boulan?
3: Le riz de veau.
0: Allez, on y revient toujours au riz de veau.
3: Là, en ce moment, je le propose au girolles, oui. Et avec une crème de girolles. Donc le riz de veau, le rossini, le vrai rossini, c'est des plats emblématiques que en aucun cas je peux enlever de la carte, sinon je me fais jeter des cailloux.
0: Vous passez par la fenêtre, et c'est haut voilà. De chez vous. J'étais ravi de vous avoir au téléphone, Pascal Boulan, chef à l'Esplanade à Dôme. Et la bonne nouvelle pour ceux qui nous écoutent, dans un instant, pas tout de suite, mais dans un instant, vous allez pouvoir aller manger chez Pascal Boulan, mettre les pieds sous la table, et c'est offert par ici Périgord. Chef, bonne journée.
3: Eh bien, bonne journée à vous et bonne journée à tous nos auditeurs.
0: C'est adorable. Et merci pour tous vos conseils précieux. À bientôt, chef.
3: À très bientôt.
0: Salut, salut.
3: Au revoir.

0: Le Roi Lion, l'histoire de la vie avec Debbie Davis. C'est l'heure, c'est le moment. À vous, ces deux menus à l'esplanade à Dôme chez le chef Pascal Boulan. Trois questions, deux bonnes réponses. Les questions portent sur le contenu de l'émission. Alors lancez-vous, je vous attends. 05 53 53 82 82. Ne passez pas à côté de cette belle opportunité de vous régaler tout de suite les infos pratiques.
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0: Les marchés des producteurs de pays rythment l'été 2026 en Dordogne avec leur célèbre tablée nocturne et gourmandise 100% locale. Des rendez-vous festifs encadrés par la chambre d'agriculture vous permettent d'acheter vos produits directement aux agriculteurs et de les consommer sur place. Voici les principaux rendez-vous par jour de la semaine. Le lundi à Saint-Estèphe, le mardi à Varennes et Colly-Saint-Amand, le mercredi à Aubas, le jeudi Verteillac et La Roche-Chalais et le vendredi à Pontport et à Brantôme. Il faut apporter ses propres couverts et vous prenez un peu d'avance, hein. Les tables se remplissent très très très très vite et ce à partir de 18h30-19h.
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0: Du Made in France au Made in World, on ne fait pas de jaloux sur Ici Périgord. La musique, c'est universel. Souvenir, souvenir avec Orchestral Manœuvre, In the Dark.

0: À suivre pour la musique, Marc Lavoine, Pink et Joe Dassin.
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0: Bonjour Marie-Christine.
3: Bonjour.
0: Vous nous appelez de Vérine de Verre, vous êtes aussi une très bonne cuisinière.
3: Je ne sais pas, mais bon, je cuisine.
0: En tout cas, et on me dit que votre spécialité, ce sont les desserts, et en particulier la forêt noire.
3: Ah oui, c'est ça.
0: Vous connaissez l'adresse d'ici Périgord?
3: Oui.
0: Vous me voyez venir, gros comme une maison. Sébastien adore les desserts, et particulièrement la forêt noire. Je dis ça, hein. Je dis rien, Marie-Christine. J'ai deux menus à vous offrir. Il va falloir répondre aux trois questions que voici. Est-ce que vous êtes prête?
3: Je suis prête.
0: Alors c'est parti. Dans quelle ville se situe le restaurant L'Esplanade de Marie-Christine?
3: À Dôme.
0: Exact. Le chef Pascal Boulan, c'est un grand voyageur, mais quel est le pays qu'il a le plus bousculé culinairement?
3: Le Japon.
0: Exact. Et enfin, qu'est-ce qu'on a cuisiné en début d'heure avec le chef?
3: Mince.
0: C'est gagné, hein, donc vous inquiétez pas.
3: Disque de homard, oui, c'est ça.
0: De langoustine. Allez, c'est presque ça.
3: Voilà.
0: Eh bien, c'est gagné, bravo.
3: Merci.
0: Marie-Christine, merci. Ici Périgord, les pieds sous la table, à l'Esplanade à Dôme. Marie-Christine va se régaler.
3: Ah oui, merci beaucoup.
0: Je vous embrasse très fort et très bonnes vacances à vous, si c'est le cas.
3: Merci, c'est le cas. Merci.
0: Salut,
3: bonne
0: salut.
3: Bonne journée à vous.
0: Allez,
3: merci,
0: dans un instant, nouvel épisode sur les traces de Lascaux. Oui, c'est dans un instant. On ouvre la grotte après Joe Dassin.

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0: Out of Fight, c'était Pink à 10h46 sur ICI Périgord. Installez-vous tranquillement, c'est l'heure de l'histoire du jour. Une histoire bien fraîche, à 10 degrés à peu près, sur les traces de Lascaux. La licorne aujourd'hui, licorne de Lascaux, ainsi nommée par l'abbé Breuil, est en réalité une chimère composée de plusieurs parties d'animaux situées à l'entrée de la cavité. Elle semble inviter les visiteurs de Lascaux à pénétrer dans un univers différent de la réalité. Retour vers le futur de la préhistoire. Un nouvel épisode, maintenant, avec Clément Leblon.
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2: Le premier animal que l'on voit en entrant dans Lascaux, en tout cas l'un des premiers animaux, il est assez particulier. Il nous fait vraiment quitter cette sorte de réalité de l'extérieur pour aller vers un lieu peut-être beaucoup plus spirituel, ou un lieu où on vient se raconter des choses autres que la réalité, puisque cet animal, on l'appelle la licorne. Alors c'est un animal composite, il est composé de deux cornes. Il a la tête d'un lion des cavernes, le corps d'un rhinocéros laineux, la queue d'un renne, des jambes musclées que certains parlent de jambes humaines. Cette image, elle est particulière de par sa composition, de par sa rareté, hein, puisque on va trouver d'autres animaux composites dans l'art pariétal, mais ça va souvent être des animaux composés de deux animaux distincts. Mais là, on a vraiment cette profusion de représentations animales sur un seul animal. Elle est aussi unique dans sa façon d'accueillir le visiteur vers ce lieu de peut-être spiritualité. Cette licorne, elle mène peut-être à quitter cette réalité qu'est l'extérieur, hein, puisque à l'extérieur, finalement, on va voir principalement ces grands herbivores, et peut-être que cette licorne, que certains considèrent comme la gardienne de Lascaux, va venir garder tout ce bestiaire qu'ont créé nos ancêtres dans cette grotte. Certains vont aussi la considérer comme un chaman en tenue de cérémonie, qui pourrait être ici pour accueillir et guider ce groupe humain à travers sa spiritualité dans la grotte, ou d'autres encore vont l'appeler le « Il était une fois » de Lascaux. « Il était une fois » et ensuite s'ouvre toute cette histoire, toute cette fresque et toutes ces images que nous ont peint nos ancêtres il y a 21 500 ans.
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0: Et demain, avec Clément, on parle du cheval renversé. Mais pour aujourd'hui, en 2026, on va parler de vocabulaire renversé. Vous êtes largué, hein? Bah oui, vous comprenez rien à ce que dit votre enfant, votre petit-fils, votre ado. Petite leçon de vocabulaire dans un instant.

0: C'est la vie avec Marc Lavoine.
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0: Dites-moi, vous vous sentez parfois largué, hein? Quand votre fils ou petit-fils de 15 ans vous parle. Ici, on a Muriel Jourdan, notre reporter déjanté, qui nous offre une leçon de vocabulaire.
3: Oui, discuter avec un ado, c'est parfois un grand moment de solitude. Et quand on a plus de 50 ans et qu'on a rancard avec quelqu'un de plus jeune, c'est la cata, comme le raconte Gad Elmaleh.
4: J'ai essayé, j'ai fait des dates avec des filles beaucoup plus jeunes que moi. Même dans le langage, dans notre communication, c'est pathétique. Elle essaye d'être, finalement, et de correspondre à quelque chose, et ça va pas. Et moi aussi, on était au resto, et je lui ai dit, ça te plaît le resto? Elle m'a dit, j'avoue. Moi, j'ai plus de 50 ans, j'ai attendu qu'elle avoue un truc toute la soirée, écoute-moi bien.
3: Et vous, parlez-vous correctement le jeune? Pour le savoir, direction la rue pour vérifier votre niveau en langue adolescente. C'est parti pour le match entre les jeunes et nous, les vieux.
5: Qu'est-ce que ça veut dire d'après vous? Ça, c'est claqué au sol.
3: C'est figé.
6: Ça veut dire que c'est nul.
5: C'est quoi un gadjo?
7: Aucune idée.
5: Monsieur, et vous?
7: Un gadget.
8: Bah, gadjo, ça veut dire mec.
9: Et le mot chokbar?
10: Chokbar, c'est quand on est très surpris par un truc, on est choqué, on est chokbar.
9: Et cette expression, c'est de la frappe?
11: Genre, j'en sais rien. Mais qu'est-ce que c'est ce charabia, alors?
8: Et c'est quand quelque chose, que je trouve quelque chose super bien, quelqu'un qui a une super tenue, bah, je vais dire, sa tenue, c'est de la frappe.
3: C'est bon, fin du match. Match nul. On est totalement nul en langage des ados, là.
5: Ouais. Il y a une expression, il paraît, qui se dit beaucoup, c'est soum-soum.
6: Ouais, en soum-soum.
5: C'est quoi?
6: Ça veut dire en rapide, en... vite fait, quoi.
3: Ok, donc je me note tout ça dans mon petit carnet. Bah, vous êtes qui, vous?
12: C'est moi, le petit Robert. J'ai besoin d'un garde du corps. Je ne me sens plus en sécurité.
3: Je comprends, petit Robert. Tous ces ados qui t'utilisent pour caler la porte de leur chambre. Le souffre-douleur, c'est toi. Il ne se passe pas un jour sans que les jeunes ne soient accusés de bousiller la langue française. Alors qu'en réalité, ces discours sur le déclin de la langue française sont aussi vieux que le français lui-même.
0: Merci, Soum Soum Muriel. Demain, le boom des défis sportifs extrêmes. Et c'est pas claqué au sol. On va prendre des notes aussi. Ben oui, il y a encore beaucoup de mots compliqués comme ça.
3: Ah bah oui, et d'ailleurs, wesh, est-ce que c'est toujours d'actualité?
10: Wesh, ça passe encore, parce que moi-même je le dis beaucoup, mais voilà quoi, ça dépend. Il y a des trucs vraiment qui sont sortis de nulle part. Comprends absolument, mais moi j'y comprends rien.
3: Et nouveauté, il y a ce terme goumin. Ça veut dire quoi? Éclaire-nous s'il te plaît.
13: Ah oui, alors, ce serait un petit peu un chagrin d'amour, une période d'après-rupture quoi.
3: Ah, goumin, tu connaissais toi?
10: Oui, ça oui.
3: Ça oui.
10: On m'a expliqué il y a pas longtemps, parce que je savais pas du tout, mais voilà.
3: T'as quel âge?
10: J'ai 16 ans.
13: Et après, en fait, c'est compliqué, il y a beaucoup de mots qui rentrent dans le vocabulaire et qui ressortent aussitôt, donc il y a des mots, par exemple, comme wesh, etc., qui sont là depuis un certain temps et qui vont rester. Mais bon, il y a des mots qui sont un petit peu des effets de mode dus aux réseaux sociaux, etc.
3: Bref, ces tendances de se sentir largué quand on parle avec un ado, mais vous voilà maintenant armé, hein, pour une discussion ce soir avec votre fils ou votre petite fille. Enfin, si bien sûr, elle daigne vous adresser la parole.
0: Merci Muriel. Suivre, j'avoue, c'est plus tranquille, boulevard désert, et c'est pas claqué au sol du tout. Et puis vos infos de 11h qui arrivent aussi très vite, restez là. Est-ce que ça vous dit de rentrer dans le château d'ici Périgord pour jouer aux princesses et princes cambrioleurs? Ah ouais, moi je suis choc-barre.
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0: Boulevard Désert avec Bruxelles. Après les infos de 11h dans un instant, un château, des salles et des cadeaux, des oubliettes aussi, et vous dedans ou pas. Venez donc défier le château d'ici Périgord ou restez-y à jamais. Échauffez-vous, préparez casque, côte de maille, épée et anti-moustique, cafard, araignée, serpent et scorpion. La bataille aux cadeaux commence bientôt. Que le meilleur gagne. Parmi les cadeaux, des entrées pour la visite historique du château de Fayolle, des repas en mode barbecue, des spectacles immersifs à l'abbatiale Saint-Amand-de-Colly, un passe duo pour des gabarres à Bergerac et le petit train de Bergerac, et 5 entrées pour le vélorail du Périgord. Et il y en a encore dans ma hotte. Le tout dans un instant.
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0: 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Il est 11h. Les infos, Jeanne de Butler.
2: 760 foyers du département n'ont plus le courant ce matin suite au passage des orages d'hier soir. 760 foyers privés d'électricité. Ce matin, il y en avait 1500 hier soir au plus fort de l'orage aux alentours de 23h. Les techniciens d'Enedis sont sur place pour rétablir tout le monde au plus vite. Ils rappellent qu'il ne faut pas toucher un fil à terre. L'orage qui a causé des dégâts à Font-Roc, notamment à la limite avec le Lot-et-Garonne, la foudre est tombée sur une cabane d'un camping, ce qui a provoqué un incendie. La cabane de 70 mètres carrés qui sert de location a été entièrement détruite malgré l'intervention des pompiers d'Aimé et de Bergerac. Il n'y a pas de blessés. La gendarmerie de la Dordogne met fin à son appel à témoins qu'elle avait diffusé suite à la disparition d'un habitant de Moulédier près de Bergerac le 22 juillet dernier. Un corps a été retrouvé hier lors d'une battue en Corrèze à côté de la voiture de cet homme de 46 ans. Une autopsie doit être réalisée dans le courant de la semaine. L'accueil des urgences de l'hôpital de Sarlat est fermé aujourd'hui à cause d'un manque de médecins. On ne peut pas se présenter spontanément aux urgences de l'hôpital depuis 8h30 ce matin et jusqu'à 20h30 ce soir. Il faut appeler le SAMU, le 15, qui décidera de la marche à suivre. Un film sur la vie de Joséphine Baker sera tourné à partir du mois de septembre. Le premier biopic sur la vie de l'artiste pour le cinéma, réalisé par Maïmouna Doucouré, connue pour le long métrage Mignonne, qui avait obtenu plusieurs prix. Le tournage se fera surtout à Paris ainsi que dans des studios à Budapest, en Hongrie. Mais quelques jours sont prévus en Dordogne à la fin octobre, notamment pour une scène avec la tribu arc-en-ciel, les enfants adoptés par Joséphine Baker.
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2: Pour la météo, vigilance jaune à la canicule et ça va continuer de grimper cet après-midi et dans les jours qui viennent.
0: Tout à fait, des maximales autour de 31 jusqu'à 34 degrés, mais c'est le ressenti qui est bien plus important, hein, jusqu'à 36, 37 degrés et effectivement les températures qui vont grimper au fur et à mesure que les jours de la semaine avancent avec un pic jusqu'à vendredi. Soyez donc très prudents.
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0: Pour rentrer dans le château d'ici Périgord et nous dévaliser ou nous tenir compagnie une bonne centaine d'années dans les oubliettes, il faut donner la bonne réponse à la première question de sélection qui arrive juste après Kikidi et Elton John. Allez, préparez les armures, on joue ensemble dans un instant.

0: À suivre pour la musique toute cette heure, Mylène Farmer, Weezer, Catherine Lara, Bernard Lavillier, Jennifer, Louis Bertignac et plein de rats et de cafards, entre autres.
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0: Cet été, Issy Périgord vous gâte entre 11h et midi. Tentez votre chance avec le jeu du château. Une question. Et si vous êtes sélectionné, le pont-levis s'abaisse. Ouvrez jusqu'à 3 portes et gagnez des cadeaux. Mais alors, chouette. Hein. Des entrées pour le château de Bénac, un pique-nique à Erignac, vos entrées pour le vélo-rail du Périgord vert. Il y a même un livre Harry Potter et la coupe de feu. Mais attention, édition illustrée interactive. Un passe-duo Gabard de Bergerac et le petit train de Bergerac. Il y en a encore plein. Plein et le plus beau des cadeaux, les oubliettes. Comptez sur moi pour vous pousser dedans. Allez, relevez le défi, partez à la conquête du château. Ça passe ou ça casse. Pour jouer avec moi, voici tout de suite la première question de sélection. Donnez-moi le titre de cette émission télé dont voici le générique.

0: présenté par l'inoxydable Mich Mich Druk Druk. Est-ce que c'est Champs-Élysées, Star 90 ou Sacré Soirée? Bah oui, il a quitté Antenne 2, il est passé par TF1, puis après il est vite revenu à la maison. Alors, le titre de cette émission, je vous attends impatiemment dans mon château.
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0: Mais quelle idée de vouloir rentrer dans le château d'ici Périgord quand c'est moi qui anime. Mais vous êtes fous, hein ? C'était Louis Bertignac et les visiteurs.
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0: Bienvenue au château d'ici Périgord. Ici, les murs sont anciens, les tapisseries douteuses, les cadeaux somptueux et les pièges parfaitement légaux. Non, inutile d'appeler votre avocat pour vous plaindre. Ici, je fais ce que je veux. Vous êtes venu pour gagner, vous allez finir dans les oubliettes. Ah si, vous pouvez repartir avec un trésor, un beau cadeau. Ou alors avec une chauve-souris collée sur les cheveux. Un accessoire indispensable, la chauve-souris, cet été sur la plage. Bonjour Aurélie.
2: Bonjour.
0: Ça vous dit pour vos prochaines vacances, une chauve-souris dans les cheveux ?
2: Pas forcément, non.
0: Non, pas forcément, mais comme je vous comprends. Aurélie, assistante de direction, et vous partez où en vacances ? Je suis curieux.
2: Alors, on n'a pas encore établi le programme, on va attendre. S'il fait trop chaud, on ira où ? Où il fait plus frais, on ne sait pas encore.
0: Tout à fait, soyez prudente. Dernier moment, dernière réservation. Je pense que vous n'êtes pas la seule à faire ça aujourd'hui. Allez, on va jouer ensemble pour entrer dans notre château. Il faut répondre à la question de sélection. Une question musicale et c'est un générique télé qu'on réécoute pour le plaisir. Les violons pour vous accueillir, Aurélie, dans le merveilleux château d'ici Périgord. Vous êtes ma star aujourd'hui, Aurélie. Est-ce que vous avez mis votre robe de soirée ?
2: On va la mettre.
0: Allez, parce que Michel Drucker, il ne reçoit les gens qu'en robe de soirée. Comment elle s'appelait cette émission sur TF1 ?
2: C'était Star 90.
0: Allez, c'est parti, on entre. Bienvenue dans le château d'ici Périgord. Je vous rappelle les 9 salles et pour ceux qui nous écoutent, notez-les dans un petit coin de votre carnet. Les latrines, le donjon, la chapelle, la salle d'armes, la salle de bal, les appartements de la reine, la chambre du roi, les cuisines et les écuries. Vous allez pouvoir ouvrir jusqu'à 3 salles, Aurélie, si le cadeau ne vous convient pas. Attention, les oubliettes sont cachées quelque part. Je vous écoute pour votre premier choix, Aurélie.
2: Alors, on va prendre la chambre du roi, s'il vous plaît.
0: Eh bien, c'est parti. Vos désirs sont des ordres. Le roi, il n'est pas là. Par contre, il a laissé un petit mot pour vous. Il vous offre 2 entrées pour la visite historique du château de Fayolle. Est-ce que vous le connaissez, ce château ?
2: Pas du tout.
0: Ben, moi, écoute, j'y suis allé dernièrement, il n'y a pas très très longtemps, pour faire un petit reportage. Et ben, c'est joli comme tout, très bien restauré. Par plein de bénévoles qui ont reconstitué à peu près toutes les salles. Et très franchement, très honnêtement, c'est un beau château avec un très beau parc. Il y a des animaux aussi, je ne sais pas si vous avez des enfants.
2: Oui.
0: Il y a des petites biquettes, voilà. C'est très joli. Si vous avez envie d'une jolie balade dans un joli château, c'est pour vous. Sinon, on change.
2: Alors, je suis avec mon fils, donc je l'interroge.
0: Oui.
2: Allez, on le prend,
0: c'est parti. Eh ben, c'est pour vous.
2: Bonne journée, merci.
0: Car nous sommes partenaires des plus beaux sites en Dordogne et le château de Fayolle en fait partie. Plus de 1000 ans d'histoire, plein de générations successives et une des plus anciennes familles de France qui ont été témoins. Et acteur hein, de cette belle demeure de l'époque médiévale jusqu'à nos jours, en passant par la Renaissance, l'époque des Lumières ou la Révolution. Vous allez sentir toute cette histoire. Bravo Aurélie. Comment
2: Merci.
0: S'appelle votre petit schtroumpf ?
2: Sacha.
0: Eh ben, un gros bisou à Sacha. Bonne visite et tu fais une caresse et un bisou aux biquettes de ma part. Ok Sacha ? Allez.
2: D'accord.
0: Salut, à bientôt. Si
2: Merci.
0: Comme Aurélie et Sacha, vous voulez jouer et gagner des beaux cadeaux, rien de plus simple, il faut répondre à la deuxième question de sélection que voici. Donnez-moi le nom de cette série télé. Bah oui, pourquoi faire plus compliqué alors que c'est simple ? On écoute le générique ?

0: Alors, cette série télé américaine, est-ce que c'était Quoi de neuf, docteur, Buffy contre les vampires ou La fête à la maison? Ah, c'est pas facile, hein? Allez, bonne chance.
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La version 2026 de Mourir sur scène par Jennifer. Qui veut moisir dans nos oubliettes? Eh ben Antoine, apparemment, il a très très envie de moisir. Et il a 9 ans. Bah dis donc, cette génération, elle n'a peur de rien.

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2: Le donjon ou les cuisines? Quelle porte allez-vous ouvrir?
3: Gente dame et noble seigneur, bienvenue dans le plus beau château du royaume de Dordogne. Enfin, ouais, le plus beau, ouais. Selon l'état des lieux, hein. Entrez, prenez vos aises, mais surtout regardez où vous mettez les pieds. Les oubliettes vous espèrent, vous appellent Antoine, mon petit Antoine. Viens me rejoindre ici, entends-tu le cri des oubliettes? Parce que moi, les oubliettes, mon petit Antoine, je ne veux pas les décevoir. Voilà pourquoi je vais te pousser dans les oubliettes. Bonjour Antoine.
4: Bonjour.
3: Je rigole, hein? Tu sais que je rigole. Ah oui, dis-moi oui, rassure-moi.
4: Non, oui, oui.
3: Pour plus, je l'ai terrorisé. Antoine, tu es avec ta maman qui s'appelle Lise et qui t'a soufflé le nom de la série. Évidemment, puisque tu n'étais pas né, on réécoute ce générique.

0: Ah bah c'était super Antoine, parce que moi quand j'avais ton âge, je regardais cette série. Et elle s'appelait comment cette série, dis-moi? Antoine, tu m'entends? Tu te rappelles le nom de la série ou pas? C'est La Fête à la Maison.
1: Ah oui, La Fête à la Maison.
0: Bah oui, bah, je dis à nos éditeurs qui nous écoutent, hein, Antoine avait vraiment donné la bonne réponse, rassurez-vous. Il n'y a pas de favoritisme. Allez, c'est parti. Les latrines, le donjon, la chapelle, la salle d'armes, la salle de bal, les appartements de la reine, la chambre du roi, les cuisines et les écuries. Voilà les salles, mon petit Antoine. Attention de ne pas tomber dans les oubliettes. Essaye de me trouver le livre sur Harry Potter, s'il te plaît. Parce que je crois que ça te ferait très plaisir. Et on y va, je t'écoute. Quelle est la première salle?
1: La salle de bal.
0: La salle de bal, c'est parti. Ouf! Tout près, mon petit Antoine. Mais ce ne sont pas les oubliettes. Dans la salle de bal, il y a un pass du haut pour de la gabarre de Bergerac et pour le petit train de Bergerac. Mais je vais te donner quand même quelques petites précisions. Parce que bon, là, ce que je te dis, ça ne te dit pas grand-chose. Si j'arrive à trouver la feuille. Là, voilà. Alors, tu vas pouvoir découvrir la cité de Cyrano par les plus beaux des moyens, la gabarre pour commencer, au départ du célèbre port gabarier de Bergerac, quai Salvette, tu seras guidé pour une croisière de 50 minutes au fil du temps à bord de bateaux traditionnels. Et puis ensuite, tu prendras le petit train pour une visite commentée de 40 minutes et tu vas traverser 1000 ans d'histoire de la ville de Bergerac. Alors, tu vas demander à maman Lise, est-ce qu'on garde ce cadeau ou est-ce qu'on ouvre une autre salle ?
1: On ouvre une autre salle.
0: C'est parti, je t'écoute. Je t'écoute.
1: La chapelle.
0: La chapelle, c'est parti. Oh non, mais non, c'est pas les oubliettes. Tu m'énerves Antoine. Qu'est-ce que tu attends pour tomber dans les oubliettes? 5 entrées pour aller faire du vélo rail en Périgord vert. Donc je te donne un pass pour 5 personnes. Et tu vas découvrir le Périgord vert en faisant, c'est une sorte de vélo, mais sur des rails, quoi. Le train, c'est toi qui pédales pour le faire avancer. On garde ou on change?
1: On garde.
0: On garde. Eh ben, c'est pour toi. Bravo, Antoine. Félicitations.
1: Merci, j'irai le faire avec les copains.
0: Eh ben, évidemment que tu vas le faire avec les copains. Puis tu vas voir, apparemment, c'est chouette parce que des fois ça monte, des fois ça descend. Mais apparemment, je crois qu'il y a une petite assistance électrique aussi. Voilà. Et puis apparemment, c'est au frais aussi puisque c'est sous les arbres. Donc tout va bien. Eh ben, c'est parfait, c'est pour toi. Bravo, mon Antoine. Qu'est-ce que tu fais pendant ces vacances?
1: Merci.
0: Qu'est-ce que tu fais pendant ces vacances? Tu t'amuses bien?
1: Ce soir, on va aller faire du paddle sur la
0: Vézère. Ouais, génial. Eh ben, bonnes vacances, profite bien. Tu rentres en quelle classe à la rentrée?
1: CM2,
0: ça y est, t'es un grand. Allez, je t'embrasse très fort. Salut. Tu fais un gros poutou à maman Lise aussi. Alors, si comme Antoine, vous voulez gagner des beaux cadeaux, rien de plus simple, voici la troisième question de sélection. Elle est tellement facile que je ne donnerai pas deux propositions. On écoute.

0: faut simplement me donner le titre du film dont on vient d'écouter le générique. Bonne chance.
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0: Stan de Ghetto avec Bernard Lavillier. 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

0: Catherine Lara, avec Nuit Magique, j'ai d'une petite bêtise, alors on corrige. 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Regardez ce documentaire, c'est à 23h35 sur France 3.
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0: Mais oui, quelle porte va ouvrir Lou? Bienvenue au château Lou. Comment ça va?
2: Bien, et vous?
0: Ça va très bien. Un château, des salles, des cadeaux, un petit peu d'aventure et de suspense. Et quelque part dans ces murs, Lou, un endroit où même les fantômes demandent à être mutés ou à la retraite anticipée. Les oubliettes. Bouh, Lou. Tu as peur ou pas? Non?
2: Pas du tout.
0: Pas du tout. Elle est courageuse, Lou. Ton papa adore le film dont voici le générique. Ta mission, Lou, si tu l'acceptes, c'est de rentrer dans le château d'ici Périgord et de nous dévaliser, de prendre que les beaux cadeaux et de laisser de côté les oubliettes. Voilà ta mission, Lou. Est-ce que tu l'acceptes?
2: Oui.
0: Alors c'est parti. Je te rappelle les salles ou pas du tout?
2: Oui, je veux bien.
0: Les latrines, le donjon, la chapelle, la salle d'armes, la salle de bal, les appartements de la reine, la chambre du roi, les cuisines et les écuries. Quel est ton choix, Lou?
2: Les écuries, s'il vous plaît.
0: Allez, c'est parti. Tu fais du cheval, toi, Lou, ou pas?
2: Non, j'en ai déjà fait.
0: Ok. Très bien. Eh bien, je t'offre un cheval. C'est pas vrai. C'est pas vrai. C'est deux invitations pour aller visiter le château de Bénac, qui est le plus authentique château fort du Périgord, avec un donjon qui date du XIIe siècle, la période de la Renaissance, tu vois. Comme ça, tu seras très très forte en histoire, géographie, quand tu rentreras à la rentrée en cinquième. Alors, est-ce que ça te dit le château de Bénac, ou est-ce qu'on change de salle?
2: On change de salle.
0: Allez, je t'écoute.
2: Les cuisines.
0: Elle a faim, Lou. Elle a une petite faim. Alors, qu'est-ce que j'ai dans ma marmite magique? Je sors ma baguette magique et je fais apparaître un livre. Celui de... À ton avis, j'en ai parlé tout à l'heure. Un magicien, une baguette magique, tout ça. Qu'est-ce que ça peut être?
2: Je sais pas.
0: Harry Potter, enfin Lou.
2: Oui.
0: Bah ouais, Harry Potter et la coupe de feu. Mais attention, c'est un livre, mais pas n'importe lequel. C'est une édition illustrée, interactive, de chez Gallimard Jeunesse. Donc c'est pas le livre tout seul, non. C'est un livre illustré et interactif.
2: Ok.
0: Ça te va?
2: Oui.
0: Eh ben c'est pour toi. Merci. Eh ben voilà. Elle écoute la radio, Lou, et elle lit. Tu peux pas savoir ce que ça me fait plaisir, Lou, de savoir que tu lis et que tu aimes la littérature. Bravo. Tu rentres en cinquième, c'est ça?
2: Oui.
0: Quel est ton rêve si je te donne une baguette magique comme Harry Potter pour plus tard quand tu seras grand? Tu vas faire quoi dans la vie?
2: M'occuper des animaux.
0: Bah ouais, super, bravo. Eh bah tu vas faire ça dans la vie. Si c'est ton rêve, tu vas le réaliser. Je te fais des gros bisous, merci Lou.
2: Merci beaucoup.
0: Quelle est ta radio locale préférée?
2: Périgord.
0: Oui. Et ton animateur préféré?
2: C'est vous.
0: Allez, je t'embrasse, Lou. Ciao, ciao, à bientôt. Si comme Lou, vous voulez remporter des beaux cadeaux, rien de plus simple, il faut répondre à la question de sélection. La numéro 4, c'est l'avant-dernière. Attention, dépêchez-vous. Donnez-moi le nom de cette émission télé, dont voici le générique.

0: Alors, c'est 50 minutes inside, 7 à 8 ou quotidien. Bonne chance.
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0: Weezer avec Iceland in the Sun.
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0: Non, pas d'île, hein. Pas d'île paradisiaque, pas de soleil. Non, des oubliettes. Eh oui, Nicole. Désolé, oui. Mais vous allez y tomber.
2: Ou pas.
0: Ah, vous me défiez, Nicole. Très bien. Parfait, j'adore ça. Vous êtes agent administrative.
2: Tout à fait.
0: Et vous êtes en vacances.
2: Et voilà.
0: Génial. Donc, du coup, vous nous écoutez et vous jouez avec moi. J'en suis ravi. Nicole de Lille, on écoute, c'était quoi? Oui, c'était un générique télé. On y va. Et la bonne réponse, Nicole, c'est
2: 50 minutes inside.
0: C'est 50 minutes inside. Allez, c'est parti. On abaisse le pont-levis. Et on choisit une salle, Nicole. Je vous écoute, à moins qu'il faille que je les rappelle.
2: Non. La salle de bal.
0: La salle de bal, c'est parti. Nicole, elle a écouté. Et Nicole, elle veut gagner le pass du haut Gabard de Bergerac et le petit train de Bergerac.
2: Et Nicole, elle le garde.
0: Allez, ça c'est fait, c'est plié. En même temps, quand t'as affaire à une agent administrative, hein, paf, c'est clair, c'est net, c'est rayé. Hop, et ben voilà, bravo Nicole.
2: Merci beaucoup.
0: Bah, j'étais ravi. Au revoir, à bientôt.
2: Au revoir, merci.
0: Salut. En fait, je fais ça, Nicole. Je suis désolé parce que je suis en retard. C'est pour ça. Je cours après le temps. Mais quelle est votre radio locale préférée? Dites-moi, Nicole.
2: Ici Périgord, bien sûr.
0: C'est parfait. Quoi de prévu pendant ces vacances?
2: Pour l'instant, pas grand-chose. On reste tranquille parce que c'est le premier jour. Donc.
0: Ok, oui. Et puis avec ces fortes chaleurs, hein, je vais vous dire, sortir, c'est quand même une sacrée épreuve. Eh bien, reposez-vous, Nicole. Ça sert à ça, les vacances. Merci pour votre fidélité. Et ben voilà, si comme Nicole, en l'espace de 30 secondes, vous voulez gagner un cadeau, rien de plus simple, c'est votre dernière chance ce matin. Donnez-moi le nom de ce programme pour enfants des années 80, dont voici le générique.

0: Et en plus, il y a la réponse dans le son. Bah, dites-moi. Comme ça, je vous donne pas d'indice. Ah ouais, bah débrouillez-vous, hein. Bonne chance.
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0: Est-ce qu'il faut encore la présenter? C'était Mylène Farmer.
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0: Est-ce qu'il faut encore le présenter? Voici Mehdi. Bonjour Mehdi.
2: Bonjour.
0: Aussi connu dans le Périgord que Mylène Farmer, je me trompe ou pas?
2: J'aimerais bien.
0: Hein. Eh bien, on va faire un petit peu de pub pour vous, Mehdi, puisque ça me rend curieux. Vous louez des structures gonflables, c'est-à-dire
2: exactement
0: tous ces jeux-là pour les enfants où ça rebondit et c'est super rigolo.
2: Exactement. On en a pour les enfants, on en a aussi pour les plus grands enfants.
0: Ouais.
2: Et on fait aussi des machines alimentaires et des bornes à selfie, les photobooths.
0: D'accord. Vous êtes du côté de Vérine de Dôme, c'est ça?
2: Exactement.
0: Parfait. Ça a bien fonctionné cet été?
2: Oui, tout à fait. Là, c'est la pleine saison. On est en plein dedans.
0: Parfait. Allez, eh ben, on va passer un petit temps ensemble, puis on va essayer de gagner un cadeau, Mehdi.
2: Parfait, pourquoi pas.
0: Alors, cette série, vous vous en souvenez de cette série ou pas? Donc, voici le générique. Vous regardez ça, Mehdi, ou pas? Ou c'est pas votre génération?
2: Non, c'est pas ma génération. J'ai eu la chance d'être entouré. J'ai pu être aidé un peu au moment de la question.
0: C'était génial. Moi, j'adorais. Hein. C'était des marionnettes, mais ça faisait un peu peur. Les Fraggle Rock, bravo, Fraggle vous avez Rock. Donné la bonne réponse à Eve. On descend le pont-levis, Mehdi, et on rentre dans le château d'ici Périgord. Est-ce que je vous rappelle les salles ou pas?
2: Pourquoi pas?
0: Les latrines, les appartements de la reine, la chambre du roi, le donjon, la salle de bal, les cuisines, les écuries, la salle d'armes et la chapelle. Beaucoup de salles ont été ouvertes. 3 cadeaux ont déjà été gagnés. Mais malheureusement, si vous tombez dans une salle qui a déjà été gagnée, il va falloir changer, ce qui fait que vous risquez de tomber dans les oubliettes. Mais ça, c'est le principe du jeu, sinon c'est pas rigolo. Allez, je vous écoute. Quelle salle on ouvre?
2: Allez, on va essayer la salle d'armes.
0: La salle d'armes. Elle n'a pas été ouverte, la salle d'armes. Bravo. Eh bien, écoutez, pour se détendre, un petit pique-nique à Erignac. 2 entrées pour le pique-nique blanc d'Erignac. C'est jusqu'au 24 août. Tous les lundis soirs d'été, les jardins d'Erignac deviennent le décor d'une grande fête à ciel ouvert au cœur du Périgord noir. Dès le coucher du soleil, famille, amis, visiteurs vêtus de blanc se retrouvent dans le jardin blanc pour partager un pique-nique sur les pelouses et profiter d'une soirée estivale unique dans les jardins illuminés. Alors, pique-nique ou pas pique-nique?
2: Pique-nique.
0: Pique-nique, eh bien c'est pour vous. Pique et pique et collégramme, c'est gagné. Je suis très déçu, Mehdi.
2: Pourquoi donc?
0: Personne n'est tombé dans les oubliettes aujourd'hui.
2: Ah.
0: Je suis désespéré.
2: C'était pas pour moi.
0: C'était pas pour vous. Bah, je suis content pour vous, Mehdi. Est-ce que vous avez une petite famille, des enfants?
2: Tout à fait, j'ai une petite fille.
0: Ok, eh ben, il va falloir s'habiller tout de blanc vêtu et aller pique-niquer dans les beaux jardins d'Erignac.
2: Tout à fait.
0: Vous embrassez toute votre jolie famille. Comment s'appelle votre schtroumpfette?
2: Camilla.
0: Camilla. Eh bien, Camilla, gros poutou de la part d'Ici Périgord. Et ma dernière question, quelle est votre radio locale préférée?
2: C'est Ici Périgord, bien sûr.
0: Évidemment. Salut Mehdi.
2: Au revoir.
0: Bonne fin de saison et bon courage à vous. Dans un instant, Airport. Allez, on prend l'avion avec The Motors.
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3: Première radio locale en Dordogne, merci pour votre fidélité. Il est midi. Le journal Jeanne de Butler.
4: Josette pleure encore son papa mort fusillé par les nazis à Saint-Julien-de-Crêmes, au nord de Bergerac. Robert Murat, l'une des victimes du massacre du 9 août 44, 17 habitants fusillés par les nazis en représailles à une attaque des résistants du maquis la veille. Josette n'était encore qu'un bébé à l'époque et 82 ans après, elle est toujours inconsolable.
5: Disons que c'est dur d'en parler, même encore. C'est un manque de toute une vie. Il m'a toujours manqué beaucoup. Donc voilà. J'avais 18 mois à l'époque. J'étais toute petite. Aucun des souvenirs que j'ai, ce sont ceux qu'on m'a racontés par ma famille, ma maman. Et oui, mon papa avait été prisonnier en Allemagne. Il est revenu de prisonnier et il s'est servi des camions des Allemands et il est venu se faire tuer chez lui. Ils sont venus le chercher, il était en train de soigner sa grange, ils sont venus le chercher dans la grange. Un de ses frères qui a été tué avec lui, l'autre était prisonnier, donc quand il est rentré, il s'est retrouvé tout seul.
4: Un témoignage de Josette. Une commémoration était organisée hier à Saint-Julien-de-Crêmes. Les tombes des 17 fusillés ont été bénies avant une cérémonie devant le monument aux morts avec des élus. Dans le reste de l'actualité ce midi, 760 foyers du département n'ont pas le courant suite au passage des orages d'hier soir. 760 foyers privés d'électricité. Il y en avait 1500 hier soir au plus fort de l'orage aux alentours de 23h. Les techniciens d'Enedis sont sur place pour rétablir tout le monde au plus vite. Il rappelle qu'il ne faut pas toucher un fil à terre. L'orage qui a causé des dégâts à Font-Roc, notamment à la limite avec le Lot et Garonne, la foudre est tombée sur une cabane du camping, ce qui a provoqué un incendie. La cabane de 70 mètres carrés qui sert de location a été entièrement détruite malgré l'intervention des pompiers d'Aimé et de Bergerac. Il n'y a pas de blessés. La gendarmerie de la Dordogne met fin à son appel à témoins qu'elle avait diffusé suite à la disparition d'un habitant de Moulédier près de Bergerac le 22 juillet dernier. Un corps a été retrouvé hier lors d'une battue en Corrèze à côté de la voiture de cet homme de 46 ans. Une autopsie doit être réalisée dans le courant de la semaine.
3: Ici Périgord, midi 2, un biopic sur la vie de l'artiste Joséphine Baker sera tourné en partie en Dordogne.
4: Le premier pour le cinéma sur la vie de Joséphine Baker, réalisé par Maïmouna Doucouré, réalisatrice connue pour le film Mignonne, notamment, qui a obtenu plusieurs prix. Le tournage se fera en grande partie à Paris et dans des studios à Budapest, mais quelques jours sont tout de même prévus en Dordogne à la fin octobre. Et pour ça, la production recherche des enfants pour jouer la tribu arc-en-ciel, les 12 enfants adoptés par Joséphine Baker, nous explique Nina Maury, la directrice de casting pour le film.
6: Dans un biopic, on peut pas tout montrer. C'est juste impossible. Et surtout, une vie aussi exceptionnelle que celle de Joséphine Baker. Ce qu'on va tourner en Dordogne, ce sont des scènes, enfin, surtout une scène où on voit Joséphine Baker avec tous les enfants qu'elle a adoptés. Parce que, en effet, Joséphine Baker a adopté des enfants dans le monde entier. Et pour cette scène, qui est une scène très quotidienne, en fait, tout simplement de repas avec ses enfants, ce qu'on va rechercher, nous, c'est des enfants asiatiques, parce qu'elle a adopté deux garçons qui étaient asiatiques. Un garçon noir ayant à peu près 8 à 12 ans pour faire le petit Louis, un enfant d'origine maghrébine ainsi qu'un enfant d'origine juive séfarade. Un enfant, et ça j'espère qu'on va le trouver, originaire d'Amérique du Sud, d'Amérique latine, des enfants qui étaient blancs, enfin, caucasiens. On recherche divers profils d'enfants pour reconstituer cette tribu arc-en-ciel.
4: Le tournage qui durera entre 1 et 3 jours en Dordogne, il se fera autour de Périgueux. Il n'y a pas d'expérience requise. Le film doit sortir en 2027. L'accueil des urgences de l'hôpital de Sarlat est fermé aujourd'hui à cause d'un manque de médecins. On ne peut pas se présenter spontanément aux urgences de l'hôpital jusqu'à 20h30 ce soir. Il faut appeler le SAMU le 15 en cas de problème. Le Trélissacois Milan Klemenić est en bronze au championnat du monde d'athlétisme des moins de 20 ans. L'athlète de 18 ans est monté cette nuit sur la troisième marche du podium aux États-Unis avec l'équipe de France du relais 4 x 400 mètres. Avant ça, il est arrivé 9e en finale du 400 mètres individuel ce week-end. C'était la première fois qu'un Français accédait à la finale de cette épreuve dans cette compétition.
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4: Pour la météo, vigilance jaune, canicule et le thermomètre continue de grimper.
3: Oui, cinquième vague de canicule qui arrive cette semaine et ça commence aujourd'hui. Ça va monter progressivement au fur et à mesure des jours. Les maximales atteignent 31 jusqu'à 34 degrés. Le ressenti, lui, est bien plus important. Ce soir, des averses en début de nuit dans le centre de la Dordogne et vers Sarlat. Et demain mardi, poursuite d'un grand beau temps et des maximales qui grimpent encore de 2-3 degrés. Courage à vous et soyez prudents.
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8: Bonjour à toutes et à tous. Soyez les bienvenus si vous nous rejoignez. J'espère que vous avez passé un bon week-end et que la semaine s'annonce bien. Nous pensons également fort à tous les sinistrés des feux et aux services de secours qui interviennent depuis le début de cet épisode inédit d'incendie. Alors jusqu'à 13h, ce sont les meilleurs moments au taquet avec Valérie Damido et Eric Bastien. Avec nos candidats du jour, il y aura des imitations, une histoire de fer à repasser et des rencontres amoureuses. Je ne vous en dis pas plus.
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8: Bon courage à vous qui êtes au travail. Et puis côté météo, les températures vont à nouveau remonter cette semaine. Faites donc attention à vous et à la chaleur. Pensez à vous hydrater régulièrement. Musique maintenant avec Axel Red, Sensualité sur votre radio ici. Jamais.

0: Sensualité, Axel Red sur votre radio ici. Valérie Damido et Eric Bastien sont maintenant avec Franck qui donne un petit aperçu de ses talents d'imitateur. Quant à Véronique d'ici, Pays de Savoie, elle nous explique sur votre radio ici pourquoi elle n'exerce pas le métier dont elle rêvait et ses raisons sont très bonnes. Sinon, ça aurait été un tout petit peu compliqué, je pense.
1: Alors, on parlait avec notre Franck qui joue avec ici Picardie de ça.
2: La tactique des gendarmes.
1: Et oui, parce qu'il a raté le concours, il a voulu être gendarme, mais, il a été gendarme pendant 5 jours. Pourquoi ? Parce qu'il a tourné dans un téléfilm. Raconte-nous.
3: Ben voilà, j'ai eu la chance de faire de la figuration dans un téléfilm qui a été tourné dans la région Baie de Somme. Et j'ai été gendarme pendant 5 jours avec Lionel Astier, Sonia Roland, Jérôme Robard, François Ferroletto. Et en fait, j'ai pu revêtir l'uniforme pendant 5 jours et déambuler dans la baie de Somme, les rues d'Abbeville, le Crotoy. Ah oui.
1: Oh, t'avais le costume, t'as fait des photos, j'imagine. Bah oui, bien sûr.
3: Oui, j'ai fait beaucoup de photos pour avoir des bons souvenirs. C'était vraiment ambiance bon enfant. On mangeait tout le monde ensemble avec le réalisateur. Les comédiens étaient accessibles, on a vraiment passé un très bon moment. Il n'y a que Sonia Roland qui a souffert des conditions météo.
4: Ah, il faisait froid.
3: Il faisait très froid.
1: Oui, mais moi j'aurais souffert aussi. On n'aime pas le froid, donc t'essayes de faire comédien, mais tu fais aussi imitateur. Et paraît que tu imites des gens. Alors tu vas nous imiter un peu des gens, puis on va essayer de trouver. Vas-y,
4: allez,
1: c'est parti, on t'écoute.
3: Valérie, t'es là ou t'es pas là, Valérie? Si t'es là, c'est que t'es ici. Si t'es ici, c'est qui à la radio?
4: Jeff Tuche, Jean-Paul Roux.
1: Ah bah oui, c'est Eric, Jeff Tuche.
4: Pas mal, hein?
3: Je sais que vous aimez, Eric, la bonne nourriture, mais je vous conseille la tête de veau.
4: Mais écoutez, je suis d'accord.
1: Chirac!
4: Allez, une autre!
1: Allez,
4: dernière.
1: Une autre.
4: C'est bon,
3: Valérie, vous êtes toujours là, Valérie? J'espère que tout le monde est au taquet aujourd'hui. Hein? Ça va aller?
1: Tac, badaboum! Eh ben voilà, t'as plus qu'à faire. Tu feras la première partie du spectacle des trois poneys avec.
4: Fais ma première partie! Enfin, fais le spectacle, hein, je ferai que la première, je suis tellement minable. Par contre, j'aurais juste dire à Didier Gustin qu'il peut s'inquiéter. Hein, là,
1: oui, bah oui, Didier, si tu nous écoutes,
4: là,
1: mon chéri.
4: Foutu, Didier,
1: voilà, bon. Alors, mon petit Franck, nous allons marquer un deuxième point, car je te rappelle que tu en as déjà un. Tiens, je te mets un petit générique. Pokémon. Alors, écoute bien ma question. Le mot Pokémon, c'est l'abréviation de Pocket Emotion, chaque créature représentant une émotion humaine. Est-ce que le mot Pokémon est l'abréviation de Pocket Emotion, puisque chaque créature représente une émotion humaine? Est-ce que c'est vrai ou faux? Top chrono, 5 secondes.
3: Je veux dire vrai.
1: Point du tout, mon Francky. Pokémon, c'est l'abréviation de Pocket Monster, monstre de poche en anglais. Ça vient du japonais Poketo Monsuta, utilisé dès le lancement de la franchise en 1996. Voilà, donc pas du tout. Pas de points, mais c'est pas grave.
4: Bon, Véronique, on n'a pas de points, mais ça va aller dans un instant. Est-ce que tu sais faire des imitations, toi, Véronique, ou pas?
5: Alors, pas du tout.
4: Ah, même pas une petite, pas quelqu'un, non?
5: Même
4: rien du tout.
5: Pas une petite, non.
4: Oh, c'est pas grave. Véronique, travailleuse sociale avec les enfants en situation de handicap, on l'a dit tout à l'heure. T'as même été mandataire judiciaire à la protection des majeurs, t'as été assistante sociale. Bref, j'ai quand même l'impression que t'as toujours eu cette vocation d'aider les autres.
5: C'est ça. Ça fait 30 ans.
4: Bah, c'est beau. Bah, voilà, c'est bien de le dire. Mais petite, tu rêvais d'être esthéticienne ou, et tu voulais aller dans l'armée?
5: Ouais, j'aurais voulu être infirmière dans l'armée.
4: Oh. Infirmière dans l'armée. Ouais, alors, pourquoi tu n'y as pas été? Tu peux nous expliquer pourquoi tu as un petit souci avec l'armée?
5: Avec l'armée et avec le sang. J'aime pas la vue du sang.
4: Oui, alors ça,
5: déjà,
4: d'accord.
5: C'est compliqué quand on veut être infirmière.
1: Oui.
5: Militaire, oui, j'ai un problème avec la hiérarchie.
4: Ah. Alors là, tu t'as bien mis tout à côté, hein, peur du sang, la hiérarchie, tu veux t'affaire bien dans l'armée. Eh ben, forcément, là, c'était pas la hiérarchie.
5: Ah, mais les rêves d'enfant, il faut quand même.
4: Non, mais t'as raison.
5: Écouter.
4: Un beau point commun, ça, Valérie, elle adore la hiérarchie aussi.
1: Ouais, j'adore. Moi, je respecte vachement
4: tout.
1: La hiérarchie, mais faut pas que ça soit.
4: Ouais, va pas trop, hein.
1: Faut pas qu'il y ait des ordres idiots, c'est tout.
4: Véronique est sportive, bien sûr. Qu'est-ce que tu fais comme sport, Véronique?
1: Comme moi? Tu peux dire un autre point commun avec Valérie, Véronique est sportive.
4: C'est vrai.
5: En plus, Valérie Véronique, ça commence par un V. Voilà.
1: Évidemment, le oui. V de la victoire, chérie.
4: Bien sûr, mais ça n'oublie pas ce que tu fais comme sport, Véronique. Qu'est-ce que tu fais?
5: Je fais du vélo, je fais du ski,
4: ouais.
5: La rando.
4: Bien sûr.
5: Je sais pas, j'ai un abonnement à la salle de sport.
4: Ah bah voilà, commence par ça, abonnement à la salle de sport. Ça veut dire que tu fais des machines un peu, du gainage,
5: la fonte. Oui, mais il y a du coup, il y a du stretching, il y a du pilates, il y a tout ce qu'on veut, hein, du renforcement musculaire.
4: T'es trop forte, Véronique.
1: Bah, c'est des mots, il a appris deux mots.
4: J'ai rien compris aux mots qu'elle vient de prononcer.
1: Voilà.
4: Le pilates. Pilates des Caraïbes, bien sûr.
1: Exactement. Avec Johnny Crêpe.
4: Très très bon, ça, j'adore. Elle est pour vous, celle-là.
1: Ah, celle-là, elle est pour moi.
4: Johnny Crêpe. Ah, je la mets dans le spectacle, elle est géniale.

0: Christophe Maé, que vous pourrez voir sur scène dans toute la France à partir du mois de septembre, La Lune, sur votre radio ici. Faisons connaissance à présent avec Nicolas d'ici Loire-Océan et Sandra d'ici Isère. Je me souviens très bien de Sandra. C'est moi qui avais fait son entretien préparatoire et nous avions discuté de tout et de rien pendant un très long moment. C'était très sympathique. D'ailleurs, si mes souvenirs sont bons, c'est elle qui a gagné le cadeau de la semaine. Valérie Damido et Eric Bastien ont passé un bon moment avec eux sur votre radio ici.
1: Alors, il paraît que tu as d'autres petites manies, tu aimes surtout les activités à sensation, t'as fait du saut à l'élastique, t'as fait des plongeons d'une falaise, genre 10 mètres de haut, et t'as plongé avec des petits requins, dis donc.
2: Ben oui, je crois que c'était en Thaïlande, mais je suis pas certain. Et donc, je fais beaucoup de snorkeling quand je suis en vacances, parce qu'en France, je ne peux pas parce qu'il fait trop froid.
1: Oui.
2: Et une fois, je suis tombé sur des petits requins. Enfin, on les a vus de loin et
1: pour des requinous.
2: Des requinous, ouais, si on veut, c'est mignon.
1: Des petits requinous. Ok. Bon, le prochain défi pour Nicolas, c'est faire un saut en parachute. On te le souhaite. De faire un saut en parachute. Peut-être grâce au club Bellambra que tu vas peut-être gagner. C'est la question. Écoute bien, c'est la question à choix multiple. Tu peux prendre 3 points d'un coup. Tiens, je te mets un petit coup de Danny Briand.
3: Tant qu'il y aura des femmes, le monde aura une âme.
1: Ça, c'est pas faux. Si les femmes étaient là au pouvoir, on aurait moins de tanas. Alors écoute bien, ce dimanche 8 mars, on va célébrer la journée internationale des droits des femmes. Est-ce que tu sais en quelle année ça a été officiellement instauré ? Alors écoute bien les propositions. 1910, 1945, 1977... Ça n'existe pas. Alors, le dimanche 8 mars, on célèbre la Journée internationale des droits des femmes. En quelle année ça a été instauré ? 1910, 1945, 1977. J'attends encore la date. Top chrono, 10 secondes.
2: 1945. 1945.
1: J'ai entendu, mon chéri. Je suis mortifié.
4: Ah bah ça.
1: Tu sais en quelle année on a eu le droit d'avoir un chéquier, nous, les femmes ? En 65. Alors je t'explique, en 45, on n'en avait rien à foutre du droit des femmes. C'est en 1977, c'est l'Organisation des Nations Unies qui a reconnu officiellement la journée des droits des femmes et pas la journée de la femme. Hein. Arrêtez de nous acheter des roses et des conneries, nous ce qu'on veut c'est le même salaire. Et donc on pense bien fort aux femmes, sans qui évidemment rien ne serait possible. Et il y a encore du taf, et tu n'as pas de points mon doudou, c'est pas grave.
4: Oui mais Sandra, toi tu as 4 points, la force tranquille. Sandra, elle se balade là depuis midi, là, voilà, ça énerve un peu Valérie, mais je rappelle quand même tout l'enjeu de cette émission. 3 candidats gagnants depuis le début de la semaine. Vais-je arriver à en avoir un 4e pour la première fois de ma vie, Sandra ? Je ne sais toujours pas. Sandra qui, oui. Sandra qui a un petit côté maniaque, hein, Sandra, à Lyon. On aime bien que la vaisselle et le lit soient bien faits.
5: Ah oui, ça c'est vrai que j'inculque aussi à mon fils, on ne part pas de la maison, on ne sort pas de la maison sans qu'au moins le lit et la vaisselle soient faits.
4: Ah oui, dans cette petit côté sorcière bien aimée, il faut que ce soit tout bien rangé. Tu adores le repassage également. C'est fou ça.
1: Ah ouais, c'est fou ça.
5: C'est vrai.
1: Oh là là.
4: Ouais, non, voir. Tu as été jusqu'à t'équiper. Non mais attends, tu t'es équipé. Dis-nous un petit peu ce que tu as pour le repassage.
5: Ben, pour le repassage, mon classique, hein, j'ai la centrale vapeur. En cas de repassage express, j'ai un petit fer à repasser d'appoint et j'ai surtout le petit fer pliable de voyage.
4: Ah oui, donc là, il y a une obsession sur le fer, là, on est d'accord. Ah oui, quand même,
1: je t'admire.
4: Ah oui. Oui. Alors, tu as horreur des gens qui reniflent.
5: Ah, arrête, non, surtout pas ça, Eric, je risquerais de. Non.
4: C'est vrai.
5: Oui, ça m'est vraiment, et ça m'est arrivé encore.
4: Mince.
5: C'est pas si vieux que ça. Oui, je ne supporte pas les gens qui reniflent ou qui se raclent le fond de la gorge. Enfin, vraiment, ça me.
4: Ouais. Voilà. Ah, parce que sinon,
5: je peux aider quelqu'un en détresse, mais pas ça, non, vraiment pas.
4: Mais t'es capable d'aller
5: juste. Bonsoir, Émile.
4: Oui,
5: pour les autres.
4: J'ai compris. Mais t'es capable de. Il paraît que t'as vomi même une fois tellement t'as entendu le truc, t'as vomi.
5: Ah oui, je vomis, j'ai des haut-le-cœur et puis. Oui, il faut. Oui. C'est pas très élégant.
4: Oh, c'est tellement tentant de le faire, mais non, ne le ferai pas. Non, je ne le ferai pas.
5: Après, mais pas maintenant.
4: Non, Sandra, tu aurais pas été dans ma team, je l'aurais fait avec plaisir. Mais non, je vais te protéger, mais c'est quand même fou hein, comme truc. T'es très râleux. râleuse, tu détestes les gens qui mettent aussi leur téléphone en haut-parleur pour discuter.
5: Oh, mais oui, moi, mais oui, j'utilise beaucoup les transports en commun à Lyon, on est assez bien, bien équipé, et je ne supporte pas effectivement les gens qui discutent en haut-parleur, enfin, non, pas besoin non seulement de participer à leur conversation, et puis bah, justement, j'écoute au taquet quand je rentre du boulot, avec mes écouteurs, j'ai du mal à vous entendre.
1: Eh ben oui, mais moi je suis d'accord avec elle, c'est pas possible les gens qui téléphonent avec le haut-parleur.
4: Je suis tellement d'accord.
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0: David Bowie, Let's Dance dans la playlist d'ici. Alors, que diriez-vous d'une sortie dans votre coin maintenant ? C'est l'agenda de l'été avec des activités près de chez vous que nous vous proposons dans moins d'une minute. Et puis ensuite, Michel Jonas jouera du blues sur votre radio ici.
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4: Le festival Rêve en Vézère permet à tous de profiter de belles soirées d'été en découvrant le théâtre autrement dans des lieux de la région. Jean-Baptiste Ciossa, co-directeur du festival, nous explique pourquoi ce festival est magique.
5: Alors déjà, c'est le fait de jouer dans des monuments historiques méconnus du grand public. On était à Batfolle, au château de Batfolle, au château des Charreaux, au château de Perrault. C'est des lieux que les gens ne connaissent pas forcément puisqu'ils sont privés et puis qu'on permet d'ouvrir au public par l'intermédiaire du théâtre. Donc le rêve y est propice pour tous les âges avec les belles pierres.
4: Et il reste deux dernières dates. La troupe Les Compagnons d'Ulysse raconte demain 11 août des fables rurales à Saint-Raphaël en plein air dès 21h. Et après demain mercredi, il joue la pièce de Victor Hugo Ruy Blas, La Folie des Rêveurs à 21h à Aja. Lescompagnonsdulysse.fr pour les infos.

0: Écoutez ici, joueur de blues, Michel Jonas, évidemment. Valérie Damido et Eric Bastien jouent maintenant avec Nora, d'ici Roussillon, qui n'aime pas du tout le désordre. Et ce n'est pas tous les jours facile avec son mari. Et Francis, d'ici Occitanie, qui aime bien que tout soit rangé. Je ne sais pas vous, mais je pense qu'ils devraient se rencontrer, ces deux-là.
1: Nora, ma chérie, il paraît que tu adores ranger. Tu n'aimes pas le désordre.
2: Tout à fait.
1: Alors, comment ça se manifeste? Ça veut dire que tu ranges tout le temps?
2: Quand je travaille pas.
1: Ah, merci. Quand tu travailles, on n'a pas le temps de... on y va tranquille.
2: Non.
1: Bon, bah oui, bon. Alors, est-ce que tu engueules Gaetano quand il range pas?
2: Non.
1: Parce que lui, il est bordélique, bien sûr.
2: Comme tous les hommes.
1: Bah voilà, merci. Voilà. Bah c'est vrai. Pardon. Il y a un truc. Est-ce que toi aussi, par exemple, il a toujours pas compris? Parce que moi, par exemple, après 25 ans de mariage, j'ai du mal à lui montrer. Je dois baliser le chemin du panier à linge sale.
2: Bienvenue au club.
1: Bah voilà. Tu vois, c'est marrant parce que j'ai fait des petites flèches et tout. J'ai essayé, mais non.
3: J'ai toujours pas trouvé, moi.
1: Non, il y a un truc qui marche pas. Je sais pas. Bon. Alors, tu adorerais si t'étais un animal. Tu adorerais avoir l'œil du tigre. Tu aimerais être une tigresse. Pourquoi? Parce que c'est un animal que tu trouves sympa, joli.
2: Entre autres, indépendant,
1: ouais.
2: Féroce, pas agressif, mais féroce, impressionnant.
1: Ah ouais, c'est très très beau un tigre, on est bien d'accord. Et si tu devais déjeuner avec quelqu'un de connu, tu adorerais déjeuner avec le chef amazonien Raoni.
2: C'est ça.
1: Alors tu parlerais de quoi avec Raoni?
2: Je parlerais de la terre, de la nature, j'apprendrais de son enseignement.
1: Ouais, très intéressant Raoni. Hein. Moi je...
2: Oui.
1: J'aimerais bien aussi déjeuner avec Raoni. Ça serait...
3: On n'avait jamais eu ça d'ailleurs.
1: Non, bah, ça veut dire que Nora elle aime bien la nature.
3: Exactement.
1: Alors ma chérie, c'est la question à choix multiples. Tu m'as fait un sans faute depuis le début. Je te pose la question, je te fais des propositions. Et tu as 10 secondes pour me donner ta réponse. On part avec Barbie Girl. Allez.
4: Barbie Girl in a Barbie World. Life is plastic. It's fantastic.
5: C'est du plastique.
1: Écoute bien. La poupée Barbie est née le 9 mars 1959.
3: Ah, comme vous.
1: Alors, quel était le... Je réglerai ça après. Quel était le vrai nom de la poupée Barbie? Alors, écoute bien. Brenda Malibu Parker. Beverly Sunshine Doll. Barbara Millicent Roberts. Valérie Barbichou Marouflette. Alors, comment s'appelait la poupée Barbie? Brenda Malibu Parker, Beverly Sunshine Dolls, Barbara Millicent Roberts, Valérie Damidouche Marouflette. Top chrono, 10 secondes.
2: Je dirais Barbara.
1: Et c'est une très bonne réponse.
3: Bon.
1: Eh oui, Barbara Millicent Roberts. Elle est née dans la ville fictive de Willows, dans le Wisconsin. Bravo, 3 points de plus, tu as 7.
3: Francis qui habite à Villefranche de Lauragais, c'est en Haute-Garonne. Francis qui est à la retraite, qui est un passionné de cuisine. T'as une belle de chevaux aussi, pareil, à la maison. T'aimes bien la mécanique.
1: Oh, la de chevaux.
3: Francis?
6: Oui, c'est ça.
3: Ouais.
6: Thomas de chevaux.
3: Ah ouais, tu fais de la mécanique sur ta de chevaux. Et de quelle année ta de chevaux?
6: 66.
3: Oh, génial!
1: Oh, la de chevaux!
3: Et elle roule encore, du coup, si tu fais un peu de mécanique dessus?
6: Ah oui, le moteur marche très bien.
3: Ah, génial! Oh, la de chevaux!
1: Moi, j'adore la de chevaux.
3: Eh oui,
1: c'est très joli.
3: J'adore. Alors, on a parlé un petit peu des défauts de Nora. Oh, écoute, toi aussi, tu as quelques défauts. Et ça ne me surprend pas complètement, Francis. Hein. Tu as un côté maniaque.
6: Ouais, j'aime bien.
3: Ouais. Ah, t'aimes bien, en plus. Ouais. Alors, ça se caractérise comment et pourquoi?
6: Eh bien, en fait, moi, je range les choses et je sais toujours où je les ai.
1: Ah, d'accord. Bah oui, c'est le principe.
3: Un maniaque du ménage.
6: Toujours au même endroit, je les mets.
3: Ah, d'accord. Il faut que tout soit au même endroit. Il faut que tu...
6: Oui.
3: L'aspirateur, la poussière aussi.
6: Sinon, vous perdez les choses.
3: Oui, je suis bien d'accord, mais vraiment, le lit, il faut qu'il soit bien fait, il ne faut pas qu'il y ait de poussière sur les mains.
6: Non, mais j'exagère pas quand même, je ne suis pas...
3: Oui. Ouais. Il tient tête aussi dans ses défauts. Il tient tête. Et non, je voudrais quand même juste parler de son animal, puisque vous avez parlé de
1: l'animal
3: préféré. Vous savez quel est l'animal préféré de Francis? Alors, chasseur pour toi.
1: Bah, je sais pas.
3: D'y voir, Francis?
6: Le chevreuil, j'aime bien.
3: Eh ben non, pourquoi t'es chasseur si t'aimes les chevreuils?
6: Mais ça n'empêche pas, ça compatit. On peut faire l'autre. Sinon, on aime toutes les bêtes, mais bon, on est obligé de chasser aussi.
3: Bon, alors c'est...
6: On n'est pas obligé de tuer chaque fois. Hein.
1: Ah oui, merci, oui.
3: Donc le chevreuil.
6: On prend l'appareil photo aussi. Hein,
1: ah oui, voilà.
3: Joli, mais fais ça, voilà, prends-les en photo, les chevreuils. Voilà, c'est mieux.
6: Et après, je fais les deux.
3: Eh bien, c'est très bien. Si tu voulais être un chevreuil, bah voilà, je comprends très bien, il n'y a pas de souci.

0: Un des derniers titres de Soprano, DJ dans la playlist d'ici. Place à l'amour maintenant avec nos deux candidats, Vincent d'ici Périgord et Florence d'ici Lorraine, qui racontent à Éric Bastien et Valérie Damido comment ils ont rencontré leur moitié sur votre radio ici.
1: Alors, notre ami Vincent. Ah, Vincent, tu as rencontré Eugénie, qui est ta compagne, grâce à une appli de rencontre, c'est ça?
2: Oui.
1: Magnifique. Oui. Et c'était quoi votre premier rendez-vous alors?
2: Un dimanche après-midi à Périgueux.
1: À Périgueux. Et il paraît que c'était pendant le confinement, tout ça.
2: Ça, c'était juste avant le confinement.
1: Ouais.
2: Et après, c'était pendant le confinement.
1: Et alors, du coup, ça a été le coup de foudre?
2: Oui.
1: Il y a eu un petit temps d'attente.
3: Oui.
1: Oui. Qu'est-ce qui t'a plu en premier chez Eugénie?
2: Sa gentillesse et puis sa douceur.
1: Oh, voilà.
3: Un timide, il est réservé, mais il est amoureux.
1: Ah bah heureusement qu'il est amoureux. Alors ça fait 6 ans qu'ils sont ensemble, donc bon, ils sont ensemble depuis le confinement. Tout le monde se rappelle de ce moment exceptionnel du confinement. Mmh. Et alors il paraît que bon bah comme beaucoup de gens, je te rassure, il y avait évidemment des gens, des potes à toi qui avaient une maison avec piscine. Donc évidemment, on allait quand même faire la fête au bord de la piscine.
2: Voilà, oui. Ah oui. Une bonne petite soirée privée entre amis pendant le confinement.
1: Eh ben évidemment parce
3: confinement,
1: que
3: confinement maillot de bain quoi.
1: Bah oui, bah écoute, tant qu'à faire hein, ce confinement ridicule. Et il paraît qu'une fois quand même tu t'es fait contrôler en rentrant de la soirée piscine sur la route.
2: En y allant.
1: Ah, en y allant. Et alors t'as dit quoi?
2: Que je ramenais ma stagiaire chez elle qui habitait à côté de ma compagne.
1: Ouais, alors que en fait
3: bien sûr.
1: Tout le monde allait à la piscine avec des masques bien sûr. Alors, attention, là c'est le moment où tu peux t'envoler avec une question qui peut te rapporter 3 points d'un coup. C'est la question à choix multiples. Je pose la question, je fais des propositions et à mon top chrono, tu as 10 secondes pour me répondre et me donner ton choix. Alors aujourd'hui, figure-toi que nous sommes le 10 mars et que, eh ben, tiens, une petite ambiance. Pour fêter ça, le 10 mars, nous fêtons le 150e anniversaire de l'invention du téléphone.
3: D'accord.
1: Par Graham Bell. Donc, c'est l'inventeur du téléphone.
3: C'est l'inventeur du téléphone.
1: Alors, petit QCM pour Graham Bell. Quelle fut la première phrase transmise par téléphone? Je te propose des phrases. Allô, vous m'entendez? Qui est à l'appareil? Monsieur Watson, venez ici, j'ai besoin de vous voir. Ou, allô Bastien, ici Damido, ramène tes fesses. Donc, quelle fut la première phrase transmise par téléphone il y a 150 ans? Allô, vous m'entendez? Qui est à l'appareil?

0: point, mon petit Vincent.
1: Bon, Florence, parlons de ta rencontre, justement, avec Fabien. Cette rencontre s'est passée lors d'une soirée SNCF. Exactement, un bal était organisé entre salariés de l'entreprise et son père et le père de Fabien travaillaient ensemble. Lorsque, Florence, tu as rencontré Fabien, vous êtes présenté comment? Vous êtes la bise? Comment s'est passé au début?
2: Non, on s'est serré la main, mais alors ça a fait comme dans Le Gendarme se marie, ça a fait des étincelles.
3: Ah ouais!
1: Tu vois l'image là?
3: Ah bah oui, le
1: de Funès et tout son sac là. C'est vrai? Vraiment, l'étincelle au moment de serrer la main, quoi. T'as senti un truc tout de suite, quoi.
2: Ah oui, oui, oui. Lui, pareil, ça a été vraiment le gros coup de foudre.
1: Oh là là. Vous aviez 22 ans. C'est un peu les parents qui ont manigancé les retrouvailles, hein, si j'ai bien compris après.
2: Ah bah il était très timide, donc il n'osait pas m'inviter à danser. Donc son père m'a invité à danser, sa mère l'a invité à danser. Ils nous ont planté au milieu de la piste et débrouillez-vous.
1: Vous êtes rapprochés. Et qui a tenté du coup
2: c'est et toi pareil, qui... les deux mères demandaient des renseignements sur l'un, sur l'autre. Voilà.
1: Alors attention, parce que le lendemain il partait à Toulon parce qu'il était engagé dans la marine. Donc tu l'as perdu de vue très vite du coup.
2: Oui, oh bah ça a duré une semaine où on ne s'est pas vu, mais avant de partir sur le quai, c'était le gros bisou.
3: Oh !
1: Et c'était il y a combien de temps ce gros bisou, hein ?
2: Il y a
1: combien de
2: temps ? Eh ben c'était il y a 36 ans, un peu plus de 36 ans.
3: Oh.
1: 35 ans de mariage, vous êtes mariés un an plus tard. C'est les noces de rubis, 35 ans de mariage.
3: Ouh,
1: belle histoire.
3: Bah dis donc, il va t'acheter une belle bague en rubis.
2: Ah, pourquoi pas.
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0: Beer de 1994, You Gotta Be Desiree dans la bande-son de votre radio. Ici, dans Otaken, nous aimons bien les candidats et qu'il arrive plein de maladresses. Cette fois-ci, il s'agit de Vincent d'ici Périgord qui a fort affaire avec son tracteur. Et Florence d'ici Lorraine qui se souvient bien de son mariage tellement il y a eu d'imprévus. Tout cela a bien amusé Valérie Damido, Éric Bastien et nous dans moins d'une minute sur votre radio ici.
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4: Alors, notre ami Vincent, hein, qui est donc s'occupe des vaches et des canards, qui est un petit peu maniaque, qui est marié à Eugénie, qui l'a rencontré lors d'une pool party pendant le Covid. Bon, je simplifie, hein, vous avez compris. C'est aussi un petit peu notre Pierre Richard à nous. Il a un petit problème avec les tracteurs et les remorques, notre petit Vincent. Pareil qu'un jour, t'as rempli ta remorque de bottes de foin, t'as voulu la déplacer. Et puis bah le chemin, ça, il était un peu penché, les freins n'ont pas tenu, qu'est-ce qui s'est passé?
5: Pas les freins n'ont pas tenu, ça n'a pas fonctionné, le tracteur n'a pas actionné les freins de la remorque et ça s'est mis en portefeuille.
4: Donc ça veut dire que tu t'es cassé la margoulette en gros?
5: Ça m'a bien braché dedans.
4: Ah bah voilà, mais tu t'es pas blessé quand même?
5: Non.
4: Mais t'as été obligé de décharger la remorque pour que tu puisses repartir?
5: Ouais, ah oui, on pouvait pas la remettre en place comme ça.
4: Eh oui, deux fois le même travail, donc c'est bien, ça fait plaisir.
5: Voilà.
4: Bon, mais t'as un truc avec les tracteurs aussi, parce que quand t'étais ado, t'avais 14 ans, t'allais chez des voisins avec un tracteur, et là, pareil, un talus en pente. Et donc, du coup, qu'est-ce qui s'est passé? Rebelote.
5: Et le tracteur a calé et une grande marche arrière, la benne chargée d'enfilage.
4: C'est-à-dire que la benne s'est mise devant le tracteur, en fait, c'est ça?
5: Non, on est parti en marche arrière et c'est la benne qui a arrêté le tracteur, aussi encore.
4: D'accord, ok, bah c'est super. Bien, alors, tu as un petit point. Mmh. Ce serait bien que tu marques 5 points. C'est la question cash. Donc, c'est une question, voilà. Tu auras 10 secondes pour répondre. Une petite ambiance musicale. Ça, c'est une chanson que ta maman nous a envoyée, c'est toi quand tu étais petit, dans ta baignoire.
6: Ben dis donc, je chantais bien.
4: Ben oui, c'est dommage. Hein.
6: Mais je fais peur un peu quand même. Hein.
4: Non, c'est la BO de Microcosmos.
6: Ah oui.
4: Alors écoute bien.
6: Quel
4: Vincent.
6: Rapport avec moi?
4: Non, pas grave, putain. Alors écoute bien. Quels insectes l'écrivain à succès Bernard Werber a-t-il mis en scène dans sa première trilogie? Quels insectes l'écrivain Bernard Werber a-t-il mis en scène dans sa première trilogie? Qui sont ces insectes? Top chrono, 10 secondes.
5: Les fourmis.
4: Et c'est une bonne réponse.
6: Et oui,
4: c'est un best-seller qui raconte en parallèle la vie d'une colonie de fourmis et celle d'une colonie d'humains et qui sont intrigués par leur organisation. C'est magnifique. Bravo. 6 pour Vincent.
6: Écoutez, je tiens une championne là. Je tiens une championne de la catastrophe. Florence qui joue avec nous.
4: Ah, ouais. Elle aussi les remorques?
6: Ah non, pas les remorques. Florence qui est en Moselle, qui nous a parlé pourtant de cette belle rencontre, ce coup de foot, je vous rappelle, avec Fabien. Ils sont serrés la main et bim. Seulement le jour de votre mariage.
7: Ah.
6: Ambiance. Mm-hmm.
4: Ah oui? Oh là, bah dis donc, tu t'en fais des... Ça veut dire que...
6: Tout est parti en catastrophe. On y va, on commence?
4: Allez.
6: Déjà, le frère de Florence devait aller chercher le bouquet de la mariée. Il est arrivé en retard, du coup, pas de bouquet sur les photos. On est d'accord?
7: Voilà. C'est ça.
6: Déjà, ça part mal. Le curé? Oh, qu'est-ce qu'il lui a fait, lui, le curé? Qu'est-ce qu'il a fait?
7: Eh ben, il s'est trompé de cassette.
6: Voilà. Il a pas mis la marche du pied, il a mis autre chose comme musique. Ensuite, le cortège devait suivre la voiture des mariés, ça on a l'habitude.
4: Oui.
6: Et à la fin, combien il restait de voitures, Florence?
7: Eh ben, deux voitures.
6: Ben oui, elles étaient où les autres?
7: Bon, mais c'était pas à la fin, c'était dès le départ pratiquement.
6: Ah oui. Ah oui, dès le début, et tout, il paraît que tout le monde s'est arrêté à l'apéro en chemin.
7: Ah ben voilà, ils sont tous partis à l'apéro, ils nous ont laissé tout seuls avec nos deux voitures pour faire le trajet.
6: Non, ben c'est pas fini. Ils étaient directement allés au vin d'honneur. Et quand toi t'es arrivé au vin d'honneur, qu'est-ce qu'il y avait?
7: Oh, bah, il me restait plus qu'un quart de tranche de brioche.
4: Ben dis donc, ils sont sympas tes copains.
6: Ah ouais, non mais c'est pas fini, le mariage de la loose. Ensuite, bon, t'as été voir l'étape pour le dîner, hein, après le vin d'honneur. Et là, sur le dîner, rien n'était prévu comme tu avais choisi.
7: Exactement, les vieux étaient avec les jeunes, enfin c'était du grand n'importe quoi. Bon. Il a fallu tout refaire.
4: Ben dis donc, c'est sympa ce mariage.
6: La nuit de noces, ton mari, malade.
4: Oh oui. Là là.
7: Trop émotif, donc du coup, malade.
4: Oh mon Dieu.
6: Donc pas de... voilà. Et le lendemain matin, 7h du matin, on est venu vous déloger pour la soupe à l'oignon en retournant votre matelas, histoire de bien vous réveiller.
4: Mais c'est sympa.
7: Voilà, mais ça c'est classique chez nous, ça se faisait comme ça. Donc on vire les mariés, on retourne le matelas, c'est normal.
6: Tout est normal, on habite à Metz, voilà. On est en Moselle, on retourne les matelas. Et ben,
4: bah, c'est super.
6: Et c'était il y a 36 ans et on en rit encore aujourd'hui, c'est ça qui est le plus sympathique.
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0: comme Étienne Daho. Les meilleurs moments d'Otake s'arrêtent pour aujourd'hui. Nous continuons demain avec Valérie Damido, Eric Bastien et entre autres un collectionneur de bouchons, un tripophobe, un maniaque et des bonnes cuisinières sur votre radio ici.
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0: Bon début de semaine avec votre radio ici. Il est 13h. Le journal Emeline Ferry. Bonjour Emeline.
2: Bonjour Catherine, bonjour à tous.
0: À la une ce jour.
2: Ventilateur, clim, bouteille d'eau fraîche, préparez-vous à faire face à nouveau à de fortes chaleurs. Quelle température, pour combien de temps? Et surtout, comment supporter ces journées et ces nuits dans la fournaise? On en parle dans un instant. Nous serons également dans la Drôme où les pompiers luttent contre les flammes depuis près d'une semaine. En Corrèze, des maires en colère. 8 communes privées du passage du Tour de France en juillet à cause de la météo et elles ne seront pas remboursées de leurs frais. La course contre la montre pour trouver des lunettes spéciales à 2 jours de l'éclipse solaire historique. Et puis, le retour du roi Léon Marchand dans le bassin de Saint-Denis, où il avait été couronné champion olympique il y a 2 ans. On espère ce soir le voir nager avec les Bleus.
0: Et c'est reparti pour des températures très élevées.
2: 22 départements désormais en alerte orange canicule, tout le quart sud-est du pays, plus le Cher, l'Allier et la Corrèze. Le thermomètre grimpe et ça va durer, nous dit Alix Roumagnac, le président de Prédict, la filiale risque de Météo France.
3: Cette chaleur du sud-est va dans la semaine progressivement toucher l'ensemble du territoire national, c'est quasiment pour toute la semaine et le point le plus fort sera effectivement entre mercredi, jeudi, vendredi. En début de semaine prochaine sur la partie nord de la France pourrait avoir un petit terre un peu plus frais et ce n'est qu'à partir, mais là on est très très loin d'aller modèle, que vers le 24-25 peut-être de l'air froid va un peu plus frais va arriver de l'ouest pour toucher le territoire national. Donc peut-être qu'à partir du 24 avec cette arrivée d'air frais on aura un peu des pluies, mais tant qu'on a ces dômes anticycloniques, pas de fortes pluies sur le territoire national.
2: Alors certains parlent d'une nouvelle vague de chaleur, mais en réalité par endroit il fait très chaud en continu depuis mi-juin. Exemple à Aix-en-Provence, entre 35 et 40 degrés la journée. Et la nuit, c'est l'humidité, la moiteur qui fatigue les organismes. Les habitants sont épuisés, Marilyn Ottmann.
4: Oui, dans ce parc à l'herbe complètement sèche, les jeux d'eau sont pris d'assaut.
5: J'ai trop chaud, il fait trop chaud.
4: Quelques gouttes glissent sur le visage de Jules, il se remet d'une nuit difficile.
5: Et j'ai pas de clim dans ma chambre, j'ai qu'un ventilateur. Je me réveille souvent. La chaleur, ça épuise. Elle me fait transpirer, je sais pas, ça me réveille.
6: On n'arrive pas à récupérer là.
4: Car le plus compliqué, selon son papa.
6: Et ben c'est bien les nuits, hein. Plus d'énergie et tout, et c'est surtout les températures qui redescendent pas la nuit là.
7: Ils sont où tes parents ?
4: Un peu plus loin, Nariné surveille ses 2 enfants. De bon matin, les paupières sont déjà lourdes.
7: C'est particulièrement plus dur cet été ?
8: Oui. Un peu plus dur que d'habitude, oui. Faiblesse, envie de rien faire, pas motivé, quoi. Envie tout le temps de s'allonger. Tout.
4: Déshydratation, stress thermique, nuit blanche. Pendant la canicule, notre corps travaille dur. Le petit Jules cherche des solutions.
5: On a un brumisateur.
4: Et pour réguler sa température, un médecin recommande de se baigner ou de prendre une douche tiède.
2: Reportage signé ici Provence.
0: Et 17 départements sont placés en risque élevé de feux de forêt aujourd'hui.
2: Notamment la Drôme, où les flammes ravagent toujours le massif du Claps. Pas de répit pour les pompiers. Bonjour Ninon Pigagnol.
9: Bonjour.
2: Reporter ici Drôme Ardèche, vous êtes sur place. L'incendie sévit depuis une semaine et il n'est toujours pas maîtrisé.
9: Et oui, c'est un feu assez erratique selon les mots de la préfète. Elle a fait le point justement ici en fin de matinée. Elle a donné plusieurs raisons pour ses difficultés à stopper le feu. Le relief déjà, en fait c'est un feu rampant donc qui est dans le sol. Donc les pompiers sont obligés d'aller au plus près pour noyer les points chauds. Mais le problème c'est que l'accès est très difficile. La météo non plus n'est pas favorable. Alors là il y a assez peu de vent, c'est plutôt positif, mais les températures restent très élevées avec un air plutôt sec. C'est ce qui explique aussi les fortes reprises qu'il y a eu hier. Alors malgré tout, il y a des victoires, comme elle dit. Le retardant versé pour protéger le village de Charence, ça a fonctionné. Les habitants là-bas sont confinés pour éviter de respirer la fumée, mais ils ont pu rester sur place. D'importants moyens sont déployés avec environ 400 pompiers mobilisés, aussi un hélicoptère bombardier d'eau, entre autres. Et à l'arrière aussi, ça s'organise avec encore une grande solidarité dans le Diois. Des points de collation ont été mis en place un peu partout autour du feu pour permettre aux pompiers de se rafraîchir, de prendre un fruit, de manger un peu. Et les dons affluent. Et heureusement, car ici, les pompiers en ont conscience, le feu risque de durer.
2: 400 hectares brûlés, les dernières infos sur le front des incendies dans la Drôme. Merci à Ninon Pigagnol. En Lozère, l'incendie qui a parcouru 153 hectares est désormais fixé.
0: Dans l'actualité également, un adolescent poignardé à Montpellier.
2: Un jeune de 16 ans, il n'a pas survécu aux deux coups de couteau qu'il a reçus hier soir lors d'une rixe. Deux jeunes majeurs sont en garde à vue, ainsi qu'un adolescent de 17 ans qui s'est présenté volontairement au commissariat. On en voit partout, sur les marchés, sur les réseaux sociaux, les squishies, des balles anti-stress aux couleurs fluo. Mais ces jouets peuvent être très dangereux. La répression des fraudes appelle les parents et les enfants à la prudence. Un jeune garçon a été gravement brûlé dans le Pas-de-Calais par le produit à l'intérieur de cette balle qui lui a éclaté au visage. Des expertises sont en cours pour en connaître la dangerosité.
0: Et le Tour de France Femmes s'est achevé hier soir.
2: Avec la victoire de la néerlandaise Demi Vollering, épilogue de plusieurs semaines où on a vibré sur le bord des routes. Mais à l'heure du bilan, on n'a pas franchement le cœur à la fête en Corrèze. Le 12 juillet, plusieurs communes du département n'ont pas eu la chance de voir passer le peloton des hommes. À cause de la canicule, ASO, l'organisateur, a raccourci le parcours ce jour-là, quelques heures avant la course. Et les 8 villages concernés viennent d'apprendre qu'ils ne seront pas remboursés de leurs frais. Amertume pour Stéphanie Siscar, la mère de Messac.
10: On avait mis des mois et des mois à organiser, on a fait des visios en préfecture avec ASO, enfin, et ce qui a fait le plus mal, en fait, c'est d'avoir cette qu'à 17h15, quoi. Quand le préfet vous appelle à 17h15 et vous dit qu'il n'y a pas le Tour de France à Messac, vous dites non, mais c'est une blague. Moi, à 17h18, j'étais là pour prévenir tous mes commerçants les uns derrière les autres, et franchement, on aurait perdu quelqu'un. Ça nous aurait peut-être pas fait aussi mal. Enfin, voyez ce que je veux dire. Il y a le manque à gagner, certes. Il y a le côté économique, il y a le côté psychologique qu'on a passé, le temps qu'on a passé. Mais ouais, on s'est senti vraiment amputé d'un membre, quoi. C'est vraiment un coup difficile qu'on aura du mal à digérer. Je pense que moralement, c'est vraiment un coup dur pendant 3 jours.
2: Témoignage au micro ici Limousin. Au championnat d'Europe de natation, déjà 4 médailles pour la France. Après les épreuves de plongeon et de nage en eau libre dans la Seine, place à la natation dans le bassin olympique de Saint-Denis, là où Léon Marchand a remporté ses multiples médailles pendant les JO. Mais le champion français a dû renoncer à une partie de son programme de cette semaine à cause de sa blessure aux adducteurs, pas complètement guérie. Vous l'avez rencontré, Jérôme Val.
11: Ce devait être le feu d'artifice dans le bassin dès le premier jour de la compétition, le 400 mètres 4 nages, la discipline de Léon Marchand. Il venait pour décrocher son premier titre européen et pourquoi pas battre son propre record du monde. Une grande partie de sa saison a été basée sur cet objectif. Sa blessure a tout gâché et la pilule douloureuse a avalé.
12: Très difficile à prendre cette décision, effectivement. C'est la course que j'avais envie de réussir le mieux cette année. Très déçu aussi pour les gens qui sont venus me voir sur les épreuves de 4 nages cette semaine. Après, c'est une décision aussi qui me soulage, parce que ça m'a pris pas mal la tête quand même ces dernières semaines, de savoir si j'allais le faire ou pas.
11: Impossible avec le risque de rechute de faire de la brasse, il lui reste donc en individuel le 200 mètres papillon et le 400 mètres nage libre en fin de semaine.
12: Je pense que je suis quand même capable de m'amuser cette semaine dans les courses dont je suis engagé. Je pense qu'en crawl et en papillon je peux quand même faire des choses assez amusantes et j'ai envie de me tester sur autre chose.
11: Et contrairement à son habitude, Léon Marchand va avoir beaucoup de temps libre, 3 jours sans course.
12: Je vais enfin pouvoir venir à la piscine juste pour regarder les courses, donc ça va être cool aussi.
11: Mais avant, ce soir, il y a une première médaille à aller chercher sur le relais du 4x 200 mètres nage libre qu'il avait déjà disputé l'an dernier au championnat du monde.
2: Et on encourage aussi les Français au championnat d'Europe d'athlétisme qui débute aujourd'hui en Angleterre à Birmingham. 400 mètres et lancé de poids au programme cet après-midi.
0: 13h08, l'impatience monte chez les passionnés d'astronomie.
2: J-2 avant l'éclipse solaire, l'événement à ne pas manquer mercredi soir, la Lune qui s'aligne parfaitement avec le Soleil et la Terre. On ne revivra pas ça avant l'année 2081. Mais pour profiter du spectacle, n'oubliez pas, lunettes de protection obligatoires, des lunettes spéciales qui s'arrachent dans les pharmacies et chez les opticiens. Écoutez ce reportage d'Elsa Dizier, ici Touraine.
13: Delphine voulait s'équiper de lunettes anti-radiation pour l'éclipse, mais c'est raté.
14: Il n'y en a plus. Alors, on ne regardera pas. Moi, je pensais que les lunettes de soleil, ça suffisait. Donc... Et en fait, non. On va regarder la télé, ça sera mieux, ça sera plus sécure.
13: La plupart des pharmacies du territoire se sont fait surprendre par la demande. demande. C'est ce qu'explique Nicolas Hay, gérant de la pharmacie Anatole France à Vernoux-sur-Brenne et vice-président du syndicat départemental des pharmaciens.
15: Il y a 3 mois, quand on nous les a proposés, on n'a pas voulu en commander beaucoup. On en a commandé 120, alors ça peut paraître beaucoup et pas beaucoup. On n'en vendait pas au début et puis en une semaine, on a tout vendu, quoi. Cette semaine, c'est entre 30 appels ou visites par jour. Et en plus, dès qu'une pharmacie n'en a plus, ses clients vont aller dans les pharmacies d'ailleurs. Donc c'est comme ça que la pénurie se fait plus rapidement.
13: À la pharmacie des Deux-Lions, c'est encore pire, jusqu'à 100 demandes par jour, dont parfois des associations qui passent de lourdes commandes. Samir y est pharmacien.
16: On demande du coup au fournisseur qui nous les fournit, avec lequel on travaille. Forcément, il n'en avait plus lui-même, en fait. Il doit faire avec toutes ses demandes également, lui.
13: Parce qu'on ne peut pas regarder l'éclipse sans ses lunettes.
16: Exact, ça pourrait causer des graves dégâts au niveau de la rétine, même au niveau de la vision. Même quelques secondes, ça pourrait vraiment causer des lésions et une cécité partielle ou totale.
13: Solution, donc, si vous n'avez pas trouvé de lunettes d'ici l'éclipse, la société astronomique de Touraine propose un accompagnement le jour J. Sinon, elle sera diffusée à la télévision.
2: Et il y a des événements organisés un peu partout dans le pays pour l'occasion. Tous nos bons plans pour profiter de l'éclipse à retrouver sur notre site ici.fr. Et nous, on vous concocte une émission spéciale mercredi entre 13h et 13h30. On sera avec vous pour vous accompagner pour cette journée exceptionnelle.
0: Effectivement, merci Emeline Ferry. Nous vous retrouvons à 14h pour un nouveau point sur l'actu. À suivre un nouvel épisode de notre podcast Partir qui nous emmène aujourd'hui en Normandie à Étretat sur les pas d'Arsène Lupin avec un invité, un auteur de romans policiers, évidemment sur votre radio ici.
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0: Que faites-vous le week-end prochain ou la prochaine fois que vous avez quelques jours de repos? Et si vous alliez découvrir ou redécouvrir Étretat? Cette ville de Normandie est connue pour ses falaises, mais pas seulement. Et si en plus vous aimez les romans policiers et notamment ceux de Maurice Leblanc, alors cette destination est faite pour vous. Étretat, sur les pas d'Arsène Lupin, c'est maintenant avec un épisode de notre podcast Partir sur votre radio ICI.
19: Étretat, c'est un ancien village de pêcheurs sur la côte d'Albâtre, entre le Havre et le Tréport, au pied des falaises blanches de craie. Au fil des siècles, elles ont attiré et inspiré les plus grands artistes. L'impressionniste Claude Monet, l'écrivain Guy de Maupassant, le musicien Jacques Offenbach. Et moi, je vais vous donner envie de découvrir Étretat sur les traces d'Arsène Lupin, le gentleman cambrioleur. Figurez-vous que c'est ici qu'est né ce héros fantaisiste et séducteur, sous la plume de Maurice Leblanc au tout début du XXe siècle, et qui aujourd'hui continue de nous surprendre. Et vous allez avoir la chance de découvrir ce héros avec l'écrivain Michel Bussy, qui lui aussi est amoureux d'Étretat. Et à la fin de cet épisode, vous saurez pourquoi Étretat abrite un chef-d'œuvre qui a été dérobé par Arsène Lupin. Je m'appelle Isabelle Lebrun, je suis animatrice à ICI Normandie. Ça fait 25 ans que j'habite à Rouen et je ne me lasse pas de venir à Étretat, dans cette petite station balnéaire qui a su garder son authenticité. Ici, vous ne verrez pas de grandes enseignes, il n'y a que des petits commerces de quartier. C'est une vraie bouffée d'air pur et de tranquillité au bord de la mer. C'est vraiment l'endroit où j'emmène mes amis en week-end pour s'éloigner de l'agitation urbaine. Bienvenue dans Partir. Étretat, sur les traces d'Arsène Lupin. Notre point de départ, c'est la plage d'Étretat. À chaque fois que je viens sur le Perret, c'est cette digue sur laquelle on peut se promener au pied des falaises et le long de la mer. Je me sens toute petite devant ce paysage grandiose. Face à moi, il y a cette mer à la couleur bleu-verte si particulière, cette petite plage de galets entre ces falaises blanches, brutes et verticales qui tombent à pic dans la Manche. Je vous disais que j'aimais la tranquillité des Trottas. Mais pour pouvoir en profiter, il faut à tout prix éviter la pleine saison. Je vous conseille de venir, pourquoi pas, en hiver. Il suffit de bien vous couvrir et vous pourrez admirer la mer agitée entre les falaises. C'est magnifique. En plus, pour vous garer, ce sera beaucoup plus facile car les parkings sont pris d'assaut l'été. Si je m'avance un peu sur la plage de Galet, je me retrouve au pied de l'arche creusée dans la falaise de Cray. Et derrière cette arche, j'aperçois l'aiguille creuse. Il faut vous imaginer, c'est comme un roc pointu, seul dans la mer, qui fait près de 80 mètres de haut. En fait, cette aiguille, c'est une partie de la falaise qui s'est détachée au fil du temps. Et ce sont justement ces falaises uniques qui ont inspiré Maurice Leblanc, le père d'Arsène Lupin, pour écrire L'aiguille creuse, l'un de ses romans les plus célèbres.
20: Tout au long du roman, on vient chercher le trésor de l'aiguille creuse pour découvrir que cette aiguille creuse, c'est l'aiguille d'Étretat que nous avons sous les yeux.
19: Gaëtan Dupont, guide, amoureux d'Étretat.
20: Qu'elle est non seulement le repère d'Arsène Lupin, mais aussi le repère du trésor des rois de France depuis Jules César, et que tous ces rois de France ont caché leur trésor au fur et à mesure à l'intérieur de cette aiguille. Arsène Lupin a découvert ce trésor et a donc décidé d'y faire sa demeure et de lui-même cacher tout ce qu'il a dérobé aux riches pour pouvoir vivre avec.
19: Et figurez-vous que certains ont réellement cherché à mettre la main sur ce trésor. Dans les années 1920, au moment où la bourgeoisie découvre les joies des bains de mer, beaucoup d'Américains venaient passer leurs vacances à Étretat dans l'espoir de retrouver les joyaux de la couronne de France. Et si vous aussi, vous avez envie de vous rapprocher des falaises, vous verrez, à ses pieds, il y a une mystérieuse grotte qu'on appelle le trou à l'homme. On peut y pénétrer, mais attention, pensez à bien consulter les horaires de marée avant d'y aller. Quand la mer remonte, on peut rester piégé. Régulièrement, des passants se retrouvent coincés sous la falaise. Et pas question de regagner la plage à la nage, c'est beaucoup trop dangereux. Il faut attendre les secours ou que la mer redescende, mais ça prend 6 heures. Et d'ailleurs, si vous voulez nager à Étretat, vous pouvez. Petite précision quand même, l'eau de la Manche est fraîche, elle ne dépasse pas 18 degrés l'été. Et surtout, pensez à prendre des petits chaussons de plage ou des sandales en plastique, car les galets font vite mal aux pieds. À propos de ces galets, ils sont beaux, lissés par les vagues, mais je vous préviens, vous ne pourrez pas les rapporter chez vous. C'est interdit. Ils sont là pour protéger le littoral qui se fragilise d'année en année. Je vous ai promis de vous faire découvrir mon lieu préféré. On y va tout de suite. C'est à 10 minutes à pied des falaises.
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19: Ici, on est dans le centre-ville d'Étretat, rue Guy de Maupassant, au numéro 15. Je me trouve face à une belle villa de style anglo-normand. Vous savez, ce sont ces grandes maisons bourgeoises à colombages qui sont dressées sur plusieurs étages. Cette villa, c'est celle de Maurice Leblanc, et c'est là qu'est né son héros Arsène Lupin, et c'est ouvert au public. Venez, je vous emmène visiter cette maison avec Michel Bussy, écrivain normand, grand amateur des aventures d'Arsène Lupin.
21: Maurice Leblanc, au départ, je pense que par rapport à Arsène Lupin, il ne se voyait pas forcément comme un auteur de romans policiers. D'ailleurs, c'est presque lui qui invente le genre. Il va se faire presque vampiriser par Arsène Lupin, puisque sa maison, il l'appelle le Clos Lupin, que c'est presque une maison consacrée à Lupin, là où se passe l'aiguille creuse. Ce que je trouve très beau dans cette maison, c'est que c'est à la fois une demeure d'écrivain, donc voilà, très rationnel avec les lettres, etc. Mais on sent l'ombre d'Arsène Lupin planer partout, comme si c'était un couple, ou comme si Maurice Leblanc n'avait pas pu se passer du fantôme d'Arsène Lupin.
19: Alors ici, on est dans une maison à taille humaine, sur deux niveaux. Je vous conseille de réserver en avance, car je vous préviens, le nombre de visiteurs est limité. Pas plus de 50 personnes en même temps. Et si jamais vous devez attendre à l'extérieur, je vous conseille d'apporter un parapluie ou un caouet au cas où le temps normand fasse des siennes. Suivez-moi, on arrive par le parc de cette villa. J'adore cet endroit, car je trouve l'ambiance romantique et bucolique. À la belle saison, il y a des rosiers en fleurs, de la glycine et des petits bancs pour s'asseoir, et tout au fond, une pergola. La villa de Maurice Leblanc a ouvert au public en 1999 grâce à la petite fille du romancier qui a décidé d'en faire un musée dédié à l'œuvre de son grand-père. Ce que j'aime ici, c'est que l'intérieur de la maison est vraiment resté dans son jus. Il y a un côté suranné. Il y a encore les meubles de l'écrivain, son bureau et même son véritable plaid. C'est comme si on était encore à l'époque de Maurice Leblanc.
21: Les Français les plus riches, qui sont généralement à Paris, que ce soit des entrepreneurs, des artistes, la noblesse, etc., en fait, ils ne peuvent pas aller ailleurs qu'en Normandie pour voir la mer, parce que déjà, on va mettre 10 heures, 15 heures pour arriver en Normandie. Donc, il n'est pas question d'aller sur la Côte d'Azur ou ailleurs. Et donc, la côte touristique, c'est la côte d'Albâtre. Et donc, Étretat, ça fait partie de ces petits joyaux où se rassemble toute la bonne société.
19: On vous emmène à l'intérieur de la villa du Clos Lupin. On commence la visite avec le cabinet de travail de Maurice Leblanc. On entre dans une petite pièce, exposée plein sud, avec vue sur le parc. Au milieu, un bureau sur lequel on trouve de l'encre, une plume, une sacoche. Et derrière ce bureau, il y a deux portraits qui semblent veiller sur l'écrivain. D'un côté, Guy de Maupassant, de l'autre, Gustave Flaubert, deux romanciers normands, eux aussi.
21: Il faut savoir que Maurice Leblanc, il n'a pas écrit que les Lupins. Il a écrit d'abord du théâtre, beaucoup de nouvelles. On raconte d'ailleurs qu'il a pris le train avec Flaubert pour essayer de se faire connaître. Et il a écrit un peu Lupin à contre-cœur. Il a écrit une première nouvelle, qui était un peu une commande. Il n'a pas voulu continuer, alors que ça a eu un succès très fort. C'est son éditeur qui a fini par le convaincre de continuer les aventures de Lupin. Et après, c'était un tel succès qu'il ne s'est jamais arrêté. Mais il y a toujours eu quand même un petit côté Lupin malgré moi. Et il se rêvait d'être le nouveau Maupassant.
19: Je vous conseille de faire un petit tour par la boutique pour apporter le code Lupin. C'est le premier roman policier de Michel Bussy, inspiré des aventures du dandy séducteur. Vous verrez, Michel Bussy a tenté, lui aussi, de percer le mystère du trésor de l'Aiguille Creuse. Et là, on quitte le bureau, on longe un couloir assez étroit pour rejoindre le salon. On arrive dans une grande pièce, avec des moulures, une cheminée d'époque, avec de belles boiseries, un grand piano et des tableaux 19e accrochés au mur. Vous vous souvenez d'ailleurs, en début d'épisode, je vous avais dit qu'il y avait un chef-d'œuvre à Étretat. Eh bien, il est au Clos Lupin. Dans ce salon, on se retrouve nez à nez avec la toile la plus connue du monde, la Joconde. Arsène Lupin est un grand amateur d'art, et dans les romans de Leblanc, le gentleman cambrioleur, vole des œuvres inestimables, dont la Joconde. Les Étretatais sont persuadés que la vraie Joconde est au Clos Lupin, la version du Louvre serait une copie.
21: C'est vrai qu'on s'y sent bien, mais je trouve qu'il y a un côté un petit peu cabinet des curiosités, c'est-à-dire qu'il y a un côté mystérieux. On se dit, tiens, si je touche un petit peu les boiseries autour de la cheminée, peut-être qu'il y a, une pièce secrète qui va s'ouvrir. On a voilà un grand miroir et on voit qu'il y a une petite carte à jouer qui a été glissée autour du miroir. Donc voilà, il y a ce côté invention, ce côté à la fois très chaleureux, mais aussi un petit peu inquiétant et mystérieux. Voilà, du parquet qui grince et de la vieille demeure où on a encore ces fantômes-là.
19: Alors, vous ne pourrez pas passer la nuit au Clos Lupin. En revanche, si vous voulez rester dans l'ambiance du gentleman cambrioleur, vous pouvez réserver la suite Arsène Lupin au Détective Hôtel. C'est à 2 minutes à pied de la maison de Maurice Leblanc. Vous verrez, c'est un petit hôtel authentique. Pour la déco, les propriétaires se sont inspirés des détectives les plus célèbres, Sherlock Holmes, Tintin et évidemment Arsène Lupin. Si vous avez encore un peu de temps devant vous, si votre week-end n'est pas terminé, j'ai une dernière idée. On va au golf sur les falaises d'Étretat. Mais Arsène Lupin n'est jamais très loin.
3: Ce golf a été créé en l'an 1908.
19: Bruno Dossard, président de l'association du golf.
3: C'est à peu près 45 hectares. Ce golf, il est construit sur la falaise d'Aval. Il est effectivement tout près de la fameuse aiguille creuse, hein, puisque pratiquement on longe le golf ou on le traverse, si on pouvait le traverser sans risquer de recevoir une balle sur la tête, mais on longe le golf pour aller voir, découvrir la falaise, bien sûr, et l'aiguille qui est juste là, juste devant nous.
19: Ici, nous sommes donc au golfe d'Étretat, le seul 18 trous en France avec une vue sur mer. Maurice Leblanc l'a souvent fréquenté. Et oui, l'écrivain était aussi un amateur de golf. D'ailleurs, vous pourrez voir ses clubs chez lui, au Clos Lupin. Ce que j'aime ici, c'est qu'on en prend plein les yeux. Il faut vous imaginer, on est à 80 mètres de hauteur. On voit évidemment la mer, mais aussi une vue d'ensemble sur tout Étretat, avec la plage des Galets et les falaises. Ce qui est agréable, c'est qu'ici, il y a une partie jeu pour les golfeurs, mais il y a aussi un côté nature. Sur ce site, il est important de sauvegarder la biodiversité. Ici, on trouve notamment des orchidées sauvages ou la vipère normande qui est menacée d'extinction. Et ce golf est connu pour son parcours et surtout le trou numéro 10. Complexe, exigeant, notamment quand le vent se lève. Et figurez-vous qu'à cet endroit, on raconte, selon la légende, qu'autrefois s'élevait un fort sous lequel il y aurait eu un souterrain pour accéder à l'aiguille creuse. C'est là qu'Arsène Lupin aurait caché les trésors des rois de France depuis Jules César. Pour les moins sportifs ou ceux qui n'aiment pas le golf, je vous recommande quand même de venir au restaurant du golf. Vous verrez, c'est un endroit chic, mais très accessible. Il ne faut pas hésiter à franchir la porte. Et mon petit conseil pour l'apéro, c'est de prendre un verre de pommeau. Un alcool normand typique, c'est sucré, avec des glaçons, c'est délicieux. Bien sûr, à consommer avec modération. Mais ça, vous le goûterez quand vous viendrez.
0: Évidemment, merci Isabelle Lebrun d'Ici Normandie. Cet épisode de Partir et tous les autres sont à retrouver sur ici.fr et sur l'appli Ici. Si vous cherchez des idées d'escapades et de balades, c'est parfait pour vous. Place à la musique maintenant avec le funk d'Earth, Wind & Fire, Boogie Wonderland sur votre radio Ici.

0: Boogie Wonderland, Earth, Wind & Fire pour bien démarrer cet après-midi. Après-midi qui continue en musique sur votre radio locale ici. Quant à moi, je vous dis à demain, midi 5 précise. À demain.
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2: Le restaurant bistronomique La Mandragore à Terrasson-Lavilledieu renforce son équipe et recrute un serveur ou une serveuse. Dans un cadre plein de charme, vous participerez à la mise en place de la salle, à l'accueil des clients, à la prise de commande, au service, aux encaissements et au bon déroulement des services du midi et du soir. Vous aimez le contact avec la clientèle, le travail en équipe et vous êtes dynamique, rigoureux et souriant. Une première expérience en restauration sera apprécié. En rejoignant la Mandragore, vous intégrerez une équipe passionnée dans une ambiance conviviale et puis un environnement de travail agréable. À noter toutefois, aucun logement ne peut être mis à disposition. Si vous êtes intéressé, vous contactez le restaurant bistronomique La Mandragore et c'est à Terrasson-Lavilledieu. Et à vous qui nous écoutez et qui avez une offre d'emploi, écrivez-nous sur iciperigord@radiofrance.com.
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0: Jean-Jacques Goldman et Michael Jones avec Je te donne sur votre première radio locale de proximité, ici Périgord.
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0: Bienvenue à vous qui nous rejoignez. Vous avez oublié un truc aujourd'hui, vos clés, votre mot de passe, votre motivation peut-être. Eh ben c'est pas grave, on se détend, il est 13h30, vous avez trouvé votre radio. C'est l'essentiel en somme. La Dordogne bouge, le Périgord vit, cœur battant, et ça s'entend dans vos oreilles. Sourire, sortie et musique vont rythmer votre après-midi avec Bachung, Madonna, Véronique Jeannot, Teddy Swims, Phil Collins, Tears for Fears et Johnny entre autres. À 13h45, notre rendez-vous spécial découverte des artistes de la Dordogne. Et cette semaine, nous écoutons Tips et ses rencontres entre Dordogne, Paris et Québec. On commence tout de suite, ok, avec Charlotte Cardin. Votre après-midi en mélodie, c'est maintenant.

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1: Salut, c'est Tibbs. Je suis auteur, compositeur, interprète, né dans le Périgord, et vous allez écouter mes petites chansons et j'espère qu'elles vous plairont. Dans ma vie, moi je pense que la musique elle a toujours été là. Moi, c'était mon papa qui faisait de la musique, qui me faisait des petites chansons. C'était un rugbyman qui aimait bien amuser à la galerie, je pense, avec sa guitare. Puis un jour, mes parents se sont séparés, comme les grandes personnes font de plus en plus. Et puis j'ai voulu apprendre la guitare et la chanson pour avoir ce lien avec mon papa. Et puis après, c'était un lien fort avec mes potes. J'ai toujours été un peu le saltimbanque, le saltimbanque de la bande. La musique, je l'ai apprise en autodidacte. Hein, c'est une guitare. Je me souviens d'un vieux carnet de chansons de vacances de Georges Brassens. Où il y a les positions des doigts, donc l'index c'est le 1, le majeur c'est le 2, l'annulaire c'est le 3, et puis on apprend comme ça à positionner ses doigts. C'est un truc de position qui forme des accords. Puis après le chant, la guitare, tout ça c'est venu assez instinctivement. Je suis jamais trop posé de questions. J'ai eu de la chance d'avoir appris cette musique un peu instinctive et un peu assez naturellement en fait. Donc je sais pas d'où ça sort, je sais pas comment c'est, mais c'est un petit peu une partie de moi qui est comme ça quoi. C'est la musique, elle est en moi, ouais. J'ai toujours vu des guitares chez moi, j'ai toujours aimé aussi les auteurs-compositeurs, les songwriters des années 70, les Bob Dylan, les Neil Young, tous ces

0: Bob Marley aussi. J'aime beaucoup m'écouter la compile Natural Mystique le matin pour me lever, ça me fait du bien. Et immense fan de Gainsbourg aussi. J'aime tout ce gars, j'ai toujours aimé son écriture, j'ai toujours aimé aussi sa sensibilité artistique, comment quelqu'un pouvait transmettre ses émotions. Ces mecs un petit peu écorchés vifs, je me reconnais pas mal en eux. C'est des mecs assez ultra sensibles. J'aime bien l'ultra sensibilité chez les artistes et chez les auteurs compositeurs. C'est ça qui me, je ressens quelque chose. Les Renaud, tous ces mecs là, j'aime bien ces artistes là, ouais.
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0: Alors je vais vous jouer Tout au bout du monde, Tout au bout du monde qui est le single de mon second album qui s'appelle Tout ce qu'on laisse. Et je pense que j'ai mis des tout partout dans cet album, mais Tout au bout du monde, oui, qui est le premier single de mon deuxième album que j'ai écrit avec Michael Miro, qui parle d'un grand frère, comme si je me parlais à moi-même.

Tears for Fears avec Shout de Brantôme en Périgord à Saint-Cybrané, de Tourtoirac à Villomblard. Si vous n'avez pas encore souri aujourd'hui, donnez-nous quelques secondes et on s'en occupe. Vos musiques préférées, vos idées de sortie et tout ce qui se fait, se dit, s'écrit avec le cœur et l'envie en Dordogne. Souriez, vous êtes écoutés. À suivre, Phil Collins et l'essentiel de l'info à 14h.

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1: Merci pour votre fidélité à la première radio de proximité. Il est 14h. Tout de suite, le 90 secondes en France et dans le monde.
2: Retour en force de la chaleur sur tout le pays. Alors que certaines régions suffoquent déjà depuis plusieurs semaines, 22 départements du sud-est et du centre sont en vigilance orange canicule et les températures élevées vont se généraliser. Le pic de l'épisode attendu en milieu de semaine. Les deux tiers de notre pays sont concernés par des restrictions d'usage de l'eau. Partout, les sols sont secs, les cultures souffrent, la sécheresse fait d'énormes dégâts. Autre conséquence du réchauffement climatique, au moins 70% de la France métropolitaine sera touché par la présence du moustique tigre d'ici l'année 2085. Autrefois vecteur tropical, l'insecte devient une menace française, disent les scientifiques de l'Institut de Recherche pour le Développement. Sur le front des incendies, un feu erratique est toujours actif dans la Drôme, selon la préfète. Les flammes dans le massif du Claps ont brûlé 400 hectares en une semaine. Les pompiers ne sont toujours pas maîtres du feu. En Lozère, en revanche, incendie fixé. Il a parcouru depuis hier 150 hectares de végétation. Deux cadres de la DZ Mafia placés en détention provisoire. Les deux narcotrafiquants originaires de Marseille ont été interpellés il y a quelques jours en Algérie où ils sont maintenant derrière les barreaux. Annonce faite par le garde des Sceaux Gérald Darmanin qui les qualifie d'objectifs prioritaires de la justice française. Au championnat d'Europe de natation à Saint-Denis près de Paris, début réussi pour Maxime Grousset qui signe le meilleur temps des séries du 50 mètres papillon. On attend de savoir si Léon Marchand participera ce soir au relais. Le multiple champion a renoncé à certaines épreuves à cause d'une blessure.
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4: Nous sommes en vigilance jaune canicule. Aujourd'hui, ce soir, nous serons en vigilance jaune orage. Il fait beau cet après-midi avec un grand soleil. Il fait 30 degrés à Périgueux, Montignac, Nontron, Ribérac et 31 degrés à Bergerac. Ce soir, il y aura de l'orage, notamment dans l'est du département, de Thiviers à Sarlat en passant par Montignac. Cette nuit, les températures seront de 25 degrés et demain, il fera entre 31 et 33 degrés l'après-midi.

0: Madonna avec Into the Groove sur Ici Périgord.
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0: C'est encore l'heure de la pause. Oh oui, oui, moi je vous pousse à la rêverie et à la procrastination. Yes, j'ai réussi à le dire du premier coup. Pépite nostalgique, nouveauté pour être dans le vent. Votre après-midi va passer à une vitesse folle, tout en restant au ralenti. Allez mes petits escargots, tranquille pépère et mes mères, hein. Comme ça, pas de jaloux.
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1: En été, les besoins en produits sanguins restent constants, mais les dons sont souvent moins nombreux. Pourtant, une heure de votre temps peut contribuer à sauver plusieurs vies. Si vous le pouvez, pensez à donner votre sang. La prochaine collecte a lieu à Bergerac, le lundi 17, mardi 18 et mercredi 19 août de 15h à 19h, salle Cyrano, rue du Bois Sacré. Les réserves sont actuellement très fragiles et tous les groupes sanguins sont recherchés. Vous pouvez prendre rendez-vous, mais les personnes qui se présentent spontanément sont également accueillies dans la limite des créneaux disponibles. Pour donner votre sang, il faut avoir entre 18 et 70 ans, peser plus de 50 kilos, présenter une pièce d'identité et penser à bien manger et à bien s'hydrater avant le don. La prochaine collecte, je vous la rappelle, à Bergerac, lundi 17, mardi 18 et mercredi 19 août, de 15h à 19h, salle Cyrano, rue du Bois Sacré.
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0: It's Only Mystery et il s'appelle Artus Sims. C'est l'heure où le cerveau n'a qu'une envie, faire une toute petite sieste de 3-4 heures, quoi, une mini-sieste en fait. Mais bon voilà, faut rester actif malgré la flemme aiguë. Oui c'est lundi, hein, je suis monothématique, flemme. Je vous prescris du Ici Périgord à prendre en continu toute l'après-midi. Alors vous irez très très vite mieux après, je vous le promets. Voilà le grand reset à suivre, Roberta Flack, Boulevard Désert et La Rousseau. Tout ce beau programme, toute génération confondue, c'est avant les infos de 15h.
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2: Trois personnes en garde à vue à Montpellier et une enquête ouverte après la mort hier soir d'un adolescent de 16 ans poignardé lors d'une rixe dans un parc pour enfants. Un jeune suspect 17 ans s'est présenté de lui-même ce matin au commissariat. Le feu progresse toujours dans la Drôme. Des flammes dans le massif du Claps depuis près d'une semaine. 400 hectares brûlés. La Drôme fait partie des 17 départements placés en niveau danger élevé de feux de forêt aujourd'hui. Et sur la carte de Météo France, 22 départements sont en orange, vigilance canicule pour le sud-est du pays, plus la Corrèze, le Cher et l'Allier. Les températures élevées vont gagner tout le pays en milieu de semaine. Des fortes chaleurs qui s'accompagnent d'une sécheresse généralisée. Près de 70% de la France est concernée par des mesures de restriction de l'usage de l'eau. Les effets du changement climatique continuent d'accentuer les tensions sur la ressource en eau, indique le ministère de la Transition écologique. Une candidate au sénatorial des une attaque raciste en Gironde. Aminata Pouille, élue locale et tête de liste pour les Insoumis, affirme avoir été insultée par 4 hommes qui l'ont aussi aspergée d'un liquide inconnu. Elle porte plainte. Deuxième semaine au championnat d'Europe de natation, le public français espère retrouver Léon Marchand dans le bassin de Saint-Denis. Le nageur a renoncé à 2 épreuves aujourd'hui à cause d'une blessure à l'adducteur, mais le Toulousain devrait participer ce soir à la finale du relais 4x200 mètres nage libre. Les Français sont qualifiés.
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5: Nous sommes en vigilance jaune canicule. Aujourd'hui, ce soir, nous serons en vigilance jaune orage. Il fait beau cet après-midi avec un grand soleil. Il fait 30 degrés à Périgueux, Montignac, Nontron, Ribérac et 31 degrés à Bergerac. Ce soir, il y aura de l'orage, notamment dans l'est du département, de Thiviers à Sarlat, en passant par Montignac. Cette nuit, les températures seront de 25 degrés et demain, il fera entre 31 et 33 degrés l'après-midi.
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0: Never Gonna Give You Up. Oh non, ne jamais abandonner. C'était Rick Astley sur Ici Périgord.
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0: Encore et toujours heureux de vous accompagner cet après-midi de Sorzac à Rampieux, de Pazaillac à Montazo. Allumez la radio. Éteignez les soucis. Alors oui, c'est facile à dire, peut-être, facile à écouter aussi avec toutes vos mélodies préférées. Il n'y a qu'à demander à l'univers et alors check. Voici trois chansons françaises à la suite. William Scheller, Jack et Carla et Alain Chamfort. Alors par contre, pour la demande que je viens de recevoir d'un million d'euros, c'est pas ici Périgord, mais c'est la Française des Jeux. Bonne chance à vous.
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1: Un chœur récompensé à l'international sera sur la scène de l'abbaye de Saint-Avid-Seigneur dans le cadre du festival du Périgord pourpre. Le chœur Microcosmos, composé d'une quarantaine de chanteurs et fondé en 1989, jouera son nouveau spectacle Saga des peuples sans armure. Vous entendrez un grand chœur mixte, des tambours taïkos et des percussions, et ça donne ça.

Ils joueront donc jeudi 13 août à 21h à l'abbaye de Saint-Avid-Seigneur et vous pouvez réserver directement sur le site du Festival du Périgord Pourpre.

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2: L'état des nappes phréatiques se dégrade dans tout le pays. Situation très préoccupante d'après le BRGM, le Bureau de Recherche Géologique et Minière. La quasi-totalité des réserves souterraines continue de se vider. 63% sont sous les normales selon les données relevées au 1er août. Des températures caniculaires s'installent durablement sur le pays. 22 départements sont en vigilance orange aujourd'hui aux fortes chaleurs. Tout le quart sud-est du pays concerné par cette alerte, ainsi que l'Allier, le Cher et la Corrèze. Des fortes chaleurs et des sols très secs qui compliquent le travail des pompiers. Ils poursuivent leur combat contre les flammes dans la Drôme. Feu toujours pas maîtrisé. 400 hectares brûlés en près d'une semaine. Celui qui a démarré hier en Lozère a été fixé ce matin après avoir parcouru 153 hectares de végétation. Un jeune tué, trois autres en garde à vue. Enquête ouverte à Montpellier après une rixe mortelle hier soir. Un adolescent de 16 ans a reçu deux coups de couteau et n'a pas survécu. Un suspect mineur s'est présenté de lui-même au commissariat ce matin. D'autres personnes impliquées dans la bagarre sont toujours recherchées. Ils étaient des objectifs prioritaires de la justice française, selon Gérald Darmanin. Le ministre de la Justice annonce que les deux narcotrafiquants interpellés il y a quelques jours en Algérie viennent d'être placés en détention provisoire là-bas. Mehdi Laribi et Jamel Djea, tous les deux originaires de Marseille, sont liés à la DZ Mafia. Coup d'envoi des championnats d'Europe d'athlétisme en Angleterre. Plusieurs Français à suivre, notamment ce soir, Jimmy Gray qui vise une médaille sur le 5000 mètres.
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5: Il fait chaud cet après-midi, on attend de l'orage ce soir. Il fait actuellement 30 degrés dans tout le département et nous sommes en vigilance jaune. Canicule jusque demain. Ce soir, le ciel sera couvert. Il y aura des orages sur la partie est du département. Et demain, nous aurons droit à un grand soleil avec des températures entre 22 et 24 degrés le matin et 31 à 33 degrés l'après-midi.
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0: My Soul de Bruno Mars sur votre radio, ici Périgord.
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0: Bon lundi à l'écoute d'Ici Périgord. J'espère que vous avez passé un bon week-end et je suis ravie de vous accompagner jusque 19h. J'espère que vous passez un bel été aussi en général. Bah oui, les semaines filent et sachez que la rentrée scolaire, c'est déjà dans 3 semaines. Alors si vous avez des fournitures scolaires à préparer, pensez-y maintenant. Bah oui, c'est toujours mieux que d'y prendre fin août quand il y aura tout le monde dans les magasins. Et d'ailleurs, en parlant de courses, demain soir, il y a un marché bio gourmand et festif à Molière à partir de 19h30. Il y aura de grandes tablées, place de la Bastide et il y a même une animation musicale avec un saxo ténor. Mais attention, c'est pas parce que c'est les vacances qu'on doit birouner. Vous savez pas ce que ça veut dire ? C'est pas grave, on révise notre occitan tous les jours avec Laurent Labadie.
3: Un verbe sacrément polissant aujourd'hui, c'est birouner. Et dans birouner, il y a birou. Un exemple pour vous faire comprendre. Eroki lama à la poste en train de birouna. Il était là, les mains dans les poches, en train de birouner. Tu exagères ? Mais non, je t'assure. Il birounait sans savoir où il allait, ni quoi faire. Il m'énerve. Birouner, en occitan, c'est aller et venir, apparemment, sans but précis. Il y en a qui vont dire que birouner, c'est une philosophie. Moi, je dis que birouner, c'est mal vu dans un système capitaliste où il faut bosser. Car le birou, c'est la vrille, en occitan. L'outil à spirale, qui permet de faire de faire des trous à la main. Bon, le birou, c'est aussi le sexe masculin. Mais quand on dit l'autre, ça y est, il part en vrille, c'est pareil. Il zigzague dans l'existence. Il biroune. Allez, j'arrête de birouner et vous dis adieu.
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0: Un morceau de 1983, Lionel Richie avec All Night Long. Dans quelques instants, je vais vous parler du festival Rêve en Vézère qui propose des classiques du théâtre revisités dans des lieux habituellement fermés au public. Mais avant ça, c'est l'heure de vos trois chansons françaises à la suite. Au programme, Louise Attaque, Manon Lisa et Bernard Lavillier.
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1: Le festival Rêve en Vézère permet à tous de profiter de belles soirées d'été en découvrant le théâtre autrement dans des lieux de la région. Jean-Baptiste Ciossa, co-directeur du festival, nous explique pourquoi le festival est magique.
2: Alors déjà, c'est le fait de jouer dans des monuments historiques méconnus du grand public. On était à Batfol, au château de Batfol, au château des Charreaux, au château de Perrault. C'est des lieux que les gens ne connaissent pas forcément puisqu'ils sont privés et puis qu'on permet d'ouvrir au public par l'intermédiaire du théâtre. Donc le rêve y est propice pour tous les âges, avec les belles pierres.
1: Le festival a commencé le 21 juillet, il reste deux dernières dates. La troupe professionnelle Les Compagnons d'Ulysse raconteront demain des fables rurales à Saint-Raphaël en plein air à 21h. Et après-demain, ils joueront la pièce de Victor Hugo Ruibla, La Folie des rêveurs, à 21h à Ajaccio.

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0: Ici Périgord, c'était Benabar avec son morceau « Quoi qu'on dise, comment être totalement dépaysé en vacances tout en restant en France ?» Dans l'humour en tube, Fred Ballard et ses rigolos nous conseillent de partir dans une région à l'opposé géographique de la nôtre et d'ouvrir grandes oreilles pour savourer un accent différent.
1: Là, je te pose une question, tu réponds de suite. Tu réponds pas d'une demi-heure, tu réponds de suite.
2: T'as qu'à la poser de suite.
3: Ah oui, c'est sûr que quand Chevalier et Las Palas prennent l'accent du Sud, on part tout de suite très très loin. Et les vacances peuvent commencer sans se poser trop de questions, mais en se délectant de quelques spécialités locales, pas piquer des hannetons.
2: À moi, souvent, le pommasson, je le mange à l'auberge du Grilladou Provence. C'est bon, là. C'est bon.
1: Tu te régales, là.
2: Et oui. Et même, parfois, ils te rajoutent une olive. Bon. Une olive. L'olive, tu la manges, c'est bon.
3: Ah oui, c'est bon d'entendre l'accent du Sud en vacances, surtout quand on est à l'Ouest le reste de l'année. Mais attention à ne pas froisser la susceptibilité des locaux qui nous accueillent. Sébastien Marx est un New-Yorkais en vacances en Bretagne. Et les Bretons, ils ont les chapeaux ronds, mais pas que.
4: Bien évidemment, les gens m'ont dit de manger une galette et des crêpes. Je vois pas la différence. Une galette, c'est salé. Une crêpe, c'est sucré. C'est ce que je pensais. J'ai dit ça à une crêperie. J'ai dit oui, bah, galettes sont salées. Le mec a craché dans mon citre.
3: Ah bah oui, mais faut pas escagasser le Breton sur son terrain. Hein. Il est malade, lui. Non. Être touriste en France, ça se travaille un petit peu en amont. Hein. Il faut réviser ses classiques gastronomiques si on ne veut pas finir saucisse dans une galette saucisse. Et ne pas oublier que l'humour sauve de tout, surtout en terre inconnue.
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0: Une chanson qui fait du bien ici Périgord, c'était le groupe australien Womack Womack avec Tears Drop. Auria est une chanteuse niçoise qui chantait dans la rue, elle a été filmée et ses vidéos sont devenues virales sur les réseaux sociaux. Par la suite, elle a sorti une première reprise, une chanson de Sylvie Vartan, puis un morceau qui s'appelle Soirée mondaine et qu'on va écouter dans quelques secondes. Et par la suite, on écoutera également les Christians et il sera déjà l'heure de retrouver vos infos locales à 17h.
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0: morceau de 1990, les Christians avec World sur votre radio locale, ici Périgord.
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0: Vous écoutez ici Périgord, bonne fin de journée, il est 17h. Les infos, Jeanne de Butler.
2: La préfecture de la Dordogne répond aux accusations de la CEPENSO, l'association de protection de l'environnement, qui dénonce l'abattage de 30 cervidés ces derniers jours sur ordre de service, des services de l'État à Sainte-Foy-de-Longa, Mozac ou encore Pressignac-Vic. Selon la préfecture, ces tirs de nuit ont été autorisés à cause des dégâts faits par les cerfs sur les cultures de maïs. Notamment, ce massif est dans le top 2 avec le plus gros dégât parmi les 32 que compte le département ces trois dernières années, indiquent les services de l'État. De nouveaux orages sont attendus cette nuit, en plus de la vigilance jaune canicule. La vigilance jaune orage est activée pour ce soir entre minuit et 3h du matin. Des orages qui devraient toucher principalement le quart sud-est de notre département. La nuit dernière, une maison a été touchée par la foudre à Font-Roc, à la limite avec le Lot-et-Garonne. Un incendie qui s'est déclaré dans cette petite maison installée dans un camping et qui sert de Airbnb. Il n'y a pas eu de blessés. Les orages qui ne suffisent pas à ralentir la sécheresse. 70% du pays est aujourd'hui confronté à des restrictions d'eau, comme chez nous, avec des niveaux record de sécheresse dans notre département. La nappe phréatique n'a jamais été aussi basse. Selon Météo France, on n'attend pas de grosses pluies dans notre département avant 10 jours au moins. La baignade est de nouveau autorisée sur la plage de Cubjac après une contamination aux entérocoques, c'est-à-dire la présence de bactéries issues des matières fécales dans l'eau à cet endroit de l'Auvézère. Les dernières analyses ont montré hier que tout est revenu à la normale. Il est donc de nouveau possible de se baigner à cet endroit. La mairie enquête pour comprendre ce qui a pu se passer. La ville de Périgueux lance un appel à candidature pour trouver des exposants pour le Festival du Livre Gourmand, ainsi que pour le prochain marché de Noël. Ce n'est pas tout de suite, mais il faut une quarantaine d'exposants, producteurs, artisans, commerçants pour le village des saveurs du Festival du Livre Gourmand qui se tiendra le week-end du 13 au 15 novembre. Et pour le marché de Noël qui se tiendra tout le mois de décembre, les dossiers de préinscription sont sur le site de la mairie de Périgueux. Et puis France 3 diffuse ce soir un film sur un agriculteur périgourdin, un documentaire sur une famille à la ferme avicole des Grands Champs à La Roche-Chalais. C'est la fille qui a filmé son père. Élevé au grain, ça s'appelle, et c'est à 23h25 sur France 3.
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2: Et pour la météo, c'est donc une vigilance jaune canicule avant une vigilance jaune orage cette nuit.
0: C'est ça, tout à fait. Il fait chaud cet après-midi et ça va encore durer demain. Ce soir, le ciel sera donc couvert. Il y aura des orages sur la partie est du département. Demain, grand soleil avec des températures le matin entre 22 et 24 degrés. Demain matin, il fera 22 degrés au Bugue, 23 à Montignac-Thiviers, 24 à Périgueux, Brantôme-Ribérac, 25 à Montpon-Ménestérol. Et donc, dans l'après-midi, des températures entre 31 et 33 degrés sont attendues. On fait le point également sur la route en Périgord. À Trélissac, ça ralentit avenue Michel-Grandoux, mais sinon, ça roule plutôt bien. Si vous voyez un incident, vous le savez, vous pouvez nous le dire au 05 53 53 82 82.
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0: C'est une des chansons préférées des Français, c'est peut-être la vôtre, le chanteur Daniel Balavoine.

0: texte de cette chanson a été écrit en moins d'une heure. Daniel Balavoine et son morceau de 1978, Le Chanteur.
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0: Bonsoir et merci d'écouter Ici Périgord. J'espère que votre week-end s'est bien passé. Pour ceux qui ont déconnecté ce week-end, sachez que c'est la Néerlandaise Demi Vollering qui a gagné le Tour de France Femmes hier. Et en parlant de gagner quelque chose, on vous offre deux places pour aller voir le magnifique spectacle Cœur en Lumière à l'abbatiale Saint-Amand de Colly. On joue ensemble au jeu de la reprise dans une petite demi-heure. Et saviez-vous qu'il y avait des licornes à la préhistoire? En tout cas, il y en a sur les parois de la grotte de Lascaux. On découvre ça ensemble après Céline Dion.

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0: Merci.
1: Le nouveau morceau de Céline Dion écrit par Ricard. Bonjour, pardon, merci. Les Grottes de Lascaux est l'une des fiertés de notre région et on en apprend un petit peu plus tous les jours avec Clément Leblond, guide à Lascaux 4. Aujourd'hui, il est question d'une figure pour le moins mythique de Lascaux, la licorne.
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3: Le premier animal que l'on voit en entrant en Lascaux, en tout cas l'un des premiers animaux, il est assez particulier. Il nous fait vraiment quitter cette sorte de réalité de l'extérieur pour aller vers un lieu peut-être beaucoup plus spirituel, ou un lieu où on vient se raconter des choses autres que la réalité, puisque cet animal, on l'appelle la licorne. Alors c'est un animal composite, il est composé de deux cornes. Il a la tête d'un lion des cavernes, le corps d'un rhinocéros laineux, la queue d'un renne, des jambes musclées que certains parle de jambes humaines. Cette image, elle est particulière de par sa composition, de par sa rareté, hein, puisque on va trouver d'autres animaux composites dans l'art pariétal, mais ça va souvent être des animaux composés de deux animaux distincts. Mais là, on a vraiment cette profusion de représentations animales sur un seul animal. Elle est aussi unique dans sa façon d'accueillir le visiteur vers ce lieu de peut-être spiritualité. Cette licorne, elle mène peut-être à quitter cette réalité qu'est l'extérieur, hein, puisque à l'extérieur, finalement, on va voir principalement ces grands herbivores, et peut-être que cette licorne, que certains considèrent comme la gardienne de Lascaux, va venir garder tout ce bestiaire qu'ont créé nos ancêtres dans cette grotte. Certains vont aussi la considérer comme un chaman en tenue de cérémonie, qui pourrait être ici pour accueillir et guider ce groupe humain à travers sa spiritualité dans la grotte. Ou d'autres encore vont l'appeler le « Il était une fois » de Lascaux. « Il était une fois » et ensuite s'ouvre toute cette histoire, toute cette fresque et toutes ces images que nous ont peint nos ancêtres il y a 21 500 ans.
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1: Clément Leblond, guide à Lascaux 4 qui fête ses 10 ans cette année. Retour en 1985 à présent avec Coq Robine.

0: Le premier single du groupe Coq Robin, When Your Heart Is Weak. Connaissez-vous l'histoire du réchaud? On la découvre ensemble avec Perrine Clément, juste après Les Oies Sauvages, version Yann Muller.
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0: Oies sauvages de Yann Muller sur votre radio locale, ici Périgord. Il y a une merveilleuse invention qui a rendu nos vacances en camping beaucoup plus agréables. Aujourd'hui, on en apprend plus sur le réchaud.
1: Dans ma valise, il y a...
2: Dis donc, c'est long à chauffer, non ? Ah bah oui, il n'y a plus de gaz.
1: Un réchaud.
2: Dis, tes raviolis, tu les aimes saignants ?
3: Chaque été... Pendant les vacances, je brûlais d'impatience à l'idée de partir camper avec mes parents. Une tente nous servait de chambre, un bidon d'eau chauffé au soleil faisait office de douche et notre cuisine, une simple table sur laquelle reposait un réchaud. Quiconque s'aventure hors des sentiers battus l'a déjà utilisé. C'est le compagnon indispensable des randonneurs, cyclotouristes ou encore des alpinistes.
4: Comme je mets, je crains.
3: Il permet de boire un café et de manger un plat de pâtes chaud, que ce soit en montagne, à la campagne ou sur nos chemins.
5: De nos jours donc, le campeur s'enorgueillit de préparer dans sa popote, sur son réchaud, vite et bien, les mets les plus succulents et variés, et les constructeurs rivalisent d'ingéniosité, lui présentant un matériel soigneusement étudié, divers, parmi lequel il est difficile de choisir sa source de chaleur idéale.
3: C'est vrai ! Il existe plusieurs types de réchauds. Ce qui les différencie, c'est avant tout l'énergie utilisée pour les faire fonctionner.
6: Nous avons en France l'alcool, qui est le combustible à la portée de tout le monde parce qu'il n'est pas comprimé et qu'il est sans danger. L'essence, qui est un peu plus délicat à manier. Et le pétrole, qui est, à mon avis, le meilleur des combustibles à employer.
3: On peut rajouter le réchaud à gaz, à bois ou encore électrique.
7: Oui, je vous remercie, monsieur.
6: Je vous en prie.
3: Et vous, avez-vous un réchaud ?
8: Ce réchaud, il me suit partout, donc c'est un peu mon compagnon, le témoin de tous mes voyages depuis cette époque. Ouais.
9: Moi j'en ai deux, j'en ai un, ceux qui sont ronds avec une petite tige et tu mets ta petite casserole, ou alors j'ai le plus grand rectangle là, où t'as ta bonbonne de gaz à côté, où là t'es un peu plus stable, t'es dans une cuisine, là t'es trop bien quoi. Là t'es classe.
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0: Et même l'été, c'est important de faire des dons du sang. On fait le point sur les prochaines collectes, juste après François Feldman et Rien que pour toi.

0: Rien que pour toi de François Fellmann sur votre radio locale, ici Périgord.
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0: Tout au long de l'année, les hôpitaux ont besoin de votre sang. Pourtant, l'été, souvent, on donne moins. Une heure de votre temps peut aider à sauver des vies. Les réserves sont actuellement très fragiles et tous les groupes sanguins sont recherchés. À Bergerac, des collectes auront lieu lundi 17, mardi 18 et mercredi 19 août de 15h à 19h à la salle Cyrano du rue du Bois Sacré. Vous pouvez prendre rendez-vous, mais les personnes qui se présentent spontanément sont également accueillies dans la limite des créneaux disponibles. Pour donner votre sang, on le rappelle, il faut avoir entre 18 et 70 ans, peser plus de 50 kilos, présenter une pièce d'identité et bien sûr penser à bien manger et à s'hydrater avant le don.
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0: Si vous n'êtes pas parti en vacances, pas de souci, on est là pour vous. Fermez les yeux et profitez de ces 4 minutes de Bretagne.

0: Il a 25 ans et il est californien, Alex Warren avec Fever Dream.
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0: On découvre ce que vous aimez faire l'été, c'est le petit plaisir de l'été. Aujourd'hui, direction Bordeaux, à la rencontre de Sacha.
3: Serge, j'ai un message pour toi, donc j'ai hâte de te revoir, on fera un pot de Gevelche ensemble. Bonjour, je m'appelle Sacha, j'ai 20 ans, je suis en études à Bordeaux. Et moi, mon petit plaisir de l'été, c'est de cuisiner avec mes grands-parents et de manger et prendre le café après le midi. C'est suivre un peu les recettes que mes grands-parents me donnent et puis de travailler avec eux pour garder un petit peu sur le long terme les recettes qu'ils puissent me transmettre. Depuis que je suis petit, on cuisine ensemble, ils m'ont donné le goût de cuisiner et c'est vrai que ça me permet de passer un moment avec eux, de discuter de tout et rien et en même temps de faire une activité pour penser à autre chose et se libérer la tête. Surtout avec mon grand-père qui aime beaucoup cuisiner, donc on essaye justement de recréer les petits moments qu'on avait quand j'étais plus petit pour profiter.
4: Il s'appelle comment votre grand-père ?
3: Il s'appelle Serge.
4: Vous avez quel point commun au niveau du caractère ? Qu'est-ce qui vous ressemble et vous rassemble ?
3: Ce stoïcisme-là de toujours rester calme, même dans les moments un petit peu compliqués, justement pour faire face à tout ça et être prêt pour sa famille. C'est quelqu'un de très calme, très posé et qui est toujours de bons conseils. Mais son plat préféré, je pense que c'est celui que je partagerai avec lui. On fera un pot de Gevelche ensemble.
4: C'est quoi comme spécialité ? C'est à base de quoi ?
3: C'est du Nord, c'est toutes sortes de viandes avec des carottes, etc. Retrouver Serge et mes grands-parents et ma famille en général autour d'un plat en famille, c'est ça qui me fait plaisir.
0: Sacha au micro de Olivier Cabrolier pour Ici Gironde. Vous écoutez Ici Périgord, il est 17h38 et place à présent à la magnifique chanson de Jean-Jacques Goldman, Pas toi.

Un morceau de 1986, Patois de Jean-Jacques Goldman sur votre radio locale, ici Périgord. Cet été, l'abbatiale de Saint-Amand de Colly, à côté de Montignac, se transforme en écrin vivant où les pierres prennent voix et lumière. Les voix de l'ensemble vocal Jaya se mêlent à ce magnifique édifice historique pour une soirée en beauté.

0: pour assister au concert de votre choix. Donc c'est soit le 13 ou le 14 août, soit le jeudi, soit le vendredi pour assister à Cœur de Lumière. C'est simple, je vous passe un extrait d'une reprise et vous devez me dire qui est l'artiste originel. On écoute tout de suite la reprise.
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Alors, qui est l'artiste original de cette chanson? Dites-moi votre réponse au 05 53 53 82 82 pour gagner deux places pour aller voir l'ensemble vocal Jaya à l'abbatiale de Saint-Amand-de-Colly à côté de Montignac. En attendant vos appels, on écoute Diana Nannini.

0: Gianna Nannini avec Aï Meski sur votre radio locale, ici Périgord.
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0: On joue ensemble pour gagner deux places pour aller voir le spectacle immersif Cœur de Lumière afin de voir l'ensemble vocal Java dans le merveilleux site de l'abbatiale de Saint-Amand-de-Colly. Et pour jouer avec nous, nous sommes avec Jean-Luc. Bonjour Jean-Luc.
3: Bonjour.
0: Qu'est-ce que vous faites de beau en ce lundi soir ?
3: Alors là, je me promène.
0: Vous vous promenez ? Bah oui, il fait pas trop chaud ? Ça va ?
3: Non, ça va. Non, parce que je fais partie d'une association et on capture les chats errants et on les fait stériliser. Donc
0: ah, c'est bien. Donc vous regardez s'il y en a pas dans le coin. Mais c'est très bien.
3: Voilà.
0: C'est une très belle initiative. Et donc vous écoutiez la radio et vous vous êtes dit « Oh, on va jouer ».
3: Voilà, et on va aller à Saint-Amand-de-Colly.
0: Peut-être. Pour ça, on va écouter une reprise ensemble. Et ensuite, vous allez devoir me dire qui est l'interprète originel. On écoute la reprise.
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0: Quelle est votre réponse, Jean-Luc ?
3: Je pense à Dalida.
0: Vous pensez à Dalida, on va vérifier ça. Bah, je crois que c'est bien la voix de Dalida, Jean-Luc, hein ?
3: Je pense
0: aussi. Félicitations. Est-ce que vous avez reconnu l'artiste de la reprise ou pas du tout ?
3: Ah ben non, parce que je l'ai pris en vitesse en plus.
0: Est-ce que Camélia...

0: Nina Jordana, ça vous dit quelque chose?
1: Ah voilà.
0: Eh ben voilà, c'était elle avec sa jolie voix un petit peu voilée. C'était Mourir sur scène, la version de Camélia Jordana. Bon bah écoutez, je crois que c'est pas mal et je crois que vous allez aller à Saint-Amand-de-Colis ce week-end.
1: Parfait.
0: qu'est-ce que je voulais vous dire? Et qu'est-ce que vous allez faire le week-end prochain, par exemple? Vous avez une idée?
1: Le week-end prochain, je vais aller à Saint-Geniès à la fête de la saucisse.
0: À la fête de la saucisse. Et qu'est-ce que vous allez y faire, la fête de la saucisse?
1: C'est un incontournable.
0: Pourquoi vous aimez aller à la fête de la saucisse?
1: Parce qu'il y a une super ambiance, il y a un super groupe. Et en plus, il y a un très très beau village.
0: Il y a de la saucisse
1: c'est
0: aussi,
1: pas,
0: je suppose.
1: C'est pas parce que c'est mon village, mais c'est vraiment un très beau village.
0: Bah écoutez, je vous souhaite de passer de merveilleux week-ends. Et puis j'ai une dernière question pour vous, Jean-Luc. Quelle est la première radio de proximité en Dordogne?
1: Est-ce que ce serait pas ici Périgord?
0: Bah si, c'est ici Périgord. Merci beaucoup d'avoir joué avec nous.
1: Voilà. Et j'invite tous les touristes à venir nous rejoindre d'ailleurs à la fête de la saucisse.
0: La fête de la saucisse, c'est le week-end prochain, 21, 22 et 23 août à Saint-Geniès. Voilà. C'est noté. Merci beaucoup Jean-Luc. Bonne
1: Merci
0: soirée.
1: Merci beaucoup. Allez, au revoir.
0: Merci, au revoir. Vos infos arrivent dans un peu plus de 5 minutes. Et pour terminer l'heure, on se détend avec Zazie Zen. Et bon.
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0: morceau vendu à plus de 500 000 exemplaires, Zen de Zazie, sur votre radio locale, ici Périgord. Si vous avez été jeune dans les années 80 à 2000, en Périgord noir, vous êtes sûrement allé danser au LEM à Vitrac. Boîte de nuit emblématique, elle est de retour pour une soirée inédite ce week-end, le 15 août, dans une ambiance 80, années 80, 90, 2000, au parc des Milandes à Castelnau-la-Chapelle. On parle de cette soirée dans quelques minutes. Nicolas Goyou, co-organisateur de l'événement, sera notre invité juste après les infos.
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0: Merci d'écouter Ici Périgord. Bon lundi, il est 18h. Le journal Jeanne de Butler.
2: La préfecture de la Dordogne répond aux accusations de la CEPENSO, l'association de protection de l'environnement, qui dénonçait sur Ici Périgord l'abattage de 30 cerfs ces derniers jours sur ordre des services de l'État à Sainte-Foy-de-Longa, Mauzac ou encore Pressignac-Vic. Bonsoir Baptiste Roux.
3: Bonsoir.
2: La préfecture vient de répondre aux accusations de l'association. Elle dit que ces tirs de nuit ont eu lieu parce qu'il n'y a pas le choix. Il y a trop de cerfs et qui font trop de dégâts.
3: Oui, la préfecture confirme le chiffre de la CEPENSO. 30 cervidés ont été tués ces dernières semaines. Elle explique avoir pris 2 arrêtés pour autoriser des tirs sur les cerfs. Le premier, le 16 juillet, pour les communes de Sainte-Foy-de-Longa et Val-de-Louire et Caudeau. Le second, une semaine plus tard, pour Pressignac-Vic et Mauzac et Grand Castan. Ils étaient valables 2 semaines pour permettre au lieutenant de Louveterie de tuer des cervidés et protéger les champs de maïs. Ces tirs ont été demandés par des agriculteurs, des éleveurs laitiers dont les champs qui servent à nourrir les bêtes ont été endommagés. Les services de l'État justifient leur décision à cause de la trop grande population de cerfs dans la zone. 120 à 150 animaux observés ces derniers jours. Ce secteur est le deuxième avec le plus de dégâts sur les cultures en Dordogne ces 3 dernières années.
2: La préfecture qui ajoute que ces opérations de destruction sont réalisées par des lieutenants de Louveterie dûment commissionnés par arrêté préfectoral et rompus à ce type d'exercice. Merci Baptiste. Le président de la Chambre d'agriculture de la Dordogne avait lui aussi déjà répondu à la CEPENSO en disant que les agriculteurs du département sont déjà en grande difficulté à cause de la sécheresse. De nouveaux orages sont attendus cette nuit. La Dordogne est en vigilance jaune aux orages ce soir entre minuit et 3h du matin. Des orages qui devraient toucher surtout le quart sud-est du département. La nuit dernière, une maison a été touchée par la foudre à Font-Roc, à la limite avec le Lot-et-Garonne. Un incendie s'est déclaré dans cette petite maison installée dans un camping et qui sert de Airbnb. 2 personnes, des vacanciers, ont dû être relogés. Des températures qui frôlent les 40 le jour, les 20 la nuit. Une fois encore, la Dordogne s'apprête à vivre la canicule. Une grosse vague de chaleur, encore une. Il fait déjà chaud et ça va continuer de monter dans les jours qui viennent, nous dit Pierre-Henri Aubard. Il est prévisionniste à Météo France.
4: On ne va pas atteindre les 40, mais on ne sera vraiment pas loin parce que à partir de mercredi, là, on rentre dans des valeurs qui deviennent de plus en plus significatives, avec du 38 dans le Bergeracois, et en fait la zone qui est le plus proche du Lot-et-Garonne et puis de la Gironde. Au centre du département, on est sur du 35, hein, que ce soit Périgord Noir ou agglomération de Périgueux, Montignac. Et puis plus au nord, on est sur du 34. Donc ça reste des températures qui sont très élevées. Et plus on avance, plus ça augmente. Parce que jeudi, ce qui sera probablement la journée la plus chaude de la semaine, on a des valeurs qui s'échelonnent entre 38 sur le sud du département, 39 même proche Charente. Il y a peut-être enfin un petit peu de pluie pour la journée de samedi. Mais les journées d'avant, c'est soleil de plomb toute la journée, quoi.
2: Voilà, un pic à 39 le jour pour jeudi, 18 à 20 degrés, voire 21 la nuit, nous dit Météo France. On a demandé aux prévisionnistes de regarder sur leurs ordinateurs, là où ils peuvent faire des probabilités sur le temps des jours à venir. Et on devrait rester, paraît-il, au-dessus des normales de saison jusqu'au 23 août au moins. Et on ne prévoit pas non plus de grosses pluies qui pourraient limiter les effets de la sécheresse. 70% du pays est confronté aujourd'hui à des restrictions d'eau, comme chez nous avec ces niveaux records dans notre département. La nappe phréatique n'a jamais été aussi basse. La baignade est de nouveau autorisée sur la plage de Cubjac après une contamination aux entérocoques, c'est-à-dire la présence de bactéries issues de matières fécales dans l'eau à cet endroit de l'Auvézère. Les dernières analyses ont montré que tout est revenu à la normale. Il est donc de nouveau possible de se baigner à cet endroit. La mairie enquête pour comprendre ce qui a pu se passer. La ville de Périgueux lance un appel à candidature pour trouver des exposants pour le festival du livre gourmand ainsi que pour le prochain marché de Noël. Alors ce n'est pas tout de suite, mais il faut déjà une quarantaine d'exposants, de producteurs, artisans, commerçants pour le village des saveurs du festival du livre gourmand qui aura lieu le week-end du 13 au 15 novembre. Et pour le marché de Noël qui se tiendra tout le mois de décembre, les dossiers de préinscription sont sur le site de la mairie de Périgueux. France 3 diffuse ce soir un film sur un agriculteur périgourdin, un documentaire sur une famille à la ferme avicole des Grands Champs à La Roche-Chalais. C'est la fille qui a filmé son père agriculteur élevé au grain, ça s'appelle. C'est à 23h25 sur France 3.
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2: Et pour la météo, on risque d'avoir quelques petits orages cette nuit en Dordogne.
0: C'est ça, tout à fait. On passe en vigilance jaune orage à partir de minuit jusqu'à 3h du matin. On est encore en vigilance jaune aujourd'hui. On le restera demain. Ce soir, les orages, ça touchera surtout la partie est du département. Demain, on aura un grand soleil avec des températures entre 22 et 24 degrés. Le matin, il fera 22 degrés au Bugue, 23 à Montignac, Thiviers, 24 à Vert, Périgueux, Brantôme, Ribérac, 25 degrés à Montpont, Ménestérol. Et dans l'après-midi, les températures seront entre 31 et 33 degrés d'après Météo France.
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0: Le titre de la prochaine chanson est ce que vous vous dites quand vous faites attaquer par les moustiques. Sauvez-moi.

0: Jeanne Masse, sauvez-moi sur votre radio. Ici Périgord, un tube de 1987.
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0: D'ailleurs, peut-être que vous avez dansé sur ce morceau en boîte de nuit, si vous avez été jeune dans les années 80, 90, 2000 en Périgord noir, vous êtes sûrement déjà allé au LEM à Vitrac. Avis aux nostalgiques, le LEM reprend vie ce samedi soir dans une ambiance 80, 90, 2000. Ça se passe au parc des Milandes à Castelnau-la-Chapelle. Et on parle de cette soirée qui a même réussi à réunir les anciens membres de l'équipe. On en parle dans quelques instants avec Nicolas Gouillot. Et pour nous mettre dans l'ambiance, on écoute DJ de Soprano.

0: nouveau morceau de Soprano DJ.
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0: Le LEM, c'est une discothèque mythique du Périgord noir et cette discothèque reprend vie ce samedi soir pour une soirée festive. Bonsoir Nicolas Gouillot.
3: Bonsoir.
0: Vous êtes co-organisateur de cette soirée qui a lieu le 15 août au parc des Milandes. C'était quoi les soirées au LEM ?
3: Le LEM, c'était un lieu convivial qui a marqué plusieurs générations, une sorte d'institution de la fête.
0: C'est-à-dire qu'on y allait de génération en génération, les parents, ouais, les enfants, tout le monde y allait ?
3: Depuis la fin des années 70, toutes les générations y sont allées et c'était une forme d'institution, donc de la fête en Sarlavé.
0: Et qu'est-ce qu'il avait de spécial, ce lieu ?
3: Alors ce lieu, c'était pour toutes les générations, le rendez-vous des Sarlavé, le week-end, à Vitrac.
0: À Vitrac. Et donc là, vous organisez, vous avez décidé de refaire vivre cette bibliothèque, cette discothèque, c'est pas la même chose, une bibliothèque, le 15 août. Et pour l'occasion, il y aura même les anciens membres de l'équipe qui seront présents. C'est dans quelle ambiance que se feront ces retrouvailles ?
3: Alors déjà, ma mère, la fondatrice, sera présente. L'ancien gérant du LEM, M. Bernard Boitry, sera présent. Des membres de son staff sont aussi là. Et DJ Chris, le dernier DJ résident du LEM, animera la soirée avec une ambiance des années 80 à 2000. Et peut-être des titres actuels. Voilà.
0: Et ils sont dans quel état d'esprit, les anciens membres de l'équipe, de se retrouver tous ensemble pour refaire une soirée ?
3: Ils sont extrêmement motivés, ils sont très excités, ils ont hâte. Voilà.
0: Ils ont hâte. Et comment est-ce qu'elle est née justement cette idée de faire revivre le LEM ?
3: Alors l'idée est née très simplement. On se rend compte qu'après 25 ans après la fermeture du LEM, l'institution est toujours présente dans les mémoires. Mmh. Et on s'est dit, et si on faisait une soirée LEM ? Pour ceux du LEM, avec ceux du LEM. L'idée n'est pas de retourner en 1999, mais d'inclure la nouvelle génération et ceux qui ont connu cette époque désormais révolue.
0: C'est-à-dire que toutes les générations sont les bienvenues, tout le monde peut venir.
3: Ah oui, complètement. Toutes les générations sont les bienvenues, ceux qui ont connu le LEM, leurs enfants et même leurs petits-enfants.
0: Bah oui, bah forcément, les petits-enfants grandissent. Et quel est le programme de cette soirée alors ?
3: Alors le programme de cette soirée, elle débute à 19h. Il y aura un food truck et snacking proposé par chez Joséphine. Mmh. Un rock show pendant le moment du dîner, une sorte de mini-concert en première partie. Après, DJ Chris animera la soirée avec un son des années 80 à 2000, voire quelques titres actuels si ça s'y prête. Mmh. Le dress code est black and white, en clin d'œil au LEM, avec son logo noir et blanc. Mmh. Et de nombreux cadeaux et des surprises vous attendent, bien évidemment.
0: Des cadeaux et des surprises, je suis curieuse.
3: Ben oui.
0: Est-ce que vous pouvez en dire un petit peu plus ou pas ?
3: Oh ben on a des goodies à l'effigie du LEM, ah. Et puis des animations. Bon, faut quand même garder un minimum de surprises.
0: Bah oui, c'est sûr. Et si on veut venir, est-ce qu'il faut réserver ?
3: Alors moi, je vous conseille la réservation quand nous avons déjà plusieurs centaines de personnes qui ont pris leur billet sur le-lem.fr. Après, des billets seront disponibles sur place.
0: D'accord. Et vous attendez combien de personnes ?
3: On ne sait pas. C'est la première fois qu'on fait cet événement.
0: Vous avez pas un petit ordre d'idée, vous vous dites « Oh, à partir de tant de personnes, ce serait chouette
3: ben, ?» Déjà, on a plusieurs centaines de personnes qui ont réservé. Mmh. C'est déjà quelque chose de très beau pour nous.
0: Ben oui, c'est chouette. Et donc, vous, Nicolas, vous avez forcément grandi, évolué autour du LEM, comme vous le disiez. Ça vous fait quoi, vous, personnellement, de refaire cette soirée, de refaire vivre l'ambiance de ce lieu ?
3: Ah ben, moi, je suis très heureux de faire vivre ce lieu. En 99, j'avais 18 ans et un peu plus. Mmh. Et donc, j'y allais déjà depuis quelques temps. Et c'était une super ambiance. Et tout le monde en parle encore. Donc, c'est que c'était un lieu particulier. Aujourd'hui, même 25 ans après, les Sarlavé sont vraiment en attente de ce lieu. Qui ne réouvrira jamais, sans doute. Mais bon,
0: Bah oui,
3: c'est l'occasion de faire revivre ce lieu, quoi.
0: Mais c'est chouette en fait que toutes les générations soient les bienvenues, parce que c'est vrai que maintenant on a l'impression que les jeunes vont un petit peu moins en boîte de nuit. Et donc là, c'est un petit peu l'occasion d'y aller avec papa, maman, pourquoi pas, pour essayer de vivre un petit peu cette ambiance-là, quoi.
3: Tout à fait. Aujourd'hui, c'est plus trop les discothèques, on voit bien, n'ont plus trop le vent en poupe. Hein. À l'époque, en Sarlavé, il y en avait 4 ou 5 dans ma génération. Aujourd'hui, il y en a une qui vient de fermer. Alors, je ne sais pas si elle va réouvrir, ce que j'espère. Parce que les jeunes s'ennuient un petit peu, je pense.
0: Bah oui, C'est ça. Bon, bah écoutez, en tout cas, si vous voulez revivre une ambiance soirée LEM, rendez-vous donc le 15 août au parc des Milandes à Castelnau-la-Chapelle. Merci beaucoup, Nicolas, d'avoir été avec nous.
3: Merci à vous. Bonne soirée.
0: Et on rappelle que si vous voulez y aller, vous pouvez donc réserver directement sur le site internet. Bonne soirée également.
3: Bonne soirée.
0: À bientôt. Au revoir. Et on écoute UB40 à présent, Red Red Wine.

0: La version de Billy Paul de Me and Mrs. Jones, un morceau qui a également été repris par Amy Winehouse en 2006 sur son album Back to Black. Il y a quelques minutes, on a joué au jeu de la reprise et on a écouté Mourir sur scène, version Camélia Jordana. Eh bien, on découvre la version Jennifer dans une minute.
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0: Jennifer, Mourir sur scène, c'est son nouveau morceau.
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0: Un chœur récompensé à l'international sera sur la scène de l'abbaye Saint de Saint-Avis-Seigneur dans le cadre du Festival du Périgord Pourpre. Le chœur Microcosmos, composé d'une quarantaine de chanteurs, fondé en 1989, jouera son spectacle La Saga des Peuples sans Armure. Vous entendrez un grand chœur mixte, des tambours taïko et des percussions. Et en fait, ça donne ça. Ils joueront le jeudi 13 août à 21h à l'abbaye de Saint-Avis-Seigneur. Et vous pouvez réserver directement sur le site du Festival du Périgord Pourpre.
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0: À l'automne 1995, un groupe allemand sort un méga tube. Une histoire de citronnier, c'est Fool's Garden avec Lemon Tree.

0: Et Fool's Garden, il est 18h35 et c'est l'heure à présent de se faufiler dans les coulisses de nos émissions télé préférées. Aujourd'hui, Johan Rock, vous nous emmenez dans les coulisses des 27e championnats d'Europe d'athlétisme qui débutent aujourd'hui.
1: Ça se passe à Birmingham, Royaume-Uni. Pendant une semaine, les athlètes vont transpirer dans l'Alexander Stadium, l'écrin qui accueillera jusqu'à dimanche les 24 disciplines différentes que compte ce sport protéiforme qu'est l'athlétisme.
2: Allez, c'est parti pour cette finale du 200 mètres, l'une des plus attendues de ces championnats du monde. Voilà, Isa. Oh, Thébogo qui est parti fort. Thébogo est parti fort, le champion olympique au couloir numéro 5.
1: C'est France Télévisions qui retransmet l'intégralité de la compétition. Prise d'antenne quotidienne en fin de matinée jusqu'en début d'après-midi, puis retour du direct vers 20h30 pour les finales. Enfin, à 23h chaque soir, Laurent Luyard reviendra sur les temps forts de la journée. Alexandre Pasteur, lui, assurera les commentaires. Habitué du Tour de France, les championnats d'athlés représentent pour lui un véritable marathon d'antenne.
3: C'est un peu de l'endurance aussi pour les commentateurs parce que ça représente entre 6 et 7 heures de commentaires tous les jours. C'est cette journée hyper, hyper intense. Il n'y a pas de temps mort. On jongle beaucoup avec les chiffres, les chronos, les mesures. On passe d'un sport à l'autre très, très vite. Des séries du 110 mètres haies à la perche du DK ou des qualifications du disque aux séries du 800. Enfin, voilà. Il n'y a jamais unité de lieu en athlète. C'est très physique, ouais.
1: Les épreuves d'athlétisme qui, à chaque fois, fédèrent un large public. J'ai demandé d'ailleurs au commentateur comment il expliquait une telle adhésion des téléspectateurs.
3: L'athlète, c'est quoi? C'est courir, sauter, lancer. On sait tous faire ça. On a tous fait ça à l'école. Le grand public s'identifie très bien ce que font les athlètes parce que ce sont des gestes très simples.
1: Une simplicité qui n'exclut pas la magie de l'instant dès lors qu'il s'agit d'une épreuve de javelot ou d'un 110 mètres haies. À ce propos, est-il déjà arrivé à Alexandre Pasteur de se laisser dominer par l'émotion créée par l'exploit?
3: Ah, bien sûr. Quand on me demande quels sont les plus grands moments de ma carrière de commentateur, il y a une date que je ressors toujours, c'est août 2009, quand Usain Bolt bat les deux records du monde du 100 et du 200 mètres au championnat du monde à Berlin. J'y étais pour Eurosport et voir Bolt courir le 100 mètres en 9 secondes 58, le 200 mètres en 19 secondes 19 centièmes. On réalise qu'on vient de vivre quelque chose d'unique. Oui, en termes d'émotion, j'ai vécu des trucs de dingue avec l'athlétisme. C'est des choses que je place très très haut dans mon panthéon personnel.
1: À noter qu'en parallèle des épreuves d'athlétisme, France Télé diffuse jusqu'à dimanche les championnats d'Europe de natation organisés cet été à Paris.
0: Ce soir à l'atelier, il y a du paradis au programme. Il y a Camping Paradis sur TF1, Les Enquêtes au Paradis sur France 2. 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Si vous avez des enfants à la maison, rendez-vous sur TMC pour Spider-Man. Les années 90, c'était les boys bands, mais c'était aussi les girls bands. Les Spice Girls est l'un des plus mythiques girls bands qui existent. On écoute leur plus grand tube, Wannabe.
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0: Une chanson qui met de bonne humeur, les Spice Girls Wannabe. C'est un des rendez-vous phares de l'été sur votre radio locale, la scène musicale de la Dordogne. Chaque semaine, vous découvrez en paroles et en musique les artistes périgourdins. Après Mathilde Monribaud, Lucas Koeninger, Nathan Mameri, Bertou Nayembo et le trio Copains and Friends, place cette semaine à Tibbs, un autre enfant du pays originaire du Bugue.
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2: Salut, c'est Tibbs. Je suis auteur, compositeur, interprète, né dans le Périgord, et vous allez écouter mes petites chansons et j'espère qu'elles vous plairont. Dans ma vie, moi je pense que la musique elle a toujours été là. Moi, c'était mon papa qui faisait de la musique, qui me faisait des petites chansons. C'était un rugbyman qui aimait bien amuser à la galerie, je pense, avec sa guitare. Puis un jour, mes parents se sont séparés, comme les grandes personnes font de plus en plus. Et puis j'ai voulu apprendre la guitare et la chanson pour avoir ce lien avec mon papa. Et puis après, c'était un lien fort avec mes potes. J'ai toujours été un peu le saltimbanque. Le saltimbanque de la bande. La musique, je l'ai apprise en autodidacte. Hein, c'est une guitare. Je me souviens d'un vieux carnet de chansons de vacances de Georges Brassens. Où il y a les positions des doigts. Donc l'index, c'est le 1. Le majeur, c'est le 2. L'annulaire, c'est le 3. Et puis on apprend comme ça à positionner ses doigts. C'est un truc de position qui forme des accords. Puis après le chant, la guitare, tout ça, c'est venu assez instinctivement. Je ne suis jamais trop posé de questions. J'ai eu de la chance d'avoir appris cette musique un peu instinctive et un peu assez naturellement, en fait. Donc, je ne sais pas d'où ça sort, je ne sais pas comment c'est, mais c'est un petit peu une partie de moi qui est comme ça, quoi. C'est, la musique, elle est en moi, ouais. J'ai toujours vu des guitares chez moi. J'ai toujours aimé aussi les auteurs-compositeurs, les songwriters des années 70, les Bob Dylan, les Neil Young, tous ces mecs qui s'accompagnent à la guitare. Ça m'a toujours fasciné. Cabrel aussi, je suis un immense fan de Francis. Je sais qu'il est pas loin d'ici. Et puis, ouais, j'ai toujours trouvé ça fascinant, les mecs qui s'accompagnent à la guitare et puis qui chantaient un peu leur émotion, quoi, sur un bout de bois, quoi. Ça m'a toujours assez fasciné. Je suis un grand fan d'Elvis Presley, de Gaëtan Roussel. Je trouve que ce mec-là, il s'est réinventé album après album. Et voilà, de Louis Attaque à Gaëtan Roussel, j'ai toujours aimé chaque album. Je les ai écoutés avec une grande précision. J'aime les Doors, j'aime les Beatles. Je suis un fan de Bob Marley aussi. J'aime beaucoup m'écouter la compile Natural Mystic le matin pour me lever. Ça me fait du bien. Et immense fan de Gainsbourg aussi. J'aime tout ce gars, j'ai toujours aimé son écriture, j'ai toujours aimé aussi sa sensibilité artistique, comment quelqu'un pouvait transmettre ses émotions. Ces mecs un petit peu écorchés vifs, je me reconnais pas mal en eux. C'est des mecs assez ultra sensibles. J'aime bien l'ultra sensibilité chez les artistes et chez les auteurs-compositeurs. C'est ça qui me... Je ressens quelque chose. Les Renault, tous ces mecs-là, j'aime bien ces artistes-là, ouais.
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2: Alors je vais vous jouer Tout au bout du monde, Tout au bout du monde qui est le single de mon second album qui s'appelle Tout ce qu'on laisse. Et je pense que j'ai mis des tout partout dans cet album, mais Tout au bout du monde, oui, qui est le premier single de mon deuxième album que j'ai écrit avec Michael Miro, qui parle d'un grand frère comme si je me parlais à moi-même.

0: C'était Tips. 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
1: On remercie Clément Baudouin pour la prise de son et le mixage de ce live. Rendez-vous demain même heure pour découvrir une autre facette de Tips, une autre chanson enregistrée en acoustique dans nos studios. Place à Nick Kershaw, à présence de Riddle.

0: Le Belge Pierre Demar et son morceau « Je pense à vous » à 19h, c'est le retour de vos infos. Et ensuite, c'est Laurent Petit-Guillaume qui vous fera danser avec 100% années 80. Mais avant de te dire au revoir et à demain, on écoute George Harrison avec « My Sweet Lord ».
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0: My Sweet Lord de George Harrison sur votre radio, ici Périgord.
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0: Vous écoutez ici Périgord, belle soirée, il est 19h. Les infos, Emeline Ferry.
2: Chauffe jusqu'à 39,9 degrés relevés cet après-midi dans le Var. 43 départements seront demain en vigilance orange à la canicule. Pour supporter ces fortes chaleurs, certains EHPAD et maisons de retraite ont reçu des climatiseurs mobiles. 33 000 livrés fin juillet d'après le gouvernement. Certains EHPAD avaient déjà des parties communes climatisées et profitent plutôt de la subvention pour acheter des ventilateurs. Reportage de Margot Longeroche à La Fare-les-Oliviers dans les Bouches-du-Rhône.
3: Chantal profite avec le sourire de son repas. La salle à manger de l'EHPAD est climatisée, mais ce n'est pas le cas de sa chambre.
4: Il fait très chaud, surtout le soir, il fait chaud. Je peux pas supporter, c'est inconvenant.
3: Pour rafraîchir l'endroit où elle dort, sa voisine Michèle a la solution.
5: C'est-à-dire que je laisse la porte de ma chambre un peu entrouverte. C'est plus frais dans le couloir que dans ma chambre.
3: Et justement, l'annonce d'une subvention de l'État en ces périodes de canicule, c'est une bonne nouvelle pour l'établissement. En revanche, la directrice Alice Moreau ne veut pas opter pour des climatiseurs mobiles, trop compliqués à installer selon elle.
6: Ça implique soit de faire un trou dans le mur, dans la fenêtre, enfin il faut gérer quand même l'évacuation. Donc on avait opté plutôt pour des ventilateurs de très bonne qualité.
3: Sauf que les 10 ventilateurs commandés n'arrivent pas.
6: Et on a essayé auprès de nombreux fournisseurs, même l'un bien connu sur internet, qui après 2 semaines nous a annoncé qu'ils étaient eux aussi en rupture de stock.
3: La directrice voudrait surtout améliorer le système de climatisation centrale et l'étendre pour qu'il arrive jusqu'au bout de tous les couloirs. Mais cela coûte trop cher pour les finances très serrées de l'établissement et la subvention de l'État ne le prend pas en charge.
2: Demain sera aussi une journée à haut risque sur le front des incendies. 42 départements placés en risque élevé de départ de feux de forêt. Alors que la sécheresse devient de plus en plus préoccupante, les 2/3 des nappes phréatiques du pays ont un niveau sous la normale. D'après les données du BRGM, le Bureau de Recherche Géologique et Minière, près de 70% du territoire est concerné par des mesures de restriction d'eau. En Gironde, une élue dit avoir été victime d'une agression raciste. Amina Tapouille, élue locale à Talence et candidate LFI au sénatorial, affirme avoir été attaquée par 4 hommes samedi soir après une réunion. Elle raconte une scène très rapide mais très choquante.
7: Des jeunes se sont arrêtés juste à côté de moi, en voiture, et m'ont aspergé de produits de je ne sais pas quoi, et avec voilà des propos racistes que j'ai trouvés très violents. « Casse-toi, t'as rien à faire ici, il y a trop de noirs chez nous. » Ils étaient éclatés de rire, et puis ils sont partis très vite. Le racisme aujourd'hui s'étend de plus en plus et plus largement, et ça commence à être inquiétant. Et là, aujourd'hui, je renforce mon combat et je compte bien la défendre. Jusqu'au Sénat.
2: Amina Tapouille qui a entamé les démarches pour porter plainte. Les communes de la Corrèze qui ont été privées du passage du Tour de France mi-juillet à cause de la canicule vont être dédommagées. L'organisateur ASO avait raccourci le parcours de la 9e étape et indique qu'il va indemniser le conseil départemental qui se chargera de rembourser les 8 villages concernés. La visite du pape en France se prépare. Les inscriptions gratuites mais obligatoires ont ouvert tout à l'heure pour participer à la veillée des jeunes au Stade de France le 25 septembre. Mieux vaut aussi s'inscrire pour l'événement du lendemain, quand Léon XIV donnera une messe sur les Champs-Élysées. La plateforme d'inscription permettra au diocèse d'anticiper la venue des fidèles, comme ceux que vous avez rencontrés ce midi devant une église du 10e arrondissement de Paris. Nicolas Joly.
8: Sur le parvis de l'église, quelques minutes avant le début de la messe, Mehdi regarde son agenda.
9: Alors j'ai de la chance parce que je ne travaille pas le samedi, donc je sais que pour le samedi ce sera possible.
8: Il connaît déjà tout le programme de la venue du pape.
9: Ce qui a étonné sans doute, et ça m'a étonné aussi, c'est ce choix. Tous les champs, les Élysées, depuis l'Arc de Triomphe jusqu'à la place de la Concorde, mais c'est sans doute parce que c'est plus simple pour accueillir beaucoup de monde. Aussi bien le croyant, peu importe lequel, les vêpres, donc les personnes religieuses. Il y a les jeunes, le samedi.
8: Alors là, effectivement, les inscriptions ouvrent dans quelques minutes pendant la messe.
9: Ça fait rien. Je laisse à Dieu, à l'Esprit Saint, à Jésus de me guider. Et puis je verrai bien.
8: Vous regarderez en sortant.
9: Oui. ça c'est sûr.
8: Virginie, elle, a déjà assisté à des messes célébrées par les deux précédents papes, mais pas question de manquer celle-ci, même si elle ne s'est pas encore inscrite.
10: Oui, c'est très important parce qu'il y aura beaucoup de monde hein, qui vient de partout. Hein. Je vais me renseigner parce que j'aimerais bien assister.
8: Qu'est-ce qu'on ressent quand on assiste à une messe tenue par le pape? C'est particulier?
10: C'est particulier. Ce que je ressens, c'est Jésus en personne que je ressens.
8: Signe de l'ampleur attendue pour l'événement, le diocèse de Paris indique mobiliser 10 000 volontaires pour l'ensemble de la visite.
2: En mot des championnats d'Europe de natation à Saint-Denis, Maxime Grousset se qualifie en finale du 50 mètres papillon. Dans une demi-heure, Léon Marchand nagera en 4 fois 200 mètres nage libre en relais.
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11: Ce soir, de l'orage est attendu dans l'est du département. Ces orages vont apporter un tout petit peu de fraîcheur. Il fera 25 degrés cette nuit. Demain matin, au réveil, il fera 22 degrés au Bugue, 23 degrés à Montignac, Thiviers, 24 à Vert, Périgueux, Brantôme, Ribérac, 25 degrés à Montpont, Ménestérol. Et d'après Météo France, demain après-midi, il fera entre 31 et 33 degrés avec un grand soleil.
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12: Bonsoir à tous. Il y a des chansons qui passent et d'autres qui restent. Ce sont celles-là qui nous intéressent chaque soir. Celles accrochées à notre mémoire que l'on retrouve parfois comme des amis de longue date. Je les ai convoquées hein, ce soir encore une fois. Et ça commence comme ça.

0: et Mylène Farmer. 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
0: Extrait de son premier album Cendre de Lune, sorti il y a tout juste 40 ans. Et oui, 1986, 40 ans de règne sur la chanson française. Pour celle qui est devenue la star, l'icône, la légende. Et c'est loin d'être terminé puisque le 13e album est prévu cette année. Annonce faite lors de la sortie il y a quelques semaines du nouveau titre C'est à qui le tour? Ah bah tiens, puisqu'on en parle, c'est au tour de Police. En 1983, on est déjà fan de Sting et ses amis, bien sûr, depuis quelques années. Et on adore Every Breath You Take.
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0: McFerrin, c'était Don't Worry, Be Happy. Ne t'en fais pas, sois heureux. C'est facile à dire, alors pourquoi pas en faire une chanson? C'est aussi facile à chanter. C'est un petit peu ce que s'est dit Bobby McFerrin, ce vocaliste américain, dont le père Robert McFerrin fut le premier chanteur d'opéra afro-américain de l'Opéra de New York. Dans un instant, Michel Polnareff arrive avec son tam-tam. Bon, pas avec son tambourin, c'est le titre de la chanson. Juste après ça.
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0: L'ambiance des années 80, ça continue sur votre radio. Ici Périgord, juste après ces petites infos.
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2: Le festival Rêve en Vézère permet à tous de profiter de belles soirées d'été en découvrant le théâtre autrement dans des lieux de la région. Jean-Baptiste Ciossa, co-directeur du festival, nous explique pourquoi le festival est magique.
3: Alors déjà, c'est le fait de jouer dans des monuments historiques méconnus du grand public. On était à Batfol, au château de Batfol, au château des Charots, au château de Perrault. C'est des lieux que les gens ne connaissent pas forcément puisqu'ils sont privés et puis qu'on permet d'ouvrir au public par l'intermédiaire du théâtre. Donc le rêve y est propice pour tous les âges, avec les belles pierres.
2: Le festival a commencé le 21 juillet, il reste deux dernières dates. La troupe professionnelle Les Compagnons d'Ulysse raconteront demain des fables rurales à Saint-Raphaël en plein air à 21h. Et après-demain, ils joueront la pièce de Victor Hugo Ruy Blas, La folie des rêveurs, à 21h à Agen.
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0: Phoenix, c'était Miracle of Love.
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0: La vie peut basculer quand on a soif. C'est un petit peu ce qui est arrivé à Dave Stewart en allant commander un verre dans un bar de Londres. La serveuse s'appelle Annie Lennox. C'est le coup de foudre. Quelques temps plus tard, ce passionné de foot musicien autodidacte se fiance à cette pianiste chanteuse serveuse et forme le duo mythique des années 80, Eurythmics. C'est ça le miracle de l'amour, un de leurs succès en 1986. Un an plus tard, c'est Rick Astley qui est numéro 1 avec Together Forever.
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0: Indochine, c'était tes yeux noirs. Et si vous avez adoré ce titre d'Indochine quand il est sorti, si vous étiez un ou une indomaniaque, c'était en 1986. Allez, bientôt 20h, l'heure de retrouver les essentiels de l'émission Décibel avec Émilie Mazouaillé. Mais votre virée dans les années 80 se poursuit avec un groupe qui savait passer du rock au disco avec classe. Blondie, Call Me, juste après ça.
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2: Salut, c'est Tibbs. Je suis auteur, compositeur, interprète, né dans le Périgord. Et vous allez écouter mes petites chansons. 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We are from the North.

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0: 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Ici, les essentiels de Décibel. Émilie Mazoyer et Magic System.
1: Un groupe, que dis-je, une famille, un phénomène qui parcourt le monde, les scènes et vos meilleures fêtes depuis maintenant 30 ans. Magic System, leur début, c'était à Abidjan, en Côte d'Ivoire, en 1996. 30 ans de carrière et une grande tournée anniversaire. Pour Asalfo, Manaja, Tino et Goudet, ils sont ce soir nos invités. Bienvenue et bon anniversaire Magic System.
2: Merci.
1: Bonsoir messieurs, quelle joie.
2: Bonsoir.
1: Vous avoir tous les quatre en studio. Oui. J'ai l'impression d'être un peu à Bercy avant l'heure.
2: Ah ben oui, avec Magic, Bercy ou pas, c'est l'ambiance. Il faut aller à fond.
1: Voilà. L'ambiance voilà. À l'africaine. Vos 30 ans, Magic System. L'aventure commence en 1996 à Abidjan, je le disais, en Côte d'Ivoire. Et ça n'a pas été des débuts faciles. J'imagine que, justement, en ayant eu du mal à vos débuts, vous devez apprécier d'autant plus le succès et la fête qui s'annonce pour les 30 ans du groupe, là.
2: Ben, exactement. Je crois que quand on a échoué avant de réussir, on prend plus goût à la réussite. Et le fait que nous soyons passés par l'échec avant d'avoir le succès que nous connaissons aujourd'hui nous a préparé, nous a forgé. Et aujourd'hui, nous profitons pleinement de ce succès. Et depuis 30 ans, voilà, c'est des moments de joie, des moments de communion avec tous ces publics qu'on a eu à rencontrer pendant nos tournées.
1: Si vous pouviez, là, si j'avais une petite baguette magique et je pouvais vous renvoyer 30 ans en arrière à Abidjan, sur l'épaule de chacun d'entre vous, plus jeune de 30 ans, qu'est-ce que vous lui diriez à ce petit gars d'il y a 30 ans qui peut-être s'inquiétait un peu en se disant mais est-ce que c'est une bonne idée cette vie de saltimbanque ? Qu'est-ce que vous lui diriez ?
2: On lui dira, écoute, ça ne va pas être facile, mais ça va être très passionnant dès que tu pourras affronter tout ce qui va t'arriver et que tu pourras aller au-delà et que tu dois t'armer de beaucoup de passion pour pouvoir surmonter toutes tes peurs. Et nous, c'est nos passions qui nous ont fait surmonter toutes nos peurs.
1: Ah, j'aime bien ça. Voilà. Est-ce que vous avez un autre message à passer aux jeunes, vous, d'il y a 30 ans ?
3: Moi, j'allais juste rajouter pour dire, malgré tout ce que tu auras comme succès et gloire, reste humble.
1: Ah oui, ouais, ça c'est important. C'est difficile quand on est comme vous. Alors vous êtes évidemment un énorme succès en France, hein, je le disais. Il n'y a pas une fête, un anniversaire. Et puis à la télévision, un 14 juillet, une fête de la chanson française. Vous êtes toujours là, vous êtes avec nous dans nos moments les plus joyeux. Mais c'est ça dans plusieurs pays du monde. Est-ce que c'est difficile de rester humble ? Est-ce qu'à un moment vous avez eu peur d'attraper un peu la grosse tête ?
4: C'est déjà le départ quand tu sais d'où tu viens. Ouais. Donc voilà, tu as une vision, donc tu es dans la continuité.
5: Nous, on a notre devise qui est la joie de vivre. Voilà. Donc, on apporte la joie de vivre à partout où on passe.
1: Exactement. Et la joie de vivre, en fait, ça empêche de prendre la grosse tête et d'être désagréable.
2: Oui, parce que entre le trop et le peu, il y a ce qu'on appelle la mesure. C'est ça. Et la mesure, c'est de pouvoir cerner tout ce qu'il y a autour de nous et de savoir que c'est grâce au soutien des autres que nous sommes là où nous sommes aujourd'hui. C'est clair. Donc c'est avec beaucoup d'humilité. Souvent, c'est pas parce qu'on est le plus talentueux qu'on connaît le plus de succès.
1: Oui.
2: Voilà. C'est souvent parce qu'on a l'amour des autres et que c'est cet amour-là qui te porte et qui t'amène plus haut. Donc quand tu sais faire la part des choses, il n'y a pas de raison que tu prennes la grosse tête. Le talent seul ne fait pas le succès. Il y a beaucoup de choses qui font le succès.
1: Alors justement, donc il y a une partie du succès, c'est quand même le talent, on est d'accord. Vous avez dit l'amour des autres et donc se rendre aimable des autres, c'est très important.
2: Le respect des autres aussi.
1: Ouais. Est-ce qu'il y a de la chance à un moment ? Est-ce que vous pensez que Magic System, vous avez été au bon endroit, au bon moment, et que ça a déclenché les choses. On disait que c'était pas facile au début,
2: oui.
1: Et ça l'est presque devenu. Alors, c'est de la chance.
2: C'est de la chance. Et il faut le dire, il y a de la chance, parce que la chance, c'est une opportunité qui s'offre à vous et qui ne vient pas plusieurs fois à nous. On a surfé sur cette opportunité d'avoir une chanson qui a rencontré le consentement de tout le monde, une chanson que tout le monde a aimée. Et on a profité de ça pour vendre notre musique à notre manière, en collaborant avec d'autres artistes, ouais. S'adaptant aussi à l'environnement dans lequel on nous a acceptés, et en essayant plus ou moins de rentrer dans la mémoire collective de tout le monde. Parce que Magic System, c'est pas seulement Premier Gaou.
1: Ah non,
2: il y a aussi cette chanson avec Leslie qui nous a mis en contact avec tous les jeunes lycéens de l'époque. Mm-hmm. Cette chanson avec les 113, un Gaou à Oran, qui nous a permis d'être dans toutes les cités. Cette chanson avec Justine Labille et Jacob Devarieux du groupe Kassav qui nous a permis d'avoir toutes les Antilles. Donc, c'est plusieurs collaborations, plusieurs styles musicaux que nous avons mis ensemble pour être là où nous sommes aujourd'hui. Donc, il y a eu une opportunité, et quand l'opportunité, on a la chance de la saisir, il faut maintenant mettre de la stratégie, c'est ce que nous avons fait.
1: Alors, la chance, l'opportunité, le talent, l'amour, dans les deux sens, il nous reste le travail.
2: Oui,
1: est-ce que c'est beaucoup de travail aujourd'hui, Magic System? Là, vous préparez une grande tournée 2027 pour fêter vos 30 ans. Évidemment, nous qui ne sommes pas artistes, on se dit, oh là là, les artistes, c'est la vie de rêve et tout. Racontez-nous à quel point vous travaillez.
5: Pourquoi c'est beaucoup, beaucoup, beaucoup de travail. Mais à chaque fois qu'on a Abidjan, c'est vrai qu'on a passé du temps, mais quand Abidjan se retrouve, on va chez Salif pour travailler. Pour travailler des chansons, souvent des mélodies, on apprend beaucoup de choses. Mais le travail, c'est surtout le travail.
2: Je crois qu'en toute chose, vous savez que vous avez parlé d'opportunité, vous avez parlé de talent, vous avez parlé d'humilité et tout. Mais le socle de tout ça, comme on le dit, c'est le travail. Il faut travailler chaque soir. C'est pendant 2 heures qu'on va s'exprimer devant un public. Chacun vient avec ses attentes. Donc cela demande d'harmoniser déjà un conducteur pour pouvoir aller sur scène. Cela demande de créer des chansons parce qu'on ne va pas rester avec les mêmes chansons pendant 30 ans.
1: Mais c'est bien que vous le disiez, ça, parce qu'il y a peut-être des gens qui pensent que vous vous faites fabriquer vos chansons par d'autres.
2: Ah non.
1: Donc non, Magic System, non, vous êtes les créateurs de vos chansons.
2: Nous écrivons nos chansons parce que c'est ce qui fait qu'on vit nos chansons. Vous savez, quand on va en studio pour enregistrer une chanson, quand on rentre, qu'est-ce qu'on s'est dit? Il faudrait qu'on crée déjà une ambiance dans ce studio. C'est cette ambiance-là qui va contaminer ceux qui vont écouter nos chansons. Donc quand on écoute une chanson de Magic System, il y a quelque chose qui se dégage. Cette joie de vivre qui se dégage, c'est un esprit que nous avons conçu depuis le studio. Et ça aussi, c'est un travail. Donc, il y a beaucoup, beaucoup, beaucoup de travail. Même si on met un peu de philosophie dans ce que nous faisons, il y a beaucoup de travail derrière. Et c'est le résultat que vous écoutez chaque fois que vous entendez Magic System.
1: Ah bah alors là, je vous imagine dans le studio enregistré Magic in the Air, et je me dis qu'il devait se passer quelque chose. Ça vous dit, on l'écoute? Allez, Magic System est dans Décibel, bon anniversaire, 30 ans!

Magic System, Magic in the Air. Alors ça, c'est vraiment un énorme tube international. C'est devenu un hymne sportif aussi. C'est une chanson sur laquelle on entend aussi Ahmed Chaouki. Voilà. Je voulais le citer parce que dans votre carrière, et vous nous l'avez dit tout à l'heure, il y a énormément de rencontres musicales, de collaborations, des gens avec qui vous avez travaillé, des gens qui vous ont remixé, des gens qui sont venus chanter avec vous sur vos albums ou qui vous ont invité sur leurs albums. Je pense par exemple, on l'a pas encore cité, à Khaled. Oh,

0: Magic System. La question qui tue. Pour vos 30 ans, est-ce que vous avez une collaboration de rêve? Quelqu'un avec qui vous adoreriez collaborer? Et c'est pas encore fait, mais ça ferait un super cadeau de 30 ans.
1: Il y a pas mal de projets sur lesquels nous sommes présentement. Je crois que c'est on est en train de voir pour travailler du côté de l'Amérique latine parce que ça commence à monter là-bas aussi. Belle ambiance. On a une pensée pour Théodora, pensée pour Shakira. Voilà, on a envie de bosser aussi avec l'autre partie du monde parce que dans l'espace francophone, c'est vrai que on a essayé toutes les expériences. Ça serait bien aussi qu'on essaye avec les latinos voir. Ce que ça peut donner. Donc le beau cadeau qu'on pourrait avoir, c'est de travailler avec un artiste latino qui pourrait apporter un plus.
0: Très beau projet. Hablo espagnol. Si. Bon. Oui bien. Non, moi pas du tout. Moi je ne peux pas faire de duo avec Bad Bunny. Je ne sais pas parler. Votre tournée, la grande tournée des 30 ans de Magic System. Est-ce que ça a un goût particulier, une tournée comme ça, une tournée de Zénith et d'Arena, parce que vous avez joué dans des lieux tellement grands, vous.
1: Oui, mais c'est toujours bien de repartir à la conquête de son public. C'est des concerts exceptionnels. Ce n'est pas un concert comme une tournée ordinaire, mais c'est un peu le bilan de toutes ces 30 années. Et vous savez très bien que ces 30 années, nous avons traversé toutes les générations. Aujourd'hui, il y a des pépés qui nous écoutent, il y a des papas qui nous écoutent, il y a des enfants qui nous écoutent. Donc pépé, mémé, maman, papa, tout le monde vient.
2: Petits-enfants.
1: Et voilà, et chacun aura sa part. Donc c'est 2 heures de communion, 2 heures de... Ce n'est même pas un concert. Ouais. Venir à un spectacle de Magic System, ce n'est pas un concert. C'est une messe. C'est une messe de prière, de communion, de... Voilà, on va vivre des choses. On va partir de premier Gaou jusqu'à Magic Indière, en passant par Bouger Bouger, Chéri Coco, la danse des magiciens.
2: Zouglou Dance.
1: Tous les succès qui ont été égrenés pendant toute notre carrière.
0: Ah oui, donc immense plaisir pour le public. On connaît tout par cœur déjà, quoi.
1: Tous ceux qui vont venir, je crois que le lendemain, il faut s'arranger à avoir un jour de repos. Parce que quand on rentre.
0: C'est pour ça qu'on vous prévient un an en avance pour poser des vacances.
1: Des vacances. Parce qu'il faut se reposer après, parce que un concert de Magic System, c'est une salle de sport géante.
0: Ça va vous faire le cardio.
1: Voilà, ça vous fait le cardio, voilà.
0: Vous avez vendu 5 millions d'albums dans le monde. Ouais. Je pense qu'on peut rajouter 5 millions de repiques, parce qu'on a dû repiquer vos albums sur des cassettes, etc. Voilà. Ouais. Donc ça fait beaucoup. Ouais. Vous cartonnez aussi en streaming, vous avez plus d'un milliard de vues sur YouTube. Ouais. Ça aussi, c'est fou. Quand vous avez commencé, on n'écoutait pas la musique sur Internet. Qu'est-ce que vous pensez alors de ce passage-là? Je ne sais pas si c'est la même chose d'ailleurs, si le passage a été aussi difficile sur le continent africain qu'en Europe, parce que sur le continent africain, de toute façon, traditionnellement, il y avait déjà un marché parallèle de la musique qui ne passait pas par les maisons de disques. En revanche, en Europe, oui, ça a bien embêté tout le monde parce qu'on achetait nos disques au supermarché très sagement. Comment vous l'avez vécu, vous, alors, ce passage au streaming, à la musique qui n'est plus forcément gravée sur des disques?
1: Je crois que c'était un mal pour un bien, parce qu'en termes de piraterie, déjà en Afrique, on ne s'en sortait pas. Quand on était sur le support physique, on vendait des œuvres dont les retombées ne nous revenaient pas directement. Aujourd'hui, même si au niveau de l'Afrique, nous sommes encore en transition numérique, les choses vont encore mieux parce qu'il y a une traçabilité. Et ça peut nourrir son homme si c'est bien suivi. Ici en France, c'est vrai qu'au départ, on n'a pas vite accepté parce que on avait un lien avec le physique. C'était des rapports. Nous, on avait des séances de dédicaces dans les Fnac, dans des supermarchés avec nos fans et tout. Ça n'existe plus. C'est devenu trop du virtuel. Et d'ailleurs, on est en train de penser à faire revenir les vinyles, les CD. Pendant la tournée de Magic System, on va revendre ces supports-là parce que ça nous permettait de conserver un certain lien avec nos fans. Aujourd'hui, malheureusement, c'est du streaming. C'est vrai que commercialement, c'est plus facile, mais en termes de chaleur, en termes de rapport humain, il y a quelque chose qui nous manque quand même aujourd'hui.
0: Ouais, oui, puis on a envie de garder quand même un souvenir.
3: C'est ça,
0: ouais,
1: c'est ça.
0: Mais peut-être qu'aujourd'hui, en fait, en rentrant d'un concert, plutôt que d'acheter un t-shirt, on peut acheter le vinyle, quoi.
1: C'est ça, justement. C'est d'ailleurs pour ça qu'on va faire un gros marché de merchandising avec tous ceux qui vont venir, des casquettes, des t-shirts, des CD, même ceux qui ont des CD à la maison, qui n'ont peut-être pas eu la chance de les voir signer par nous, pour en revenir avec ça et qu'on puisse signer parce que ces moments-là nous manquent, ces moments de dédicace nous manquent. Et voilà, ça sera l'occasion de nous racheter ou de nous retrouver à nouveau pour ça.
0: Vous parliez tout à l'heure de Leslie et je vous avoue que ça a fait battre mon petit cœur que cette chanson avec Leslie, je crois que c'est comme ça, moi, que vraiment je vous ai adopté définitivement. J'ai dit, ces mecs-là, ils sont super. On ne sait jamais dans la vie. Donc, il y a Leslie, Magic System. Ouais. C'est quoi vos souvenirs de cette époque? C'est vrai, vous avez dit, ça nous a connectés avec les ados en France. C'était vraiment ça? C'est l'effet que ça vous a fait?
1: C'est l'effet parce que, bon, vous savez, nous, on est beaucoup très famille en Afrique. Donc, quand on arrive, Leslie, c'est la première petite sœur, entre guillemets, française.
0: Ah, c'est la première artiste.
1: C'est la première, qu'on a.
0: Ouais.
1: Donc, on la prend comme une petite sœur, et même pendant le tournage des clips, et ce qui faisait que même quand on ne se voyait pas, on a l'impression que la petite sœur n'est pas à la maison. Donc, on a gardé ce rapport. Aujourd'hui, elle est devenue mère de famille, nous on est devenus aussi des pères de famille, mais quand on se voit, c'est toujours les grands frères et la petite sœur. Et je me rappelle encore comme si c'était hier, cette chanson, on a passé d'excellents moments.
4: Voilà, dans la vie, on ne sait jamais.
0: Merci pour ce joli a cappella. Des frissons, mes amis. Parce qu'on dit Magic System, oui, c'est transgénérationnel. Et oui, ça fait quand même hyper longtemps que vous nous accompagnez. Et je remarque qu'à chaque fois qu'on met une chanson de vous, les visages s'éclairent, s'ouvrent, les gens se tournent les uns vers les autres et se parlent. Ça, c'est une belle victoire quand même. Je ne sais pas si quand vous êtes devenu artiste, vous pensiez à ça, ou si vous pensiez qu'à la musique. Ou à... Mais c'est beau quand même d'avoir cet effet-là sur le monde.
1: Ben oui, c'est notre côté humain. C'est le côté là où on n'est pas dans du semblant, c'est des émotions que nous émettons. Et d'ailleurs, je crois que cette tournée sera l'occasion de se retrouver, parce que se retrouver sur scène avec Leslie, ça c'était en 2003.
0: Ouais, il y a 20 ans.
1: Ben voilà, il y a plus que 20 ans.
0: Oh là là, oui, 23, voilà. Mais je voulais laisser la virgule.
1: Donc se retrouver sur scène avec Leslie, se retrouver sur scène avec Soprano, avec Kimbe, avec Mokobe, Rimka et tout ça, c'est des moments que nous voulons partager avec tous nos fans. Donc c'est franchement, on a hâte d'être
0: en tournée.
1: Voilà.
0: Vous avez compris le message, les amis, il va y avoir des surprises. 30 ans de carrière, 5 millions d'albums vendus, des milliards de vues sur YouTube, 3 albums de platine et puis des disques d'or, de platine, de diamant, un single triple diamant export. C'est celui qu'on a écouté tout à l'heure, c'est Magic in the Air, qui est votre arme atomique de bonheur. Voilà, partout sur la planète. Mais on a quand même évoqué tout à l'heure le fait que dans vos 30 ans de carrière, bah, au début, c'était pas la fête à la cafette. On va dire Magic System. Et alors, autant, bah, on se dit, voilà, un groupe qui démarre, c'est normal que ce soit un peu compliqué au début. Quelles épreuves, quelles difficultés vous avez connues, bah, notamment à vos débuts à Abidjan? C'était quoi la difficulté pour vous?
3: Mais déjà, pour avoir un producteur, c'était déjà difficile.
0: Ouais.
3: Et après, bon, vous savez que l'Afrique, du côté musical, il y a beaucoup de problèmes. Donc nous, on a fait notre petit bonhomme de chemin. C'était pas facile, franchement. On s'est débrouillé au quartier avec nos tam-tams.
0: Ouais.
3: Et puis un jour, on a eu la chance de connaître un producteur. On fait un premier album qui ne marche pas en plus. Donc ça devient encore une qu'est-ce que je peux dire,
1: un autre défi.
0: Oui, mais c'est vrai que c'est une déception quand on appelle de tous ses voeux enfin son premier album et qu'il fonctionne pas. C'est dur.
3: Et après on s'est dit on va pas lâcher.
0: C'est ça en fait le secret, c'est la persévérance.
3: C'est ça.
1: La résilience.
0: La résilience, ouais.
1: La résilience, parce que Une chose est de tomber, une chose est d'échouer.
3: C'est ça.
1: Mais le plus difficile, c'est de pouvoir se relever pour continuer.
3: C'est clair.
0: Ouais.
1: Parce que c'est tout un espoir qui meurt quand on échoue.
0: Parfois, on échoue parce qu'on n'a pas bien fait. Parfois, on échoue parce que celui qui est en face a les oreilles bouchées ou pleines de cire d'abeille.
1: Ouais.
0: J'en veux pour preuve le parcours de premier gaou.
1: Oui. Le premier gaou n'est pas gaou.
0: Combien de maisons de disques ont refusé Premier Gaou?
1: Ah ben, je ne sais plus du combien, mais le nombre de producteurs déjà.
0: Ouais.
1: Je crois qu'on est passé de main en main parce que personne ne croyait en ce titre.
0: Et vous, vous y croyez?
1: Ben oui, parce que c'est notre esprit, on y a mis... voilà, des notes pour pouvoir donner quelque chose. Mais vous savez, quand vous avez échoué pour la première fois, en Afrique, c'est difficile d'avoir une deuxième chance. Donc, c'était pas évident. Et puis, bon, c'est arrivé. Les personnes qui ont cru en nous ont vu vite les résultats. Et puis, c'est parti.
0: Ouais.
1: Mais nous, on se projetait déjà parce que c'était un autre défi. Quand on connaît un tel succès, on s'est dit, mais comment on fait pour garder la barre haut comme ça? C'était quand même difficile. Mais bon, on a essayé. Et puis après, ça a marché. Mais comme Manadia l'a dit, c'est le côté de la professionnalisation qui n'était pas évidente en Afrique. Nous n'avions pas un secteur musical très professionnel. Donc il a fallu que nous arrivions en France dans les années 2000. Et là, on a connu ce qu'on appelle la professionnalisation de la musique.
0: En fait, vous avez transformé l'essai, quoi.
1: C'était de la passion quand on était en Afrique, mais quand on est arrivé ici, c'est devenu une profession.
0: Voilà. Quand on vous entend chanter Premier Gaou a cappella à l'Olympia en 2002, on se dit que heureusement que vous y avez cru.

genre de moment magique que vous allez vivre avec Magic System, la tournée des 30 ans. Merci infiniment d'être venu nous voir. Ben, à merci.

0: Magic System était dans Décibel pour l'annonce de la grande tournée qu'ils donneront partout en France pour fêter leurs 30 ans.
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0: Une artiste qui ne sera pas la voix d'un seul tube.
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0: Quel tube, hein, cela dit. Soleil Bleu nous a fait danser tout l'été dernier et nous a permis de découvrir la voix de Louisa, jeune trentenaire franco-brésilienne, amoureuse de toutes les musiques, qui vient ce soir vous présenter son premier album. Et bonsoir Louisa.
5: Bonsoir.
0: Bienvenue dans Décibel. Chère Louisa, on s'était croisés aux dernières victoires de la musique. Et alors, je vous avais trouvé complètement à votre place. Et je sais pas, contente de faire partie de cette grosse cérémonie. Certaines et certains y étaient vraiment le ventre serré, pas bien, avec des gouttes de sueur là sur les tempes. Et vous, non, vous étiez bien avec vos deux copains de Bleu Soleil.
5: Oui.
0: C'est un bon souvenir.
5: Ouais, c'était un bon souvenir. En fait, je me suis, juste avant mon passage, juste avant qu'on rentre sur scène, il y a du coup le présentateur qui dit, et maintenant une habituée de la scène. En fait, il allait appeler Camélia Jordana, mais c'était juste avant nous.
0: D'accord.
5: Et en fait, je me suis dit, je me suis matrixé le cerveau en m'imaginant que j'étais une habituée des... Je dis mais oui,
0: des cérémonies.
5: Mais oui, je suis une habituée, je suis à ma place, c'est là, ici.
0: Ouais. En tout cas, c'était une belle soirée. C'était une belle soirée.
5: Ouais, c'était une belle soirée. Puis je revenais du Brésil, donc ouais. J'étais dans une good vibe.
0: Ok. Alors, j'ai un peu menti tout à l'heure quand j'ai dit que c'est avec Soleil Bleu qu'on a découvert votre voix. En vrai, sur plein d'albums, on vous entend, Louisa. Nous, ici, dans Décibel, on avait craqué sur Hélicoptère, le dernier album de Féfé. Il était venu en parler dans l'émission et il avait parlé de Quelque part, votre duo.

0: Louisa et Féfé. Louisa.
1: Féfé.
0: Il est bien cet album, hein, ouais. Hélicoptère sous-côté. Allez écouter Féfé, vous serez heureux. Mahom aussi, qui vous fait chanter Le temps de l'amour.

0: Et on vous entend aussi à plusieurs reprises d'ailleurs avec Zoufris Maracas.
1: 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Alors en attendant, laissez-moi donc rêver qu'il existe un moyen pour arrêter le temps.
0: Et ça, je me dis, c'est le CV d'une chanteuse qui a commencé par faire ses classes beaucoup sur scène. Et c'est comme ça qu'on rencontre sa famille musicale et des gens chez qui on va comme ça inviter sur un ou deux morceaux.
2: Ouais, alors là, on a entendu trois, mais en vrai, il y en a bien plein d'autres.
0: Énormément.
2: Il y avait Fakir aussi, il y a du coup que Stylé là. Il y en a beaucoup.
0: Il y en a énormément.
2: Et la plupart, ouais, avant d'être chanteuse professionnelle, je squattais les scènes des autres, en fait. Je montais sur la scène des autres et j'attrapais un micro, c'était genre plus fort que moi. Il fallait que je partage les mélodies que j'avais dans ma tête. Vraiment, c'était vital, quoi. Et du coup, heureusement, tout s'est bien passé et apparemment, j'ai fait des prestations assez correctes puisque les gens m'ont proposé ensuite d'enregistrer oui. avec eux. Donc la plupart du temps, ça s'est fait comme ça, oui, en volant le micro, en volant
0: au culot,
2: en fait.
0: Au culot total. Au culot et au talent, parce que effectivement, ouais. une fois qu'on a chopé le micro, faut assurer. Et ça a été votre cas. Alors c'est marrant, vous avez employé l'expression avant d'être chanteuse professionnelle. Qu'est-ce qui pour vous est le point de bascule, le moment entre la fille qui rêve de chanter et la fille qui est chanteuse?
2: Mais en fait, j'ai pas tant rêvé de chanter. C'est vraiment, comme je disais, c'est devenu vital, quoi. Vraiment, à un moment donné, je pouvais plus assister à un concert en tant que spectatrice. J'avais deux options. Soit il fallait que je parte du concert, soit il fallait que je monte sur la scène pour chanter, parce que vraiment, c'était physique, quoi. Je sentais que ça brûlait en moi. Il fallait absolument que soit je parte, soit que je monte sur la scène. Donc, c'était pas tant un rêve, mais vraiment une nécessité, quoi. Vraiment.
0: Mais c'est magnifique. C'est la première fois que j'entends ça, Louisa. Non, mais alors, moi, franchement, ça me touche énormément ce que vous dites, parce que, en fait, je pense que les artistes pour qui c'est vital, pour qui c'est faire de la musique ou mourir, alors, c'est pas les plus équilibrés dans la vie, mais qu'est-ce qu'ils donnent, quoi, quand ils sont sur scène ou même quand ils sont en studio. Alors, c'est quoi le parcours qui vous amène à ça, à ce feu dans le ventre? Je sais que vous avez fait très jeune de la musique, vous avez aussi fait les Beaux-Arts. Bref, vous êtes une artiste avec un grand A. Racontez-moi un petit peu le parcours.
2: Bon, déjà, je suis née dans une famille artistique. Mon père, lui, il est musicien. Ma mère, elle est danseuse contemporaine. Et mon père fait du jazz et ma mère, du coup, danse contemporaine. Donc, les deux, dans leur médium, on parle beaucoup de liberté, quoi. C'est vrai que dans le jazz, on parle, du coup, d'improvisation. Oui. Et pareil, dans la danse contemporaine, dans ce contact. Et ma mère, elle nous a toujours, depuis petite, elle nous a amenés à nous libérer corporellement et à réussir à s'exprimer. Exprimer sans peur avec notre corps, et elle nous faisait des gages, en fait, genre ok, pour 2 euros là au milieu, tu il y a un bouchon on était en voiture, il y a un bouchon, je mets la musique à fond et tu danses au milieu des voitures. Donc, quand t'es petit, pour 2 euros tu le fais, tu vois. Ouais. Où on est là, on voulait trop l'énorme sucette dans la boulangerie, elle dit bah ok, vous voulez la sucette, mais là on doit danser la valse au milieu de la boulangerie pendant 5 minutes, et on était là bah vas-y, ok, tu vois, voilà, avec le recul, j'ai dit mais
0: génial.
2: Et en fait, elle nous a libérés quelque part.
0: Ah bah là, c'est le vaccin contre tous les complexes.
2: Ouais.
0: Formidable. Et alors, c'est votre maman ou votre papa qui est brésilien?
2: C'est ma mère.
0: Ah.
2: Ouais. C'est la liberdade do Brasil. Et du coup, déjà, il y a eu ce côté-là où, depuis que je suis née, tu vois, on se met pieds nus, on danse dans la rue, elle nous a, voilà, y a ouais. ce truc-là. Et ensuite, mon père, dans la musique, j'ai beaucoup écouté, il nous a, voilà, il y a des disques magnifiques dans sa bibliothèque, il y a du monde entier, c'est vraiment voilà, j'ai découvert le monde ouais. quoi, dans ses disques, et très comment dire, avec une écoute assez rigoureuse, quoi. C'est vrai ouais. que voilà, il fallait une écoute attentive, et j'ai vraiment, enfin voilà,
0: c'est l'écoute qui permet d'apprendre des choses aussi en écoutant les autres, quand on écoute vraiment.
2: Ouais, ouais, tout à fait. Je pense que ouais, mon père, il a eu plus une approche un petit peu plus sérieuse en fait dans son approche avec l'art, même dans le cinéma. Tu vois, c'est vrai qu'il est très cinéphile aussi. Il fallait qu'on regarde le film depuis le générique. Quand tu vois, voilà, c'était très sérieux. Et moi, j'ai des tics maintenant. Tu sais, quand je regarde des films avec des copains, j'ai non, mais on se tait.
0: Ah, il faut pas se lever au cinéma avant la fin du générique de fin, quoi.
2: Oui, non, mais même surtout à la pas. Maison, tu ouais. vois, ah, je veux ouais. dire, on éteint tout, là, le film a commencé, genre, c'est silent, mais genre, vraiment, il nous regardait, genre... bref, je reproduis un peu ces tics, un peu des tyrans, comme ça, mais bref, au final, ça m'a permis aussi d'avoir un regard et une écoute attentive sur l'art en général. Donc j'ai toujours baigné dans la musique, mon père musicien, donc j'étais toujours dans les répétitions, dans les concerts, les tournées, et du coup génial quoi, j'ai toujours c'est grandi avec ça. Et dès que mes parents ils ont capté que j'aimais bien chanter, du coup ils m'ont mis à la maîtrise de Bretagne, c'est un cursus horaire aménagé, du coup
0: c'est très intensif là. Ouais, ce sont des jeunes musiciens mais qui bossent comme des pros hein.
2: Ouais, 4 heures par jour quand même, tous les jours, ouais, tous les jours conservatoire, mais c'était super parce que du coup j'allais à l'école que le matin
0: et conservatoire l'après-midi.
2: Ouais. Donc pour nous c'était le rêve hein, c'était trop bien, et là formation classique, voilà, ça c'est très très rigoureux aussi, mais aujourd'hui c'est ce qui me donne la liberté aujourd'hui d'aller où je veux musicalement quoi, donc ça c'est vraiment génial.
0: Dans ce premier album, justement, hein, on va dans plein d'endroits, que vous entendrez tout à l'heure, parce qu'on va se balader dans le disque. Mais on va commencer avec la chanson qui vous a amené aux victoires de la musique et qui a été le gros tube depuis l'été dernier. C'est Soleil Bleu, donc en collaboration avec Bleu Soleil. Et alors, la légende raconte, Louisa, que vous avez écrit les paroles dans le RER.
2: Ouais, une partie des paroles, ouais.
0: C'est génial. Parce qu'alors, ça n'a rien à voir avec un RER, hein, pour ceux qui connaissent pas la chanson.
2: Bah ouais, mais justement, en fait, je revenais du Brésil, là. Le Brésil est toujours quelque part, hein.
0: Oui.
2: C'est évident. Et oui, séparation et, ouais, c'est comme si j'avais fait un voyage astral, comment dire, une projection, j'ai fermé les yeux et je me suis, j'ai imaginé mon monde, parfait. Je l'ai écrit pour me faire du bien en fait, et j'ai pas du tout. Mais c'était inconsciemment. J'ai tout fait ça inconsciemment. Je pensais même pas un jour la chanter en live. Je pensais pas que encore moins que ça allait exploser comme ça. Donc je l'ai vraiment fait pour moi et sans imaginer que ça allait faire du bien à autant de monde. Donc ça c'est vraiment trop bien.
0: Louisa, élève de la maîtrise de Bretagne à Rennes, énormément de chants, etc. Ça, c'est toute votre enfance. Beaucoup de musique, donc on a dit du piano, de la guitare, de la harpe, de la danse, etc. Et à un moment, vous allez évidemment prendre votre envol, qui amènera un peu plus tard aux collaborations dont on a parlé et puis à ce premier album. Mais je sais que ce qui a beaucoup changé votre vie et finalement qui vous a transformé en l'artiste que vous êtes aujourd'hui, c'est les voyages.
2: Oui, tout à fait. Ouais. Tout à fait. C'est vrai que après la maîtrise de Bretagne, arrivé au lycée, j'osais pas chanter. C'est vrai qu'en France, il y a un peu ce truc du jugement, du regard de l'autre, et j'osais pas dire que je chantais. En plus, je faisais du classique, alors ouais. trop la honte. Du coup, mes potes au lycée ne savaient pas du tout que je chantais. Et puis, en plus, j'avais d'autres aspirations. Je commençais à découvrir la musique électro, donc voilà.
0: Oui.
2: Et ensuite, mais il y avait quand même cette pudeur, un peu cette gêne, voilà. Et à 18 ans, je suis retournée au Brésil toute seule. Et là, les Brésiliens, ils ont une sorte de bienveillance de base, quoi que tu fasses, ils t'aiment. Et en fait, donc à 18 ans, ils m'ont redonné la force de juste rouvrir ma voix. Et à 19 ans, je suis restée à La Réunion pour 5 ans. J'ai fait mes études là-bas.
0: Les Beaux-Arts, ouais.
2: Et en fait, à La Réunion, là, du coup, là, la voix, elle s'est... Là, je l'ai plus refermée, là. Ouais. Je l'ai plus refermée. J'ai découvert, du coup, les jam sessions, donc la musique à improviser. Et à La Réunion, c'est très riche. Du coup, il y a vraiment énormément d'un. C'est vraiment, on appelle La Réunion, je pense.
0: Oui, ça réunit.
2: Pour ça, vraiment. Ouais, ouais. il y a des influences du monde entier, des gens du coup quand on fait des jam sessions, c'est des vrais jams dans le sens où on invente tout du début à la fin.
0: Il peut c'est-à-dire y avoir... que vous, quand vous chantez dans une jam, vous savez pas ce que vous allez chanter, vous improvisez des paroles, vous accompagnez
2: Alors j'improvise, moi quand je chante à la base, je chante dans une langue inventée, les paroles ça vient après, c'est venu un petit peu par défaut, par contrainte, mais moi donc j'ai sorti plein de sons, j'ai sorti même un EP entier dans un langage inventé. Et c'est mon langage préféré. J'utilise ma voix simplement comme un instrument, en fait. Et avant de mettre du sens, parfois, je trouve que la musique, elle parle tellement déjà d'elle-même et les mots, ils peuvent être réducteurs, quoi. Et donc, c'est juste utiliser ma voix comme un instrument musical, quoi. Et du coup, voilà, j'improvise comme ça. Je peux. C'est ce qui m'intéresse, c'est ça, c'est la mélodie, la musicalité des sons et la percussion aussi des sonorités, des mots. Et quand je chantais à la maîtrise, on chantait en allemand ou en latin, donc moi je comprenais rien de ce que je chantais. Oui. Et c'est quand on lisait les partitions, il y avait une note et un son en bas, et moi j'ai appris à la musique comme ça, en fait. C'est juste une note et une sonorité. Je pense que c'est comme ça que j'ai construit un petit peu ma perception de la musique, quoi. Et du coup, ouais, voilà, complètement improvisé. Il pouvait y avoir un clavier qui faisait du hip-hop, un violon classique avec un rythme de percussion maloya traditionnel de la Réunion. Et puis on mélangeait tout ensemble. Et puis on faisait une musique tous ensemble. Et c'est vraiment là, donc je suis tombée dedans. Et personne pouvait m'arrêter. Je pouvais chanter pendant 3 jours non-stop, quoi.
0: Ben, ce foisonnement, on le retrouve hein, dans ce premier album. Il vient de sortir. Alors, les amis, évidemment, je vous le recommande. Pour se balader un petit peu dedans, vous dire que, bah oui, du voyage, il y en aura toujours avec Louisa, Jetlag. 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

0: Alors, Louisa, toutes ces chansons qui viennent de sortir, comment elles sont arrivées? Est-ce que tout ça est très récent? Est-ce qu'il y a des chansons que vous avez en vous depuis vos premiers voyages au Brésil, à La Réunion, etc.? On est comment dans le temps sur ce disque?
1: Alors c'est très mélangé, c'est vrai que j'ai des textes, je pense, qui traînent dans mon téléphone depuis 2 années au moins.
0: Ouais.
1: 3 ans, le temps passe tellement vite.
0: Louisa, elle est en train de regarder en fait l'arrière de sa pochette pour voir un peu les chansons. Celle qui arrive par exemple, La Vida Loca.
1: Alors La Vida Loca, celle-ci, elle s'est faite cette année. Je l'ai écrite cette année. Et en fait, quand j'ai commencé à l'écrire, j'ai pensé à inviter Carbone dessus. C'était le feat que je voulais faire avec Carbone, parce que je trouvais que c'était un peu la vibe un peu solaire qu'il avait dans Imagine. On venait de se rencontrer, je l'ai trouvé super. Et quand je commençais à l'écrire, je me suis dit, ah, ça me fait penser à Carbone, viens, je l'invite. Et le jour d'arriver au studio, il me dit, ah, mais je sais pas, je crois que celle-ci, c'est un peu gagné d'avance. Moi, je chercherai un truc un peu plus mélancolique. Et du coup, on est parti sur totalement autre chose.
0: Vous avez fait étincelle ensemble.
1: On a fait étincelle. Du coup, on a rouvert nos tiroirs, on a fouillé ce qu'on avait, et puis on a inventé une nouvelle chanson. Étincelle, du coup, La Vida Loca, ça s'est fait cette année. Ouais, il y a des bouts. J'avais déjà commencé à écrire, par exemple, Western chinois. Je me souviens que j'avais Western chinois. J'ai testé dans toutes les langues. J'ai testé dans toutes les langues. J'ai même fait une version avec un mélange de hongrois, de japonais, vraiment, j'ai fait vraiment plein de versions.
0: Mais si vous vous demandez western chinois.

0: ça veut dire qu'en fait, une chanson, avant le jour, la seconde où vous l'enregistrez, elle peut changer 600 fois.
1: Bah même maintenant, hein, moi j'aimerais bien faire un album juste de remix de mes propres chansons.
0: Enfin, il vient de sortir, Lisa. Attendez un peu quand même. Faut attendre la réédition, quoi, dans quelques mois.
1: Ouais.
0: Ah ouais, mais c'est vrai. Mais oui, mais ça, c'est voilà les vestiges du live, en fait, et de toutes ces jam sessions, etc. Pour vous, en fait, la musique, elle est pas figée.
1: Ah, c'est hyper difficile. C'est hyper difficile de se dire, ah, c'est fini.
0: C'est comme ça.
1: Ouais. C'est vrai qu'il peut y avoir vraiment plein de directions différentes et c'est très compliqué pour moi, ouais, de figer ça. Mais moi, je fais de la peinture et c'est un peu pareil de dire, vas-y, là, on s'arrête. Du coup, je fais plusieurs versions de peinture. Enfin, bon, bref, je vais pas partir.
0: On s'est baladé un petit peu à l'intérieur de ce disque extrêmement solaire et qui réunit finalement tout ce que vous aimez dans la musique. Vous avez réussi à le mettre dans votre disque.
1: Il a fallu me canaliser un petit peu. Oui, parce que j'aime le monde, en fait. J'aime le monde. On m'a dit, Louisa, premier album, viens, on essaye un petit peu de pas trop perdre le public. Mais voilà, d'essayer d'avoir quand même un fil rouge. Bon, évidemment, il y a le Brésil qui est là. Il y a ma double culture qui est celle-là. On peut pas y échapper.
0: Mais on ne veut pas y échapper.
1: On ne veut pas y échapper. Après, j'ai un grand amour de la musique tzigane, aussi Balkans, spécifiquement Roumanie. J'ai réussi un petit peu à l'intégrer à la fin d'un morceau qui s'appelle Nuages, que j'ai fait en featuring avec
0: La Daniva.
1: Avec La Daniva, ouais.
0: Ah, on écoute quelques notes, et j'adore ce morceau.
1: Trop bien.

0: On est presque dans un film de Costa Rica.
1: Je suis fan, c'est mon rêve de jouer dans un film de Costa Rica et de chanter avec lui. Je te jure, c'est.
0: Mais il faut lui dire, Emir, she's here.
1: Oui.
0: Elle est là.
1: Non, mais
0: elle
1: en plus, là, Louisa.
0: Il me connaît, genre, j'ai squatté une de ses scènes aussi.
1: Ah, bah oui. Faut dire, les concerts d'Emir Costa Rica et le No Smoking Orchestra, c'est quelque chose.
0: C'était
1: hein.
0: Ça.
1: Ah
0: ouais.
1: À La Réunion en 2016.
0: Ah ouais.
1: Je suis montée sur la scène dans un festival et j'ai chopé le micro. Je savais pas trop qui c'était à cette époque-là. Et je vois, il joue de la guitare. Il me regarde et il vient me voir, fait What's your name? Et
0: j'ai dit, vous le faites bien, vous l'imitez hyper bien. Je l'ai interviewé, il a vraiment cette voix.
1: J'ai dit, Louisa. Et là, et notre chanteuse Louisa. Et les gens, ils pensaient tous que j'étais slave ou roumaine, ah ouais, parce que comme j'improvisais aussi mon langage quand je chantais, c'était marrant.
0: Que de bons souvenirs. Alors ça, c'est un très très beau souvenir de scène. Ça veut dire que donc la tournée qui s'annonce, autant que ce soit là sur tous les festivals d'été, je l'ai dit, hein, vous êtes une des artistes les plus programmées cette année. Et puis ensuite, donc il y a votre tournée à vous. Tout est déjà prêt dans votre tête.
1: J'ai trop hâte. Bah déjà, nous, on va vivre la première aventure du tourbus. Pas sur toute la tournée, mais sur quand même une bonne partie. Et moi, j'ai jamais voyagé en tourbus, donc j'ai très hâte de découvrir ça. Plus c'est mon équipe de musiciens, on est des bons jammers. Du coup, on va faire de la musique. Ça se trouve, il y a un album qui va naître.
0: C'est possible, hein, que ça vous inspire en vrai.
1: Ouais.
0: Et puis je citais ces énormes festivals. Ça va être des foules assez énormes et denses et compactes. Ça vous excite? Ça vous donne le trac?
1: Écoute, j'ai là du coup à force d'avoir fait quand même beaucoup de scènes,
0: oui.
1: Je suis de plus en plus libérée. C'est vrai que moi, les deux premières années, quand j'ai commencé à faire de la scène, du coup, ça remonte à 2018-2019. J'étais terrifiée à parler au public. Je disais quasiment rien. Je disais bonjour, au revoir. Au milieu, je disais le nom du groupe. Oui. Mais voilà. Et là, de plus en plus. Maintenant, ça fait tellement du bien de pas avoir peur, d'être libérée, de parler, parce que je pouvais chanter devant 20 000 personnes, mais parler au public, en fait, quand j'ai réalisé que je devais faire l'animation aussi,
0: oui.
1: J'avais pas eu conscience de ça, en fait, au début, avant mon tout premier concert. Tu sais, je me dis, bon, je suis chanteuse, je vais chanter, mais non, en fait, il faut animer.
0: C'est vrai,
1: c'est un autre métier, quoi. Et là, maintenant, j'aime bien, je me suis trouvé un petit clown, et ça me fait du bien, du coup, là, maintenant, bon, préparez-vous, peut-être, je vais vous mettre des tunnels. Avant, je parlais pas, maintenant,
0: elle va faire des chroniques.
1: Même ça nous arrive, genre d'improviser complètement une musique maintenant en live. Parce que ça aussi, c'est un truc que j'avais pas conscience avant de faire mes premières scènes. C'est qu'on allait devoir faire tout le temps les mêmes chansons en concert.
0: Ah oui, la fameuse setlist.
1: Ouais, et c'est vrai que comme je viens de la musique improvisée, des jams et tout, ce que j'aime, c'est créer la musique instantanée, quoi. C'est de la découvrir au moment où je la fais. Et là, de savoir que j'allais faire tout le temps les mêmes morceaux, ça m'a un petit peu, c'était un peu la désillusion. Donc là, avec mes musiciens, c'est cool. Ça nous arrive des fois d'improviser une musique sur scène et ça, c'est génial.
0: Ah, donc n'hésitez pas à prendre des billets pour plusieurs dates de concert de Louisa. A priori, oui. Il y aura des surprises à chaque fois. Et donc, entre les chansons, c'est le retour de la petite fille qui dansait dans les embouteillages. Ça y est, libérée, délivrée. Louisa, je vous souhaite le meilleur avec ce disque, avec cette énorme tournée. Et à la prochaine, Louisa. Merci.
1: Merci beaucoup.
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2: C'est quoi cet objet, Pierre ?
3: Alors, c'est un appareil, c'est pour tester la force, ça date des années 50. On serre la poignée, donc ça vous indique là, votre force.
2: Mmh. Et qu'est-ce que ça fait dans votre salon de coiffure ici à Frouzens ?
3: Ah bien, les jeunes appréciaient beaucoup, là, avant de partir à l'école. Là, ils partaient à l'école, ils passaient devant ma boutique et très souvent, ils posaient leur cartable, leur sac et ils venaient tester leur force. Et ça leur plaisait beaucoup.
2: Ce qui marque quand on entre dans votre salon, c'est un tout petit salon et surtout, il n'y a que des objets hyper datés.
3: Il y a beaucoup d'objets qui ont appartenu à mon grand-père, donc qui était coiffeur. Mon grand-père était coiffeur, mon père, mon frère, ma sœur.
2: Incroyable.
3: Oui.
2: Ces flacons, par exemple. Parlez-moi de ces flacons.
3: Les flacons appartenaient à mon grand-père à l'époque, donc c'est des flacons, on appelait ça des frictions, et donc je me souviens très bien quand j'étais gamin, il y avait ces frictions là qu'il utilisait tous les jours.
2: On est accueilli quand on entre dans votre salon par des vieux films en noir et blanc. Oui. Je me dirige vers la caisse qui est juste incroyable. Quand date cette caisse ?
3: Ah oui, la caisse appartenait à mon père. Là, d'accord, mais elle est très vieille, vous voyez, si je peux me permettre. Voilà, donc on peut faire.
2: Vous en servez toujours ?
3: Ah oui, je m'en sers un petit peu, oui, comme ça, vous voyez, c'est du papier. Donc comme ça, hop, après, vous voyez,
2: Elle est de quelle époque ?
3: C'est les années 50.
2: Il y a même un agenda de 1954. Quels souvenirs vous gardez de votre enfance quand vous étiez petit et que vous étiez dans le salon de votre grand-père ?
3: Particulièrement donc du père Joseph qui venait se faire raser donc tous les matins. Et donc il parlait en patois avec mon grand-père et je participais. Je savonnais le père Joseph. J'ai des bons souvenirs, des très bons souvenirs de ça.
2: Alors il y a un objet que vous avez offert à votre grand-père. Je crois même qu'il l'avait fabriqué.
3: Ah, c'est un petit sac en peau de brebis qu'il m'avait confectionné. Donc j'y mettais donc mon casse-croûte. Vous voyez, puis j'y mettais mes outils, peine, ciseaux, et je l'ai toujours sur moi, je l'ai toujours dans ma boutique et j'y tiens beaucoup.
2: Ouais. Votre grand-père, votre père, ils vous ont vu coiffeur ?
3: Ah oui, bien sûr, oui, ils m'ont vu coiffeur, oui, ouais. Et fier de. Eh oui. Ouais.
2: Que vous disent les habitants de Frouzens sur votre petit salon qui est juste incroyable ? C'est la première fois de ma vie que je vois un salon comme celui-ci.
3: Tous les Frousinois m'appellent Pierre. Et les jeunes m'appellent Pierrot le blaireau. C'est par rapport à mon outil de travail, bien sûr.
2: Voilà. Est-ce qu'il y a un bruit, un son que vous voudriez nous faire écouter, Pierre ?
3: Oui, je peux vous dire oui tout de suite. C'est un objet que je me sers tous les jours, pratiquement à chaque client. C'est ma tondeuse manuelle.
2: Oh, on entend un petit peu. Merci.
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4: On sait qu'on est Lorrain parce que quoi, Nicolas Turon ?
5: Parce qu'on est tuyau rouge ou tuyau bleu.
4: Je connaissais le fil rouge sur le fil rouge, le fil bleu sur le fil bleu.
5: Oui.
4: Je ne connaissais pas le tuyau rouge.
5: Vous n'êtes jamais allé à la piscine d'Amnéville ?
4: Si. Non, piscine d'Amnéville, je ne crois pas. Thermapolis.
5: Sinon, vous auriez tilté tout de suite. Alors, Thermapolis, monsieur a les moyens.
4: Oui,
5: monsieur,
4: tu parles.
5: Chez Radio France.
4: Tu parles.
5: Laissez-nous entre prolétaires. Aujourd'hui.
4: Au chaud, d'eau froide ?
5: Ah, on y est presque. Aujourd'hui, à cause du coût de l'énergie, les piscines municipales ou communautaires n'ont plus que l'eau froide. Hein. Ouais. Elles sont de moins en moins chauffées. Il y a une ambiance de morgue là-dedans. L'eau est si fraîche que tu as juste envie d'y ajouter un peu de pastis pour l'apéro. Tu rentres dans le grand bassin comme dans un bocal de fluide glacial. Et le pire, pour les hommes, c'est le fameux PDC.
4: C'est quoi le PDC ?
5: Passage des couilles. C'est le moment... Ah ! T'es là, tu restes un quart d'heure entre deux eaux, avec la ligne de flottaison qui te chatouille et qui te transforme les mistiflettes en retouflons. Les gamins, eux, ils s'en foutent, ils vont à la baille, et deux minutes après, ils sont bleus, ils claquent des dents.
4: C'est vrai.
5: Tu sais, ils ont les lèvres violettes, comme celles des Bob l'éponge à la fin du Beaujolais nouveau. Mais jadis, quand l'énergie n'était pas une question et qu'on cramait du charbon en forfait illimité, on avait un vrai climat tropical à l'Aquadrome ou à la piscine d'Amnéville. N'importe quel Mosellan a passé au moins une journée dans la zone de loisirs du Stalheim, connu pour son zoo, son golf, en Thermapolis pour les plus riches, et sa piscine, et ses fameux toboggans rouges et bleus.
4: Ah.
5: Rouge, bleu, deux parcours, deux ambiances, le rouge et le bleu, un Stendhal pour daltonien. C'est aussi les couleurs de l'eau chaude et de l'eau froide, vous l'avez dit, qui correspondent parfaitement au caractère de ceux qui fréquentent l'un ou l'autre parcours. Le tuyau bleu, c'est pour les tempéraments frileux. Les Placides. Oui, c'est pas très dur.
4: C'est très bien pour moi, ça.
5: Et une petite promenade de 4-5 virages, voilà. Une descente 12, les pas d'avant l'heure. Des fois, ça glisse si peu que tu restes coincé en mode occlusion intestinale. Vous m'en parliez hors antenne. Il faut que t'attendes que le descendeur suivant vienne te dégager à coup de talon. C'est le tuyau de ceux qui respectent les limitations de vitesse, qui sont vaccinés contre le Covid et qui votent modem. Tuyau rouge, en revanche, Jean-Michel Cliché. Tuyau rouge, en revanche, c'est le feu. C'est pour les têtes brûlées. Ça commence par un bec de pélican qui fait guili-guili dans le ventre et que je plonge la tête en avant assez vite pour m'arracher le maillot. C'est les tuyaux de ceux qui font de la moto sans casque, qui écoutent de la musique trop fort et qui mangent épicé. Et alors, vous qui nous écoutez, vous êtes plutôt tuyau rouge ou tuyau bleu?
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4: Pluie, neige, canicule, brouillard. La météo décide si on va râler ou si on va râler autrement, si vous voyez ce que je veux dire. Mais dans le fond, qui décide des prévisions météo? Qui observe? Qui calcule? Qui c'est qui tranche à la fin? Et surtout, pourquoi ils disent qu'il va y avoir du soleil alors qu'on se prend une rincée? Eh bien, réponds tout de suite dans les coulisses de Météo France Alsace que je teste pour vous aujourd'hui. Je suis à Ilkirch-Grafenstaden. Ici, on estime, on calcule le temps qu'il fera demain. Et à côté de moi, voici Simon. Simon, c'est le technicien météo. C'est lui qui surveille des capteurs, des antennes, des machines qui parlent. Bref, tout le langage, c'est des chiffres. Entre le vent, la pression, l'humidité, tout est mesuré en continu avec des stations météo basées un peu partout en Alsace, à des endroits stratégiques, en altitude, dans les vallées, en plaine ou encore en ville, au nord, au sud, bref, un peu partout. Et à cela, on peut ajouter aussi d'autres outils comme les radars, les satellites. Et chaque jour, c'est des millions d'observations qui arrivent dans les ordinateurs de Météo France Alsace. Et avec des équations très, très, très complexes. Et cette complexité est en lien avec notre prochaine découverte. Direction le bureau des modèles météo. Ça, c'est avec Théo. Théo, il est météorologiste et il m'explique qu'on ne prédit pas le futur. Mais en revanche, on calcule des scénarios et leurs probabilités. Certains modèles, par exemple, simulent l'atmosphère avec comme résultat, écoutez bien, 350 prévisions possibles chaque jour. Ah bah oui, hein, la machine, elle calcule tout ce qui est possible. Hein. Et c'est l'humain, enfin, qui va trancher. Parce que oui, la météo, en bout de ligne, c'est pas juste une machine, hein. C'est aussi un cerveau. Il y a un cerveau qui tranche. Et en parlant de cerveau, en voici un autre bien rempli. C'est celui de Cédric. Il est climatologue. Et Cédric, lui, va nous emmener littéralement dans un autre monde. Parce qu'avec ses analyses, à Cédric, on ne regarde pas demain. Non, on va regarder 100 ans en arrière. Car Météo France, conserve en quelque sorte la mémoire du climat depuis plus de 150 ans. Parce que le passé, il nous permet quoi? De comprendre l'avenir. Surtout avec les notions du dérèglement climatique qui nécessite une véritable expertise. Alors, après ce dévoilage d'outils, de calculs, d'équations et d'expertises en tout genre, comment se fait-il qu'en 2026, on puisse encore se tromper dans les prévisions? J'ai posé la question et la réponse de mes spécialistes est claire. Prévoir la météo, c'est comme essayer de prédire la forme exacte des vagues dans une soupe qu'on remue en permanence, sauf que la casserole fait la taille de la planète et que la cuillère tourne toute seule. Et en plus de ça, il y a quelqu'un qui joue avec le feu. On continue. Bref, vous l'avez compris, hein. Impossible d'être parfait, seulement de se rapprocher de probabilités. Mais avant tout, le rôle de Météo France Alsace, c'est d'anticiper au maximum les risques.
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1: Je rêvais d'avoir une maison à la campagne. Cette maison, c'est comme si j'y étais née. C'est ma maison de famille.
2: Ma maison s'appelle l'Ostao de la Mar.
3: C'est une maison un peu envoûtante.
4: Eh bien, vous voyez, des livres et trois fenêtres qui me donnent le paysage du pays, comme si c'était trois tableaux.
5: Ils ont vécu ici.
6: Thibaut Gaudry.
7: Elle m'a dit d'aller siffler là-haut sur la colline.
5: En juillet 1968, Huguette Carin, présidente du comité des fêtes du charmant village de Cotignac, écoute son transistor quand elle entend Joe Dassin chanter « Siffler sur la colline ». Et c'est là que germe une idée un peu folle.
8: J'ai demandé donc au maire, je lui ai dit « Qu'est-ce que vous pensez si nous donnions un terrain de Cotignac, si toutefois la mairie est d'accord, pour que Joe vienne chanter ?» Et il me dit « Bon, ben d'accord, fais-moi une lettre, je vais le proposer. » Ce qui a été fait et accepté. Donc, il est venu chanter une vingtaine de jours après. Et dès qu'il avait un gala sur la côte, il venait coucher chez nous. Et voilà comment ça s'est passé.
5: Joe Dassin donne un concert mémorable le 12 août 1968 dans la cour de l'école. Après sa prestation, Huguette l'accompagne visiter le terrain proposé. Un bel emplacement que le chanteur estime néanmoins trop proche du village. On lui en propose alors un autre, dans le quartier Saint-Joseph, sur les hauteurs, près d'un monastère. Enthousiaste, il l'accepte illico. Séduit autant par le lieu que par son nom. Il faut dire qu'il s'appelle Joseph Dassin.

0: Joe ne fera construire une maison sur le terrain que 10 ans plus tard. Mais il revient souvent à Cotignac et loge au Look Allen, l'hôtel-restaurant créé par Huguette en plein cœur du village. Il y prend toujours la chambre 6. Look Allen, où l'on peut croiser les Pink Floyd ou Yvonne de Gaulle. Et la chambre 6, où Joe dormira le 14 janvier 1978, mais pas seul.
1: Joe Dassin va chanter dans un instant. Joe Dassin a vécu hier un moment important dans sa vie, puisqu'il s'est... un moment troublant. Il avait sans doute plus le trac hier à Cotignac dans le Var que sur scène, devant Monsieur Martin, le maire de la localité, qui a uni Christine et Joe pour le meilleur et pour le pire.
0: Après avoir hésité avec Tahiti, c'est finalement à Cotignac que Christine dit oui à Joe. Ce jour-là, ce n'est pas vraiment l'été indien, mais un déluge, qui cependant ne gâchera pas la fête pour les 500 invités conviés par le couple. On chantera une partie de la nuit, un concert improvisé qui se terminera en duo avec l'ami Serge Lama.
2: Samedi 14 janvier, contrairement à l'habitude, il pleuvait sur Cotignac. Étaient-ce les larmes des admiratrices de Joe Dassin qui, ce jour-là, épousaient dans la mairie du village la ravissante Christine Delvaux? Enfin, malgré le mauvais temps, tout Cotignac était là, dans les rues, aux abords de la mairie, pour saluer celui qu'il considère maintenant comme un enfant du pays, puisque Joe Dassin y possède une fort belle maison. C'est Monsieur le maire en personne qui, vers 15h30, procédait à la cérémonie, ponctuée par le crépitement des appareils photos, tandis que la musique des sapeurs-pompiers de Brignoles interprétait les succès de Joe Dassin.
3: On ira où tu voudras, quand tu voudras.
0: Pour le dessert, un pâtissier a créé un gâteau géant, reproduisant la maison que Joe vient de faire construire, dans la Pinède, en haut de la colline. Si un jour, vous allez visiter Cotignac, labellisé plus beau village de France, et que vous souhaitez dormir au Look Allen, demandez la chambre 6.

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1: Une main dans le pop-corn, le ticket dans l'autre, vous entrez dans l'une des salles du Sénéchal. Mais avant d'être le cinéma de Guéret, c'était quoi ?
2: Daniel Domecq, je suis passionné de cinéma. À l'origine, c'était un bâtiment qui était en déshérence depuis un certain nombre d'années et qui était une école. C'était l'école Jean de Sessac, un grand bâtiment qui n'avait plus de fonction et dont il a été décidé de le transformer en cinéma à la demande d'un groupe qui s'appelait le groupe Raymond, qui est plus connu aujourd'hui sous le nom du CGR. Donc il y a des salles un petit peu partout en France et c'est donc cette société-là qui a réalisé les travaux avant 1983 puisque le Sénéchal sur cet endroit ouvre fin décembre 1983. À Guéret, on a du cinéma depuis 1897, première séance 23 mai 1897 et la première salle fixe, puisque avant il a été porté par des itinérants, première salle fixe qui ouvre en 1919, à un endroit qui maintenant est complètement détruit. Je veux parler de ce qu'on appelle l'îlot Carnot, et c'est là qu'était le premier cinéma de Guéret. Le Café Continental possédait une salle des fêtes à l'opposé d'un grand jardin. Dans cette salle-là ont eu lieu des séances de cinéma. Et le propriétaire qui a acheté tout ça en 1919 en a fait un cinéma. Un grand cinéma de 350 places avec balcon qui va fonctionner de 1919 à 1934. Si on a beaucoup d'autres façons de regarder des films, ce qui est tout à fait louable et respectable, je crois vraiment que la dimension lieu de rencontre et de convivialité et la qualité surtout des images projetées et du son que l'on entend sont à mes yeux irremplaçables.
1: Bonjour.
3: Guillaume, je suis directeur du cinéma Le Sénéchal. J'ai grandi avec ce cinéma dès mes 7 ou 8 ans, on va dire.
1: Est-ce que ça fait maintenant d'en être le directeur ?
3: Waouh ! Un choc ! Non, ça fait bizarre et en même temps, il y a une sorte de logique quelque part.
1: Si vous pouviez dire quelque chose au Guillaume qui a 7 ans ?
3: Je pourrais lui dire, tu vas voir, il va y avoir plein de nouvelles choses excitantes dans le cinéma et plein de choses auxquelles tu ne pensais pas encore qui vont arriver et qui vont émerveiller tout le monde.
1: Maintenant, vous pourrez plus vous faire de films sur ce qu'était le Sénéchal avant. C'était une école.
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4: Salut, Bray Zizel.
1: Comment il s'appelle déjà ?
5: Je m'appelle David Pasquet, j'ai 55 ans.
6: C'est le musicien alors ?
5: Je suis talabardeur, musicien, compositeur.
6: Ça c'est terrible, les musiciens, ça branche toujours beaucoup les femmes. C'est dur pour les autres.
7: Mais qu'est-ce que tu fais là ?
5: Je suis dans les petits bonheurs.
8: À la fin de la musique !
5: Vous habitez où, vous m'avez dit ?
9: Alors, moi j'habite à Vannes, je viens du centre-Bretagne, du Saint-Nicolas-du-Pélem.
10: Comment t'as fait pour te retrouver là-bas ?
9: Parce que je suis arrivé par la rencontre d'une fabuleuse femme qui a finalement m'a déplacé de mon centre-Bretagne.
11: J'ai jamais vu un homme avoir autant d'égards pour une femme.
9: J'habite là-bas depuis 95. Il y a la mer, il y a la ville, il y a la campagne pas loin. Bon, il y avait une culture vantaise aussi à Saint-Nicolas, c'est-à-dire que c'est quand même le Pline qui est roi à Saint-Nicolas-du-Pélem. Et finalement, d'aller à Vannes, c'était pas aller tellement l'étranger pour moi.
12: Oui, enfin, en somme, tu n'as jamais quitté le département.
13: Pour ainsi dire.
14: J'ai acheté un petit 45 tours. Regarde.
9: Mon premier 45 tours, c'est un Titi et Gourminet qui se parle avec une petite musique derrière.
15: Et Gourminet, veux-tu jouer avec moi ? Gourminet,
9: Gourminet. Ouais, voilà. Oh, Gourminet, non. J'écoutais ça tous les jours. Hein. D'ailleurs, je crois qu'il restait toujours sur l'électrophone. Ça me rendait plein de joie et en même temps un peu de méfiance quand même. Parce que Titi, faut qu'il fasse attention à Gourminet. Et Gourminet, c'est un malin.
15: Mais oui, c'est bien
16: vu,
15: un
16: Gourminet. Allez, vas-y, fais-nous rire.
17: Raconte-nous une histoire, allez.
9: Une blague courte.
18: Bon, vous y allez, oui.
9: Un jour, la plage. Celle-ci voulait toucher mon coquillage. Je lui ai dit, oh, fais-moi l'amour si tu veux, mais touche pas à ma coiffe.
18: Très drôle.
7: Ce matin, exercice d'expression orale.
5: N'est que tout de la variante.
1: Ce qui signifie ?
5: Ce qui signifie, c'est pas le tout de raconter les conneries.
1: Ah non, je confirme.
8: Oh, bon, dites pas de conneries.
5: Allez, salut, Canavou.
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1: Prost vin là, il est ben trop bon pour la modurée.
2: Berrichon dans le texte.
1: À modurer le vin, ça veut dire y rajouter de l'eau. Je vous avoue que je connaissais pas ce mot-là, puis que je l'ai trouvé dans mes livres. Je vais le souffler au grand maître des chevaliers du PSU à Mentoux. Vu que là-bas, les gars, ils s'engageront à ne jamais couper d'eau un vin de qualité. Ça veut dire, les gars, qu'il faut jamais amodurer du vin, à moins qu'il soit ch'ti. Par chez nous, les ch'ti vins, il n'y en a plus. Oh, je dis pas que dans le temps, il n'y avait pas Chuck Pichet qui méritait d'être amoduré. Mais au jour d'aujourd'hui, plus besoin de s'accrocher au bord de la table pour avaler votre canon de Sauvignon. Quand même, chez les marchands, on trouve des vins qui venons, on sait pas ben de l'avou. Des gros rouges que tâchons les nappes et le fond des verres. Et que méritons ben d'être amodurés. Voilà ce qu'en dit Georges Blanchard. Si par hasard, la souée vous amène par chez nous, jabio dégraissé, ou rentrez jamais au ch'ti domaine, buvez plutôt lieu du fossé. Le bourgeois, il vous recevrait avec jouet, vu qu'il est plus barlot que méchant. Mais, je vous préviens, il vous ferait bouer du vin de marchand. Oh, si le vieux Noé, sur de sounache, n'avait pu goûter que ce jus-là, je connaîtrais encore que le vin de parche, et je dirais point de mal du Noah. Ouais, qui est pourtant bon à valouer, et qu'on dit pour ben exigeant. Oh, c'est plus fort que moi, je peux pas boire du vin de marchand. C'est épais, ça saoule, et ça tache, le fond du verre, et devient noir et bleu. Quand que ça pendait à la moustache, on croit voir goûter du sang de bœuf. Pour moi, bon gens, v'là ma consigne. Gardez le corps solide et sain, buvez surtout du vrai vin de vigne, du vin de chez nous, du jus de raisin. Et le pays connaîtra la joie en nous montrant son vrai penchant. Le jour qu'on n'y donnera plus à boire du vin de marchand.
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3: Le saviez-vous, tous les jours, on prend 2 minutes pour découvrir les histoires méconnues du Vaucluse. Et ça, c'est avec vous, Maxime Perron. Bonjour.
4: Bonjour Mathieu et bonjour à toute l'équipe.
3: Et aujourd'hui, vous nous parlez d'un surnom assez surprenant. Je pense que même les habitants de Villeneuve-les-Avignon ne connaissent absolument pas cette histoire. Alors, certains des habitants ont des surnoms. Alors, c'est le cas à Nîmes, on les appelle les crocodiles là-bas. Et donc, Maxime, vous nous dites qu'à Villeneuve-les-Avignon, les habitants sont surnommés les lézards.
4: Oui. Alors les lézards, ouais, c'est plutôt étonnant parce que derrière en fait ce surnom un peu amusant se cache une véritable histoire médiévale à la frontière entre la réalité et la légende. Une histoire qui commence donc au XIVe siècle avec un personnage aujourd'hui presque oublié, Pierre de Luxembourg.
3: Vous parlez de Pierre de Luxembourg, c'est qui ce monsieur? C'est un roi, un pape, un cardinal?
4: Un cardinal, oui. Oui, c'est ça. Un cardinal très jeune d'ailleurs, connu pour sa vie pieuse, son humilité et sa générosité. Il vit à Villeneuve-les-Avignon, dans un palais où il refuse le luxe et meurt d'ailleurs au même endroit en 1387 à seulement 26 ans. Après sa mort, sa réputation de sainteté est telle que ses reliques deviennent immédiatement un enjeu majeur. Et c'est là en fait que la rivalité avec Avignon commence. La ville d'Avignon souhaite récupérer les reliques pour les honorer, mais les habitants de Villeneuve-les-Avignon considèrent ces restes comme un trésor inestimable, presque sacré. Voilà. Alors les Avignonnais font une proposition spectaculaire. Nous vous donnerons autant d'or que la caisse des reliques peut en contenir. Ah, c'est une proposition alléchante. Et pour les habitants de Villeneuve, cette offre est difficile à refuser. Alors ils vont accepter. L'échange se fait entre les deux rives du Rhône, d'une manière très solennelle. Les reliques partent à Avignon dans l'église des Célestins, construite spécialement pour ces reliques quand même. Et les Villeneuvois repartent avec une caisse identique, censée être donc remplie d'or.
3: Censée, parce que ça veut dire qu'il y a un problème quelque part, c'est ça?
4: Bah oui, parce que selon la légende, une fois la malle ouverte, les pièces d'or se transforment en milliers de lézards. Des lézards qui s'échappent aussitôt, qui filent dans les rochers de Villeneuve et disparaissent autour de la ville. Une histoire racontée dans des archives et des récits anciens comme une punition symbolique de la cupidité. Depuis plus de 6 siècles, on appelle les habitants de Villeneuve donc les lézards. Et aujourd'hui encore, il y a quelques symboles qui se cachent un peu partout, sur certaines façades et sur la place notamment Jean Jaurès, où vous avez une statue de lézard. Je vous ai mis la photo dans l'article web. Comme le disait Frédéric Mistral, « Gai lézard, bois ton soleil, l'heure passe trop vite et demain, il pleuvra peut-être. » À Villeneuve-les-Avignon, être un lézard, ce n'est pas juste une moquerie, c'est presque une philosophie de vie.
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2: Doom. Voilà un nom qui ne boude pas ses origines. Ben oui, je me souviens avoir croisé des pièces à Rennes, à Dijon, et toujours à côté de Doom, il y avait écrit Nancy. Et je vous avoue que j'ai toujours du mal à ne pas être super fier quand je vois ces pièces ailleurs que chez nous. On dit pièce d'ailleurs parce que c'est une œuvre unique à chaque fois. Quand vous possédez un objet dôme, vous possédez une pièce parce que vous possédez un morceau de savoir-faire. Quelque chose d'unique puisque ça n'est pas fabriqué à la chaîne, mais selon des techniques très élaborées pour lesquelles la main de l'homme est indispensable. La main, l'œil, l'esprit de l'homme, puisqu'il faut les trois. Les trois en action pour que cet objet magnifique parvienne jusqu'à vous, jusqu'à vos yeux dans la vitrine de la place Stanislas ou même, pourquoi pas, dans votre salon. C'est l'esprit de l'homme qui imagine les couleurs. Ces couleurs qui peuvent être vives, mais qui sont souvent douces, hein, nuancées, comme devrait l'être la vie, au fond. C'est l'esprit des artistes sélectionnés par Doom qui fait naître l'idée. Des fruits étonnants, ici, le petit prince, là, des animaux exotiques dans cette autre collection. On a beau bien connaître Doom et savoir que l'imagination est première, mais on s'étonne à chaque fois des idées et de l'audace qui se mettent en marche pour sortir de nouvelles beautés. Ensuite, après le travail de l'esprit, c'est la main de l'homme qui met en œuvre l'étonnante technique de la pâte de verre, technique rarissime hein, que Doom maîtrise avec brio depuis plus d'un siècle. Le verre est coloré, fondu, coulé dans une sorte de moule, et c'est là que l'alchimie permet la naissance de la pièce. Ensuite, c'est encore la main de l'homme qui va nettoyer, apaiser la matière et lui donner cette patine et ce génie surtout de choper le moindre rayon du soleil pour s'en vêtir et pour briller. L'œil est là aussi pour vérifier qu'il n'y ait justement pas de défaut et l'œil seul juge, décide de l'avenir de ce qui est déjà une suite énorme de savoir-faire, d'efforts et de matières premières. Ben oui, parce que si l'œil détecte un défaut, on casse tout. Et on recommence. Du sable, le feu, des minéraux. Doom, c'est une alchimie unique au monde, née à Nancy. Et ça, c'est fin bien.
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1: 6h20, c'est votre rendez-vous les gens d'ici. Tous les jours, nous mettons en lumière une personnalité qui fait briller notre région. Elle se confie au micro de Romain Bruno sur votre radio locale ici Paris-Île-de-France. Et aujourd'hui, retrouvons Romain en Seine-et-Marne avec son invité dans une garderie pas comme les autres, n'est-ce pas Romain ?
2: Oui, je suis dans une garderie très spéciale, car elle n'est pas pour les enfants, non, mais pour les animaux et surtout pour les chiens. Et j'ai Fanny. Bonjour Fanny.
3: Bonjour Romain. Ici, c'est chez Duck Decker. C'est la garderie pour chiens que j'ai créée et ouverte il y a un an à Ceris.
2: Alors, pour celles et ceux qui ne connaissaient pas et qui n'ont pas entendu l'interview d'il y a ça un an, on rappelle ce qu'est Duck Decker.
3: Duck Decker, c'est une garderie pour chiens à la journée. Vous pouvez y laisser votre chien pendant que vous travaillez ou si vous avez un déplacement. Mais c'est aussi une boutique avec des friandises et des accessoires, des dog wash en libre service pour laver son chien et un espace bien-être pour prendre soin de lui avec des professionnels du monde animalier qui se relaient chaque mois pour prendre soin de votre toutou.
2: Elle est venue d'où cette idée de créer comme ça ce petit endroit magique pour les chiens ?
3: Cette idée, elle m'est venue il y a 6 ans lors d'un voyage à New York. Je suis passée devant une garderie canine et là, je me suis dit, c'est le paradis pour chiens, pour mon chien, Snow, parce que je cherchais une solution de garde à l'époque. Je n'en trouvais pas et en tombant devant cette garderie, je me suis dit, c'est le lieu où je veux l'emmener.
2: Qui vient ici exactement ?
3: Je vais avoir la clientèle locale qui souhaite laisser son chien pendant qu'il travaille. Ils n'ont pas forcément le temps de s'en occuper. Mais j'ai aussi une clientèle qui va à Disneyland Paris, qui n'a pas la possibilité de laisser son chien dans la chambre d'hôtel et qui veut offrir une journée magique à son chien. Donc ils choisissent Duck Decker. Parce que Disneyland Paris, c'est juste à côté, à 5 minutes.
2: C'est quoi la journée type d'un chien ici ?
3: Une fois qu'on a déposé son chien, il va être accueilli, on va jouer avec lui, lui proposer des activités, que ce soit de l'agilité d'intérieur ou de la stimulation mentale. C'est parfait pour l'enrichissement personnel. Et ensuite, on va les emmener se promener, puisque les chiens ont besoin d'aller explorer et de renifler. Et on a plein d'espaces verts autour de nous.
2: Vous avez un super métier, Fanny.
3: Ah, je l'adore, mon métier.
2: Il y a combien de chiens d'inscrits ?
3: Alors, je peux vous donner ce chiffre-là. En un an d'ouverture, j'ai accueilli plus de 250 chiens au sein de ma garderie, avec des chiens venus à la fois du Terry de Foire, Val d'Europe, où je suis implantée, mais aussi depuis l'étranger. Le chien le plus loin, il vient d'Australie. Et il y a 3 jours, il venait du Panama, les toutous. Donc, on arrive à me trouver partout dans le monde.
2: Et d'ailleurs, si on veut prendre rendez-vous, si on veut laisser tranquillement et sereinement notre chien...
3: Oui, je suis située au 7 boulevard Michael Faraday à Ceris. Et vous pouvez aussi me retrouver sur les réseaux sociaux, DuckDecker77 ou mon site internet DuckDecker.fr.
2: Merci Fanny, voilà, c'était un petit rendez-vous au paradis des chiens.
1: Et c'était très mignon. Merci Romain Bruno et merci à votre invitée Fanny, jeune entrepreneuse et créatrice de Dog Taker en Seine-et-Marne. Une interview à retrouver en intégralité, même en vidéo, hein, avec tous les petits chiens sur notre page Instagram et sur notre site ici.fr.
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4: Taureau, je crois que c'est du 21. Ah non, je sais plus.
5: Savez-vous ce que c'est que l'astrologie ?
6: C'est les astronautes qui vont dans l'espace.
4: C'est l'espace et les constellations, le placement des étoiles.
5: Vous êtes de quel signe ?
6: Verseau. Moi, je crois que je suis taureau.
7: Moi, je suis taureau.
8: Moi aussi, je suis taureau.
5: Comment on a découvert que vous étiez de ce signe-là ? C'est grâce à quoi ?
4: Bah, au mois de l'année, par exemple, le taureau, je crois que c'est du 21 mars jusqu'au 20... Ah non, je sais plus.
9: Moi, j'avais un petit carnet de jeu et il y avait un jeu. Si on réussit le jeu, ben, on savait on était de quel signe.
10: C'est quand même magique, hein ?
11: Waouh, c'est fabuleux ! Et pourquoi on fait ça ?
9: Je sais un peu, Verseau, c'est de quel temps à quel temps ? C'est de la fin de janvier au début de février. Et moi, vu que je suis née le 31 janvier, bah, je suis Verseau, du coup. Ça s'appelle des signes astrologiques. Et l'astrologie, du coup, bah, c'est des signes astrologiques.
5: T'es taureau, ça veut dire que tu rentres, t'as besoin d'une étable ?
4: Non, c'est sur les qualités. C'est quand on est, par exemple, taureau, bah, dans le mois où on est taureau, bah, on n'est pas comme d'habitude.
5: Et vous êtes comment, messieurs les taureaux ?
4: Bah, j'en sais rien.
12: Il possède certainement des qualités, mais voilà. Lesquelles ?
9: Je sais pas, moi, je pense de l'émotion. Beaucoup, beaucoup d'émotion. Après, je sais pas.
7: Comment je peux te montrer que je peux être fort et sensible, noble et affectueux?
8: Aïe. Les taureaux, eh ben, par exemple, ce sont des personnes qui sont nées pendant les mois de taureau.
13: C'est logique.
8: Quand on est taureau, on se contrarie plus, on est plus vexé, alors que d'habitude, non.
14: Taureau, bah, vu que les taureaux, c'est costaud, bah, je pense que les taureaux, ils sont costauds. Enfin, ceux qui ont les signes astrologiques taureaux, ils sont peut-être très forts.
5: Et les balances, alors?
14: Quand on était le signe astrologique balance, c'est-à-dire que quand il y a quelqu'un qui nous dit quelque chose, on va le balancer.
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15: L'attraction ouvre ses portes, on va rentrer dans une première salle. Et déjà, quand on vient de dehors et qu'il fait 2 degrés, on est content de retrouver un peu de chaleur. Ce qui est assez incroyable, c'est qu'on traverse plusieurs salles avec plusieurs ambiances. On va pouvoir voir de nombreuses plantes, sentir, interagir en parlant. Et on va voyager à travers un jeu de lumière, un jeu de mapping assez incroyable. Et franchement, je l'avoue, c'est assez bluffant.
16: Transférons l'énergie récoltée vers les serres via le système racinaire de mes plantes. Au rendez-vous de l'autre côté. Je sens que ça va être spectaculaire.
15: Alors pour ceux qui ont déjà eu l'occasion d'aller au bassin des Lumières à Bordeaux, on est un petit peu dans ce même univers. On va voyager dans une serre éclairée avec un mapping qui va interagir aussi en fonction de nos pas. Et ça, c'est plutôt sympathique. On marche, la lumière s'éclaire au sol, les murs sont éclairés avec des décors paradisiaques, fleuris. Et franchement, c'est extrêmement bluffant. Allez, on quitte la serre pour un autre monde, un autre univers. Direction la toute dernière salle où là, normalement, j'avais eu l'occasion de venir dans les coulisses lors de la construction de l'attraction il y a quelques semaines. Là, on va se retrouver face à un arbre imposant et il va falloir lui redonner vie en tapant en rythme sur des énormes tambours qui ont été mis à disposition. Et ça, je suis persuadé que ça va plaire aux petits, mais aussi aux grands. Ok, donc là, je vais me greffer avec une famille. On va taper à fond sur le tambour. Et en fait, à chaque fois qu'on donne une impulsion sur le tambour, ça envoie de l'énergie dans l'arbre, l'arbre prend vie. Et pour le reste, je vous laisserai le découvrir par vous-même, mais c'est, faut le dire, assez magique. Est-ce que je peux vous demander qu'est-ce que vous en avez pensé?
17: Bah franchement, c'est super top, c'est une belle expérience, c'est très joli.
15: Ça vous a plu?
18: Ça change beaucoup de toutes les attractions qu'on peut voir partout en fait. Et là, c'est vachement ludique, même pour les enfants. C'est très visuel. Le fait de à la fin de taper sur les tam-tam, franchement, c'est juste génial.
15: Est-ce que ça vous a plu, les filles?
19: Oui.
15: Pourquoi ça vous a plu?
19: Parce que, en fait, les plantes, elles nous avaient suivies. Et c'était trop bien. On a beaucoup aimé. Et voilà.
15: Bon, ben voilà, je vous l'avais dit, ça marche sur les petits, ça marche sur les grands. Maintenant, il ne vous reste plus qu'à venir ici, au Futuroscope, pour venir découvrir la Serre des Mondes. C'est l'une des deux nouvelles attractions de cette saison 2026, la 39e pour le Futuroscope. Bon, je vous souhaite quand même qu'il y ait un peu plus de soleil qu'aujourd'hui. Quoique, franchement, pour aller dans la Serre des Mondes, vous serez quand même content de retrouver un peu de chaleur.
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20: Là, on est vraiment dans l'ambiance. Hein.
21: Voilà.
20: Pour découvrir.
21: C'est par là.
20: Oh. Bonjour. Donc là, parmi les bruits que vous entendez, on est vraiment dans l'ambiance du début de vinification dans un domaine viticole en Bourgogne. Alors, Nathan Drouin, on est chez vous et on est un petit peu pas chez vous.
21: Exactement, ouais. On est chez Vincent Girardin, donc au 5 impasse des Lampennes, à Meursault. Et donc, j'ai la chance de pouvoir vinifier ici, dans cet espace, chez, du coup, mon patron.
20: Toi, t'as été mis en tonneau déjà?
21: Oui, tout à fait.
20: De ce millésime 2025?
21: Exactement. Pour l'instant, seuls les aligotés sont en fermentation. et les Saint-Romain et les Haussets-du-Retz qui ont été récoltés un petit peu après, et ben eux ne sont pas encore partis en fermentation. Ah. Ils sont en demi-muit en fait. Ah. C'est pas la pièce traditionnelle bourguignonne, mais c'est des fûts de 500 litres pour pas justement marquer trop le vin et donc avoir vraiment la fraîcheur de la ligotée sur ce que je recherche.
20: Le fait d'avoir son petit rond de serviette.
21: Oui.
20: Dans un domaine a priori assez gigantesque, hein, parce que là on est vraiment dans une forêt de tonneaux.
21: On est bien équipé, et c'est ça la chance.
20: C'est ça en fait, voilà, parce que oui. Le fait de démarrer une activité viticole aujourd'hui. Exactement. En Bourgogne, ça vous aurait demandé des millions d'euros, j'imagine.
21: Oui, beaucoup d'investisseurs, beaucoup d'investissements de ma part aussi. Et donc là, c'est vrai que j'ai la chance d'avoir les vignes et de me consacrer aux vignes et d'avoir cette partie-là pour vinifier. Donc oui, très chanceux et très reconnaissant aussi.
20: Parce que d'un point de vue organisation, ça ne doit pas forcément être facile non plus. Je me dis, vous partagez quoi, un calendrier, un tableau Excel sur « Attendez, je viens bosser tel jour pour moi, je viens bosser tel jour pour le domaine ?»
21: Non, je travaille au domaine et puis le soir, je fais mes petites cuvées ou le matin en arrivant, je m'organise comme ça. Ou entre midi et deux aussi.
20: Sur vos temps de pause.
21: Exactement.
3: Vigneron pour son domaine en dehors de ses horaires de travail, dans un autre domaine viticole, c'est le quotidien de Nathan à Meursault. 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
2: Frédéric Roch a créé à Saint-Pavas un lieu divin et qui expose bien plus de 10 vins produits à consommer évidemment avec modération. Sa passion, les vins, les vieux millésimes. Frédéric Roch, les gens d'ici.
13: Bonjour, je m'appelle Frédéric Roch, j'ai 51 ans. Je suis né à Alençon, dans l'Orne, mais je me considère manceau de cœur. Et ma particularité, c'est donc d'être un amateur de vieux millésimes de vin. Alors, quel a été mon parcours? Je suis scientifique de formation, j'ai été statisticien dans des laboratoires pharmaceutiques. Ensuite, je suis devenu conseiller en gestion de patrimoine, où j'ai travaillé en banque, en assurance et à mon compte. Et depuis 2022, j'ai créé Boire du Bon, une cave bar à vin. Et cette cave bar à vin, elle est à Saint-Pavas. Alors cette passion pour les vieux millésimes, ça a commencé quand je me suis intéressé au vin, dès l'âge de 18 ans. Je me suis intéressé petit à petit aux vieux millésimes lors d'achats de vin en vente aux enchères. Un jour, je suis tombé sur une bouteille de ce type-là qui était vraiment exceptionnel et donc là a commencé mes achats de vieux millésimes et c'est devenu vraiment une passion et la majorité de mes bouteilles en cave sont des vieux millésimes maintenant. Est-ce que je suis alcoolique si je bois des vieux millésimes? Non, au contraire, c'est vraiment dans des moments exceptionnels où je sors ce type de bouteille. Alors, quel est le plus vieux millésime que j'ai pu goûter? Alors, j'ai bu un Sauternes de 1937 qui est une très grande année de Sauternes. Et récemment, pour mes 50 ans, je me suis ouvert une bouteille de ma cave personnelle, un quart de chaume 1933 du château de l'Écharderie. Et donc, c'était exceptionnel aussi. C'est le seul vin de la Loire qui a l'appellation Grand Cru. Ah, le meilleur vin du monde, ça c'est une question très difficile parce qu'aujourd'hui, on fait du

0: gastronome disait que deux ou trois fois par siècle, le Janière peut être le meilleur vin du monde. Voilà, c'était Frédéric Roch. J'étais très heureux de vous parler de ma passion et donc profiter de la vie parce que chaque année est un bon millésime.
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2: Tous les jeudis, vous partagez avec nous un lieu de Provence. Et ce matin, vous allez nous faire découvrir une source.
3: Eh ben non.
2: Ah bon?
3: Non.
2: Mais qu'est-ce que vous m'avez écrit alors?
3: Ben, c'est faux ce que non, vous... mais sur le coup, je voulais, puis après je me suis dit non, une source, ça se dit pas.
2: Vous faites un peu comme vous voulez.
3: Exactement. Non, ça se dit pas une source. Alors c'est pas moi qui le dis, c'est l'île des Bellons dans le château de ma mère. Voilà. Mais je vais quand même vous parler de source à travers ces gentils Manon. Oui. Hier, vous vous rappelez, je vous ai parlé de l'expression patin couffin.
2: Oui.
3: Hein, qu'on emploie dans le sens de etc. Mmh. Et j'ai mentionné l'expression et le con de Manon. Et pour n'offenser personne, j'ai dit ne le prenez pas pour vous les Manon, c'est juste une expression. Et j'ai ajouté on vous aime d'amour. Mmh. Ok. Problème, c'est qu'à peine ma chronique finie, ma chérie m'a demandé c'est qui cette Manon que tu aimes d'amour? C'est vrai. Alors je lui ai dit mais personne, c'est une expression. Et elle me dit mais pourquoi tu me dis que tu l'aimes d'amour? J'ai dit mais non, mais t'as pas la ref, c'est Pagnol, c'est Manon des Sources, c'est Hugolin, hein. Vous savez, Manon, je t'aime d'amour. Oui. Vous le faites, c'est non, Eric.
2: Manon, je t'aime d'amour.
3: Je t'aime, Manon. Voilà, on est d'accord, voilà. Mais désolé, on va quitter la poésie bucolique et romantique de Manon des Sources et les collines pour que je vous explique cette expression, le conte de Manon. Alors pour tout vous dire, on ne sait pas trop d'où elle vient, elle ne semble pas typiquement provençale, en tout cas on la connaît dans le sud-ouest, chez Francis Cabrel, même si elle est très attachée à la Provence, notamment à travers l'œuvre de Pagnol, bien sûr. Comme je vous l'ai dit, on l'emploie pour exprimer là aussi une suite que l'on n'énumérera pas, comme pour dire etc. Exemple dans un roman de Jean-Paul Delfino, et tout le conte de Manon et tout le tremblement. Ou encore chez Maurice Gouirand, il regrettait la prospérité de Marseille, mais aussi le respect de la religion, de la morale, de la discipline, du patin couffin et du conte de Manon. Oui, le conte de Manon, c'est l'équivalent de patin couffin et tutti quanti. Autre subtilité décrite par Rivo Nora dans son dictionnaire des parlers régionaux, l'expression serait utilisée pour couper court aux exigences de son interlocuteur. Exemple, et le conte de Manon, non, pendant que tu es leur dire, allez, c'est bon, hein, arrête-toi, tu m'as gonflé. Dans la lignée des fâcheux de, fan de chichoulo, fan de pute, ou même, autre expression avec d'autres prénoms, je suis désolé, la putain d'Adèle ou la putain de la Caroline, c'est, on va avoir des problèmes.
2: Je pense, oui.
3: Cette interjection est aussi utilisée pour marquer la surprise. En voici un exemple sous la plume de Maurice Gouirand, cette fois dans le théorème de Langambi, le con de Manon, mais c'est mon riri. Et on la trouve aussi chez Gilles Del Papas, sous la variante la con de Manon. Selon Robert Bouvier, dans le Parler Marseillais, l'expression exprime aussi le dépit ou l'irritation, hein, et il donnait cet exemple, le con de Manon, ça a encore foiré. On trouve aussi des variantes avec le con de Madon, et on vous aime aussi d'amour, les Madon. Non, je vais rien dire, parce que je vais avoir des problèmes avec Magaté. Magaté, c'est toi que j'aime d'amour. En tout cas, tous les auteurs s'accordent à dire que Manon est sûrement là juste pour la rime, sans aucun lien avec une quelconque Manon qui aurait existé.
2: Bien sûr.
3: Et je vous le confirme parce que j'ai vérifié toutes mes sources.
2: Parfait. Un petit bonjour à votre gâté qui nous écoute ce matin.
4: Manon des Sources.
2: Oui, non, mais c'est pardon.
4: Il a bien Manon des Sources.
3: Non, j'ai vérifié mes sources. Manon, je ne sais pas s'il l'a vérifié.
2: Oui, non, mais bien sûr. Non, bien sûr. Mais vous me prenez.
3: On vérifie.
2: C'est possible, ça.
3: C'est comme ça.
2: Non, mais si vous voulez, je vous laisse.
3: Mais non, t'as pas d'amour, Eric.
2: Bon, donc un petit bonjour à votre gâté. Oui. Je le confirme. Mais Eric est sage comme une image.
3: Mais exactement.
2: Enfin, chérie, je t'aime.
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4: Qu'aimeriez-vous planter dans votre jardin ?
5: Dans mon jardin, j'aimerais bien faire un potager avec par exemple des tomates, de la salade, des melons, etc. pour pouvoir après les récolter et faire des petites salades. Et pour l'été, ce serait bien.
6: Moi, c'est pour les planter à manger illimité.
7: Et moi, je veux planter des fraises, des fleurs par exemple, et aussi des carottes et plein d'autres choses, et des salades aussi plein.
8: Des framboises, des myrtilles, parce que moi, j'aime les fraises, framboises et myrtilles, parce que c'est incroyable.
9: Bah, moi, ce que je voudrais planter, c'est de la pastèque. Tout ce qu'il y a de nécessaire pour vivre, pour manger.
4: Et tu manges des fruits et des légumes ?
9: C'est presque mes aliments préférés. J'adore les légumes, les tomates, concombres, courgettes, carottes.
5: Oui, beaucoup de légumes et aussi des arbres comme des plantes, des tulipes, des roses, etc. Mais oui, les légumes, c'est trop bon aussi, les fruits.
4: C'est vrai, tu manges des légumes ?
5: Ah oui, j'en mange beaucoup. Je me fais plein de salades. Maman, elle m'a appris à tout faire. Je mets dans un petit bol, je mets de la salade avec de la vinaigrette, des tomates, je coupe des avocats. Quelquefois, je mets des fruits aussi pour donner un petit peu de sucré.
9: Moi, j'aime pas trop la salade et les avocats. C'est les seuls fruits et légumes que j'aime pas trop.
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10: Bonjour Johan.
11: Salut Manu, bienvenue au garage à Issoudun.
10: Devant un instrument de musique, il y en a quelques-uns ici.
11: Tu connais aussi mon deuxième métier, enfin qui est mon premier métier, on va dire, c'est la musique évidemment.
10: Chanteur-guitariste du groupe Blancas, on le rappelle.